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1: Lundi 8 juin de l'an 2026, mesdames et messieurs, bonjour et bienvenue dans le grand direct de l'information. Ravi de vous retrouver ce matin pour le tour de l'actualité, une nouvelle semaine. Nous vous la souhaitons fructueuse en compagnie de nos programmes. N'hésitez surtout pas à nous retrouver tout à l'heure pour le grand direct de l'information, votre rubrique Point de vue 01 44 70 2x44 ou le 01 45 86 00 pour passer en direct et partager avec nous vos différentes préoccupations. Pas de calomnie, pas de diffamation ni d'affirmation gratuite. Appelez-nous et tenez dans le temps d'antenne. Peu avant, vous aurez droit à la toute première lecture de la une des journaux parus ce jour et déjà parvenue à notre rédaction. Pour vous, les titres ce lundi.
2: Dans les titres du bulletin matinal, comme chaque année, les examens de fin d'année mobilisent non seulement les candidats, mais aussi leurs parents. Cependant, un constat saute aux yeux devant certains centres de composition. Le stationnement anarchique des véhicules et motocyclettes aux heures de sortie des candidats. Une situation que déplorent les acteurs de la sécurité routière. On en parle dans le bulletin matinal. Et pendant ce temps, le député...

0: Yossala Kotamou réagit à la loi récemment adoptée à l'Assemblée nationale visant à sanctionner le refus d'accepter les billets de banque froissés ainsi que les pièces de monnaie lisses. C'est à la faveur d'une interview exclusive accordée à la rédaction. Vous le suivrez dans le 7h. Et puis à Parakou, 5 présumés braqueurs ont été arrêtés après le vol d'une moto à Lagasse dans le 1er arrondissement. L'opération s'est déroulée dans la nuit du vendredi 5-6 juin 2026 et a été conduite par le commissaire du 1er arrondissement de la ville et ses éléments. Plus de détails à suivre dans le bulletin matinal quand il sonnera cette passée de 10 minutes.
1: Voilà l'essentiel à retenir pour le bulletin de l'information. Ce sera juste après le mini débat et pour le compte de cette matinée. Plusieurs autres rubriques à vivre ensemble avec nous. C'est le grand jour pour les candidats au baccalauréat et pardon, au brevet d'étudiants, premier cycle, le BEPC. Le baccalauréat, ce sera plutôt le lundi prochain. Tenez-vous tranquille. Le BEPC, nous souhaitons d'ailleurs une très bonne composition en compagnie de nos programmes. N'hésitez surtout pas à rester avec nous pour ceux qui ne composent pas. Tout à l'heure, vous aurez tous les détails liés au lancement de cet examen au plan communal et on souhaite bonne chance donc aux candidats au BEPC, à tous les candidats. Nous souhaitons donc beaucoup de courage et de réussite, que la sérénité, la confiance et le travail accompli vous accompagnent tout au long des épreuves. Vous suivrez donc un gros direct sur le BEPC ce matin avec nos envoyés sur le terrain. À suivre le reportage Focus qui parle de l'école gratuite pour les filles, acteurs éducatifs et parents se registrent de la réforme. Vous suivrez l'élément consacré à cette enquête, le reportage Focus ce lundi. Et puis la rubrique Voile sur le monde avec ce thème, premier congrès ordinaire du PASTEF au Sénégal. Quel défi pour Ousmane Sonko après sa réélection au poste de président de la formation. Mesdames, messieurs, on parlera de l'actualité sportive et de bien d'autres infos. Merci de vous réveiller en notre compagnie.
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1: Le grand direct de l'information. Et tout à l'heure, vous aurez droit donc à votre rubrique Point de vue. On va y aller tout de suite avec la une des journaux. Ce matin, on débat par Fraternité qui titre à sa une gratuité de la scolarité pour les filles élèves de la maternelle en terminale. Une réforme historique, s'exclame le journal. Le gouvernement Wada Iron avec la logique de l'expérimentation. Wilfried Léon Moubedi qui en parle. Désormais, aucun parent ne pourra évoquer le manque d'argent pour empêcher sa fille d'aller à l'école publique. Et BEPC 2026, stress, espoir et révision, les dernières coulisses de deux candidats avant donc la première épreuve. Le journal parle de Sénégal, du Sénégal avec la crise au sommet, et duel de patrons et flou constitutionnel, les détails à découvrir. Le CNSS qui diligente désormais une équipe au domicile des pensionnés, grands malades ou grabataires. Voilà l'essentiel à découvrir dans la parution du jour de Fraternité. L'investigateur du jour qui parle de la préfecture du Koufou avec un maire à la tête de la préfecture, le député Christophe Fagnon, grand artisan de la prouesse, écrit le journal. Les célébrations différées de la fête des maires 2026. L'ex-ambassadeur Moïse Kérékou organise une conférence sur l'épanouissement des femmes. Gestion de la commune de Dobo après les 100 jours, ce que les populations attendent de l'homme et puis coopération militaire. Gildas à Gokan reçoit l'attaché de défense de la France près le Bénin. Le leader du jour à lire, évaluation des élections générales de 2026 à Parakou. La Sénat trace les voies d'un perfectionnement durable du système électoral béninois et vie des institutions de la République. La Cour constitutionnelle boucle ses 33 ans d'existence. Le journal parle de l'examen de fin d'année au Bénin avec 130 253 candidats à la du BEPC 2026 dès ce lundi. La boussole, gouvernement et coordination politique. Wadaï nomme ses ministres conseillers. Badamassi confirmé à la défense et à la sécurité. Le journal en parle ce matin. Et gratuité scolaire pour les filles au Bénin. Wadaï fait d'une mesure ciblée et une politique nationale. Bénin-Niger, Niamey lance le processus de réouverture de la frontière et les démocrates saluent et félicitent Le président Wadaï, pour son pragmatisme à lire en sécurité sanitaire des alibans, le Bénin plaide pour une action collective et durable et pub EPC 2026. Le journal en parle, le gouvernement rassure et appelle à la discipline. On va poursuivre avec la Nation, le quotidien de service public qui parle de la sous-région ouest africaine, les lignes de la diplomatie béninoise fixées par Wadaï. À découvrir également ce matin, performance énergétique du bâtiment en Afrique, changer l'échelle pour changer d'impact. C'est une tribune de Luc Nyankadja. La priorité à présent à une journal pour aller plus loin. Ensemble au Bénin, Wadaï ménage sa monture dans la sous-région. Le journal parle aussi de l'examen du brevet d'études du premier cycle au Bénin. Top départ des épreuves écrites. Ce jour, Gaskiani Info, BPC au Bénin, 130 253 candidats, planche des ce lundi, et première décision de Romuald Wadaï, il est béninois sous le charme. On parle ce matin également de l'installation d'un comité d'experts pour étudier la réouverture des frontières béninigères. 15 jours pour lever les obstacles et puis force et faiblesse du scrutin général 2026, passer en revue des recommandations ambitieuses. Le journal se pense sur bien d'autres sujets d'actualité, mais on va quitter pour le Soleil Bénin Info, clôture de l'atelier d'évaluation des élections générales 2026 à Parakou, des recommandations porteuses d'amélioration et première tournée. Premier résultat, Wadaï s'impose comme l'homme du dialogue régional. L'espoir renaît entre CEDEAO et AES. Et après la sanction de l'ARMP, la Cour suprême donne raison à Laurent Zomaï, un sérieux désaveu pour ses adversaires. Décryptage info BPC 2026 au Bénin. 130 253 candidats attendus ce jour dans les 224 centres, 64 317 filles, soit 49,38% de l'effectif total contre 105 936 garçons représentant 50,62%. Romuald Wadaï appelle les candidats à la confiance et à la persévérance. Cour constitutionnelle, 3 ans de mandature Sosa, un bilan. Salut, on parle aussi de croissance économique en 2026, le Bénin leader des pays soutenus par la BERD et puis fin de l'atelier d'évaluation de la Sénat, des recommandations pour des scrutins plus efficaces et transparents. Les quatre vérités à ce journal entament la tournée sous-régionale du chef de l'État par le Nigeria. Le Niger, Karim Da Silva, décrypte l'un des premiers actes forts de Wadaï, la paix avec ses voisins immédiats n'est pas un luxe diplomatique, c'est la condition première d'un développement serein et d'une économie qui respire, rassure le sage, bien sûr, le monagénaire qui en parle dans les quotidiens du journal. Il salue d'ailleurs la perspicacité, la clairvoyance et l'esprit de synthèse à l'origine de ce choix. Et président de la République, Romuald Wadaï nomme 12 ministres conseillers au goût à Ligue Badamassi et 4 femmes, dont Jeanne à Dambiokou et aussi Dakbe. Le journal dresse la photo des ministres conseillers avant de parler d'atelier d'évaluation des élections générales de 2026 à Parakou, des recommandations pour améliorer la qualité des futures consultations électorales. Le journal parle de BPC, de Cotonou, des Gaulle Panda mobilisés pour dénicher un piton en divagation à Gla. Et bien la SBE pendant ce temps s'intéresse à l'élagage pour sécuriser le réseau électrique, les riverains appelés à signaler les zones à risque. Le matin, santé, quotidien Bénin, soignez d'abord. Ce que change concrètement la réforme des urgences pour les Béninois. Le journal dresse les détails et Bénin, preuve écrite du brevet d'études du premier cycle 2026. 130 253 candidats, dont 61 handicapés à l'assaut du BPC dès ce jour. Le message d'espoir du ministre Kouchade aux candidats à découvrir dans les colonnes du journal qui revient sur la gratuité de l'école étendue à toutes les filles du Bénin. Eh bien, la nouvelle formule du gouvernement pour combattre les inégalités, diplomatie Bénin, État du Sahel, ce qu'il faut retenir des récents déplacements du président de la République. Le routier, ce journal parle de la représentation de la diaspora au Parlement béninois. El Farid Kayode Oseni relance le débat sur la réforme démocratique majeure. Et puis, on nous parle de Basse-Terre à Cotonou, la nomination d'Edouard Dahomey, un pont historique entre les Antilles et l'Afrique. Nous allons poursuivre avec Dynamisme Info, première mesure sociale du gouvernement. Une ONG félicite le président Wadaï. C'est à la une et après leur prise de fonction, les nouveaux préfets attendus sur le terrain de l'efficacité. Gratuité scolaire jusqu'au bac pour les filles. Le gouvernement Wadaï expose les fondements de la mesure. Médiateur de la République, le prochain choix stratégique du chef de l'État scruté de près. Examen du BEPC 2026, 130 253 candidats. Le journal donne des statistiques et parle de 224 centres. Le pays émergent pendant ce temps revient sur les polémiques autour de la nomination du préfet du Zou. La décision de l'RMP qui disqualifie Laurent Zomaï, cul de la jurisprudence devant le journal, entre exclusion de la commande publique, recours devant la Cour suprême et débat sur l'application uniforme des décisions administratives. Le chef de l'État, Roumiane Ouadani, a appelé déjà à annuler cette décision qui fait polémique. Le même journal nous parle de la présidence de la République du Bénin. Bienvenue Alban Besson, nommé secrétaire général adjoint du gouvernement, une prime à la compétence, l'arrondissement de Sé, une fois encore honoré par un de ses dignes fils. Suppression ou non, attribution de subvention au club de Ligue 3, c'est du football. La Fédération Béninoise de Football, justement, saisit le ministre des Sports et écrit au chef de l'État, Roumiane Ouadaï. L'instance plaide donc pour une transition harmonieuse avec une application effective de la mesure dès la prochaine saison 26-27. Nous allons retrouver l'événement du jour, nomination de Patrice Dombima. Une compétence avérée, écrit le journal et édition 2026 de la J. Ça, voilà. La sécurité des aliments est l'affaire de tous. Bénin Intelligence, soins en urgence. L'argent ne passera plus avant la vie, précise le journal. La cloche sonne. Septième mandature de la Cour constitutionnelle. À la une ce journal, professeur Dorothée Sosa. Voici 3 ans. Un bilan reluisant. L'institution célébrait ses 33 ans hier, 7 juin, précise le journal. Gouvernance et inclusion sociale. Wadaï intensifie son offensive social, des actions prioritaires dans plusieurs secteurs clés. Le potentiel à présent, gouvernance publique au Bénin, technocratisation du pouvoir. Charles Morel Dagba révèle des pièges. Wadaï reçoit une lettre ouverte avec des propositions concrètes. Et après 2 semaines de gouvernance pour le, sur le septennat 2026-2033, Wadaï satisfait le peuple. Les politiciens non promus ronchonnent. Le journal écrit et parle de la troisième édition. En tout cas, ce serait un congrès ordinaire du Centracom à Abomey-Calavi. Nouveau bureau, nouveau défi pour les travailleurs. Matin libre, politique, transition, Bénin, ECC. Wadaï garante la cohésion. Une passation de pouvoir illustrée par un dossier religieux. Le journal parle de la Sénat qui dégage des pistes pour améliorer les scrutins furtifs et puis vie des institutions de la République. La Cour fête ses 33 ans ce 7 juin. Le grand jury BEPC 2026 dans Abomey-Calavi Centre, le CA Franck Do, souhaite une bonne composition aux candidats de son arrondissement et c'est le grand jury qui en parle avant de revenir sur Clément Kouchadé qui donne le top ce jour à lire l'intégralité du message d'encouragement du ministre de l'enseignement secondaire. On va retrouver également ce matin quotidien l'Observateur qui parle des examens de fin d'année. Église du christianisme céleste, Wadaï reçoit les acteurs du processus d'unification et puis journée africaine des frontières. Le ministre d'Ibril Moment Sissé invite les États africains à valoriser les bénéfices de l'intégration. Le journal en parle, photo à l'appui. L'événement précis, tournée régionale de concertation du chef de l'État pour la paix. Le parti de l'opposition LD loue les efforts de Wadaï. Notre avenir se construira dans le dialogue, la confiance et la coopération, martèle le chef de l'État. Hack et doigts locaux décorés à Abidjan, le journal qui parle aussi de mesures sociales sur la prise en charge des urgences vitales. Le gouvernement clarifie, l'objectif c'est de sauver la vie d'abord. Selon Wilfried Léon Mbédi, le ministre Nkwati dévoile toutes les modalités d'application de la mesure. Ce sera tout, mesdames et messieurs, pour la une des journaux. La toute première lecture. La petite pause, on se retrouve juste après pour les appels 01 44 70 2 x 44 01 45 86 00.
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1: Donc c'est parti avec les appels 0144 110 2x44. Appelez-nous pour nous dire l'essentiel de votre actualité. Vous connaissez les principes, pas de calomnie, pas de diffamation ni d'affirmation gratuite. Tenez dans le temps d'antenne 0144 110 2x44 ou 01 45 86 00. Auditeur en ligne, bonjour.
6: Bonjour monsieur le journaliste.
1: Merci de vous présenter.
6: On m'appelle Clément Rafi.
1: D'accord, allez-y.
6: Monsieur le journaliste, permettez-moi encore de demander clémence à la SDG. Les trous qu'ils ont eu à faire pour la plantation des poteaux. Et ces poteaux n'ont pas été plantés. C'est dommage pour la population. Je vous en prie, clémence, monsieur le directeur de la SDG. Je rejoins au niveau de la traversée du fleuve au Para. C'est tout un calvaire lors des hautes saisons pluvieuses. J'aimerais précisément que, oui, le gouvernement puisse mettre à bras le cœur cette situation pour pouvoir réhabiliter cette voie, la voie du fleuve au Para, puisque des vies humaines ne font qu'être transportées chaque saison pluvieuse. Pour finir, les feux dysfonctionnaient dans la commune du Para. Nous avons un temps applaudi quand ces feux étaient implantés, mais aujourd'hui, ces feux sont là pour désorganiser la circulation. J'ajoute que du fait des risques d'accident qui ne s'aiment pas ce point de vue, j'aimerais l'aider aux responsables de la commune de Paracourt et le gouvernement pour voir que c'est réaménager ces feux-là. Bonne journée, monsieur le président.
1: Voilà. Merci d'être passé 0144 110 2x44. Un autre auditeur en ligne, bonjour.
7: Bonjour, monsieur René Soglo. C'est monsieur Boussou Jérémy Pépic Perouguera.
1: Allez-y.
7: Merci, monsieur le journaliste. Mesure sociale prise par le gouvernement de Ouadaï, c'est une mesure sanitaire. Mais si cette mesure doit être reçue, il faut que les acteurs concernés doivent accompagner cette mesure. Qu'est-ce que je veux dire par là, monsieur le journaliste? Parce que si les mesures seront reçues dans notre pays aujourd'hui, il faut que cette éducation et la santé doivent accompagner cette mesure pour pouvoir sauver la vie de la population. Et il faut que le gouvernement aussi doit mettre les moyens à la disposition de ses ministères. Sinon, cette mesure ne peut pas être fichue. Mon deuxième préoccupation, monsieur le journaliste, je demande à notre maire, à son retour de la France, il n'a qu'à jeter un coup d'œil sur la voie que nous dira à Barca pour sauver la vie de nos enfants qui prennent par là pour aller à l'école. Parce que cette voie est complètement dégradée. Je vous jure qu'en marchant, moi je suis tombé fois passé à pied. Vraiment, c'est inédit, monsieur le journaliste. Je vous remercie. Bonne journée à vous.
1: Allez, c'est nous qui vous remercions. Merci d'être passé ce matin. 01 44 110 2x44. Appelez-nous, oui. N'hésitez pas. Un autre intervenant, bonjour.
8: Bonjour, René Sogo.
1: Oui, bonjour, cher ami. Votre nom?
8: C'est Bertin Yami Atitiro.
1: D'accord, Bertin.
8: Merci beaucoup. Je dis bonne chance à nos candidats de BTC.
1: D'accord, allez-y.
8: Que Dieu leur donne la santé. Et qu'ils viennent les bloquer pour tous les examens. Ils vont commencer en beauté et finir en beauté.
1: D'accord, allez-y.
8: Monsieur René Seglo, monsieur Ouada est en train de poser les bons pas actuellement. Surtout côté Niger, c'est très très urgent pour nous. Tout le monde n'est qu'à mettre la main à la pâte pour que cette affaire soit vraiment une affaire qui soit serrée là-dedans, qu'ils ont déposé pour la ouverture des frontières, que ça soit effectif vraiment. Pour finir très rapidement, monsieur René Sogolo, il demande pardon au maire s'il vient. Il y a une situation très très sérieuse. René Sogolo, les animaux sont plus nombreux que les gens, les hommes en ville. Je vous jure, c'est trop. C'est trop. Si le maire vient, de ne pas regarder. Nous bien des hommes sont élus, le maire, de ne pas laisser un fils de ville, la ville serait maire. Sinon, cette affaire-là, on a trop crié, ce n'est pas la peine. Il y a un monsieur, voilà, qui a voulu se tuer en ville, là, sur Cavé, à cause de Cabri. Il vient me déjà à toi, là. Ce n'est pas sérieux. Je vous reviens.
1: D'accord, merci de nous revenir toujours via le 0144 110 2 x 44. Appelez-nous un autre intervenant qui va se positionner. Auditeur en ligne, bonjour.
9: Bonjour, monsieur René Sogolo.
1: D'accord, votre nom?
9: C'est monsieur Ali Banikwara du Pays d'Amagourou.
1: D'accord, allez-y.
9: Vraiment, je dis à tous les jeunes qui vont à les années de BBC, bonne chance à tout le Bénin. Monsieur René Sogolo, je me l'ai demandé à notre président de la ville du Bénin. Que Dieu le sauve. Des nouvelles comme ça, nous, on aime entendre ça. Surtout la frontière. Vraiment, on serait très, très, très, très content, nous, sans même manger, même beaucoup. Monsieur le journaliste, et je demande à notre maire, monsieur Zikizi, que Dieu l'amène en bonne santé de France. S'il vient, comme mon collègue l'a dit, Il n'est qu'à faire une patrie un peu dans la ville de Parakou. Ben, c'était bon. Moi, j'avais proposé regarder dans la voie de 50 de diamants là. C'est pas mon quartier, hein. Je m'en vais là-bas souvent. Si vous vous rentrez dans la voie, il y a un déportant souvent juste aujourd'hui. Ça vous mentit. Je suis en train de crier. Et là, ils vont mettre du feu. Et il y a les fils de SBE là, qui sont là. Je ne sais pas comment que les gens de quartier même. Ils n'arrivent pas à crier même. Ils n'ont pas dégagé ce lieu-là. Vraiment, ça serait bon pour ce quartier-là. C'est pour ça que je suis rentré ce matin. Bonne journée à vous.
1: Allez, très bonne journée. Merci d'être passé 01 44 110 2 x 44. Appelez-nous. Allez, point de vue, un autre intervenant. Auditeur en ligne, bonjour.
10: Bonjour, monsieur le journaliste.
1: Qui est l'honneur?
10: De la part de monsieur Diokade Aruna Awari, c'est dans la commune de Ndali.
1: D'accord, allez-y.
10: Merci, monsieur le journaliste. Et lundi matin, c'est pour venir remercier le chef de l'État, Robert Ouadaï. Remercier aussi les autorités du Niger, monsieur le journaliste. Si la partie de presse, tout à l'heure, sur vos ondes, il y a appris qu'ils ont déjà lancé la réserve des frontières. C'est une bonne chose. Toute la population du Nord de Mé est tellement contente de cette réserve des frontières, monsieur le journaliste. C'est pour cela. Moi, je passe sur votre canal. Vous remerciez le chef de l'État. Le chef de l'État, c'est un homme à soutenir, monsieur le journaliste. Le chef de l'État du Bénin, c'est un homme à féliciter. C'est un homme à tirer chapeau, monsieur le journaliste. C'est un homme à applaudir. C'est pour cela. Moi, je passe sur votre canal. Vous remerciez le président Renier de Ouadaï. Vous remerciez aussi les autorités du Niger. Vous comptez m'en venir rapidement. Et pour venir souhaiter bonne chance aux candidats. BPC, monsieur le journaliste. Pour terminer maintenant ma grande rapidement, l'entreprise Porteo, chargée de bâtiments de la route interitaire, on fait des erreurs dans certains de nos villages. Il s'agit de quel genre d'erreur, monsieur le journaliste? Quand nous prenons le cas de la plaque d'orientation des villages de Warika, ils ont écrit Warika, monsieur le journaliste. Tandis que le village s'appelle Warika, ce qui ne nous honore pas, nous, la population de ce village. J'invite le directeur de l'entreprise. Je vais vous envoyer cet élément pour venir corriger les erreurs qu'ils ont fait ici dans leur travail. Bonne journée, bonne continuité à vous.
1: Allez, excellente journée à vous. 01 44 70 2 x 44, appelez-nous. Bonjour. Oui, bonjour, votre nom?
11: Monsieur René Sogolo, c'est Bertrand Gamy qui est de retour.
1: Allez-y.
11: Merci beaucoup. René Sogolo, j'entends actuellement là, on ne comprend pas. J'entends tous les jours, on parle de ministre conseiller. Mais quand il n'y a plus de ministre, c'est le ministre conseiller qui a remplacé le ministre, bien, nous on ne comprend pas. Si c'est vraiment, s'il y a la ministre, moi je vois après le ministre conseiller, et je dis là, là, actuellement où nous sommes en pleine forme pour démarrer pour le développement, là, ils sont en train de gâcher. Si on a encore les ministres, encore les ministres conseillers, tout là, ça, c'est des millions qui vont en l'air. Moi, le gouvernement va voir cette affaire là. Parce qu'ils seront trop nombreux. Pour prendre des millions, ok, nous avons les écoles aujourd'hui qui souffrent, des clôtures, les toits qui n'ont pas en forme, tout le monde le sait. Donc, nous avons cette affaire-là. Monsieur René Sogro, je ne sais pas la voie de Gouné là, c'est une route qui est maudite, mais c'est quoi? Monsieur le Jurassic, j'avais mes petits pleurs finis tout à l'heure, les tout-y, fait jour là. Vous prenez la voie là, c'est pas la peine avec la poussière. Je ne comprends pas. Si tu vas, tu ne sais pas comme ça, avec la poussière. Il est devant le maire. Le gouvernement est là aussi, mais la main sur ça. Il faut savoir, c'est combien de distance. Si on ne peut pas vous donner cette voie-là, même si vous s'arrêtez après vous, là, c'est fini, c'est bon comme ça. Tout soigner la population. Sinon, ce n'est pas la peine. Hein. Ce n'est pas la peine. Car voilà, le gouvernement ne connaît pas. C'est un privé, c'est un set. Hein. C'est toujours la poussée à tout moment. Les gens, le gouvernement est disant, nous, quand nous voyons la voie-là. Sinon, les gens vont mourir là-bas. Bonne journée, à demain.
1: Allez, bonne journée à vous. 01 44 70 2 x 44. Notre intervenant, 6h passé de 44 minutes justement dans le studio. Auditeur en ligne, bonjour.
12: Bonjour.
1: Votre nom?
12: Jean-Wayne.
1: D'accord, allez-y.
12: C'est le journaliste, c'est toujours pour le développement de la ville de Parakou. Je demande aux autorités de penser à Wanserouga. Nous n'avons pas de voie, nous n'avons pas de loup, nous n'avons pas d'électricité. Notre école qu'on nous a donnée, mais là, vraiment, monsieur le journal, si vous finissez l'émission, venez voir l'école avec les plus qui sont arrivés là. L'école là, ça ne va plus. Hein? Les appartements qu'ils nous ont donnés, tout et tout, ça ne va pas. Vraiment, je demande aux autorités de penser. Et on est au cœur de la ville. Hein? Même l'électricité, qui sont en train de mettre les poteaux là, ils ont laissé Wanserouga. Ils ne sont pas rentrés dedans. C'est ma préoccupation, ça.
1: Allez, merci d'être passé. Nous avons compris. Très bonne journée à vous. 01 44 70 2 x 44. Notre intervenant, auditeur en ligne, bonjour.
13: Bonjour, monsieur. Je voulais c'est le retour de monsieur Bossu qui est venu depuis 5
1: ans. D'accord, allez-y.
13: Monsieur René Sogro, en ville, ça ne va pas. Les deux tricolores sont en dysfonctionnement et que les carrefours sont en bouclage. Je vous jure, monsieur René Sogro, je demande à notre gouvernement de réparer les deux tricolores pour sauver la vie de la population. Sinon, ça ne va pas du tout. Mon deuxième préoccupation, ce qui se passe entre les éleveurs et les agriculteurs. Chaque année, c'est ce phénomène-là qui se passe et ce n'est pas du tout bien. Il faut que les acteurs concernés doivent prendre les dispositions pour finir avec ce phénomène-là. Parce que c'est grâce aux paysans que nous mangeons dans cette vie. Sans les paysans, on ne peut pas vivre. Et puis, alors que les éleveurs ne peuvent pas laisser le temps aux cultivateurs de cultiver. Mais ça, là, c'est pas du tout bien, monsieur René Sogro. Ce pays est basé sur l'agriculture. Et que les éleveurs ne peuvent pas laisser le temps aux paysans de cultiver. Et ça, c'est pas du tout bien. Pour que les acteurs concernés doivent finir avec cette phénomène qui a produit dans notre pays, pour que les cultivateurs vont trouver la paix pour cultiver pour nous, pour que nous allons trouver à manger. Je vous remercie. Bonjour, monsieur René
1: Sogro. Merci d'être passé. Excellente journée à vous. 01 44 110 2 x 44. Un autre intervenant. Bonjour.
14: Oui, bonjour, René Sogro.
1: Votre nom?
14: La station de Fidelem.
1: D'accord.
14: René Sogro.
1: Oui.
14: J'avais un passé depuis mon enfance. Lorsqu'on m'a mis au monde, j'ai pensé que le bon Dieu a fait le contraire. Je vais partager avec mes amis qui disent souvent, on voit beaucoup de amis Richard, beaucoup ceux qui ont de l'argent, qui veulent laisser à vie. Le jour des problèmes, le jour que j'ai le besoin de l'argent, ils vont venir automatiquement à mon secours. Vraiment, Dieu m'a montré à côté de lui, je vais partager avec tout là. Au lieu d'avoir beaucoup de amis, de ceux qui ont de l'argent, pour mieux avoir les amis qui ont les craintes de Dieu, les amis qui connaissent la valeur de l'homme. C'est-à-dire, lorsque tu as des problèmes, celui qui vient de te donner, une fois à 16 ans, là, il va voir beaucoup de ses amis. C'est-à-dire, Dieu m'a fait, Dieu m'a montré quelque chose que j'ai dit, je vais partager avec eux. Et je ne veux pas tout dire sur l'école. Je vais le réserver pour la radio fraternité, pour les émissions de Pécheux de demain et de la rue. Ça passe.
1: Allez. Oui.
14: je remercie beaucoup les autorités de ce pays. Et je vais vous dire que ce que nous voulons pour la commune de Parakou, nous voulons le développement. Si vous venez aujourd'hui à Bayerou,

0: man, nous voulons les poteaux. C'est ça qui nous tient le goût. Aidez nos réseaux sociaux. Est-ce que je vous garde? Et je garde vraiment les journalistes à rendre face à eux. Surtout pour les émissions de dimanche, de lundi et de 6 heures, à 7 heures. C'est une émission vraiment qui donne beaucoup de conseils et qui change la vie de l'homme. Je n'ai pas beaucoup à dire, je vais dire. Je vous l'éclairerai.
1: Voilà, merci d'être passé. Merci de votre pause récepteur. Merci. Très bonne journée à vous. Un autre intervenant, auditeur en ligne, bonjour. Auditeur en ligne, bonjour. Voilà, avec assez d'écho, on va repasser au 0145 86 00. Bonjour.
2: Bonjour, Gazanet.
1: Votre nom?
2: Je ne dois pas de Wansiruga.
1: D'accord.
2: Je viens toujours dans mon quartier Wansiruga. Nous n'avons pas la voie, nous n'avons pas l'eau, nous n'avons pas l'électricité. Et notre école qui est là, vraiment, après votre émission, si vous pouvez faire un saut là-bas, ça serait bon, quoi. La patente que nous avons donnée là, toutes les fenêtres qu'ils ont mis dedans, c'est déjà à terre. Maintenant, nous sommes en train de voir, pour la rentrée prochaine, comment feront nos enfants dans les appartements là. La mère n'a qu'à penser à notre quartier, en Firouga. Après la voix de Pérou de la Albarikara, on leur demande pardon. Pardon, parce que vraiment, même acter, c'est de sérieux problèmes. Regardez aujourd'hui, maintenant, nous avons à les amener de BPC. Ils ont voulu de continuer. La même à qu'à penser à la voix là. Je vous reviens.
1: D'accord, 6h50, 01 44 70 2 x 44, 01 45 86 00, vous savez quoi faire? Vous savez quoi faire pour revenir, et bien sûr, j'allais dire, à notre intervenant. Bonjour.
3: René Soglo, bonjour.
1: Voilà.
3: Depuis le quartier Firouguera.
1: Allez-y.
3: Merci, monsieur le vigneur. Je souhaite bon examen à tous nos enfants qui vont au BPC. Le salut, et je dis bonne chance que les êtres humains puissent épargner Dieu, puissent un esprit reposé pour traiter les choses comme cela se voit. Je reviens à l'actualité. Je dis, mais ce qu'il fait, la carrière, un café, une forme, pour repasser sur la soie d'Arica. Cette histoire où les fonds sont mobilisés et démarrer un problème, ça lui prend dans l'aile, il faut qu'il débloque pour que ce soit commun. Sinon, vraiment, c'est du vrai calvaire. Si ça ne reprend pas avant, parce que nous sommes sur la soie dans la vacance. Ça ne ressent pas et de manière facile avant la rentrée prochaine. Difficile pour y arriver. Merci. Bonne émission.
1: Allez, merci. 044 70 2 x 44 01 45 86 00. Bonjour.
4: Allô?
1: Oui, bonjour.
4: Bonjour, monsieur René Soglo. Monsieur Jacques Aouane, depuis le tapis sur la paracourt, dans le salon à votre
1: moi. Allez-y.
4: Merci, monsieur le journaliste. Comment peut-on rester en haut de tonnerre depuis 4 jours. C'est ce que nous vivons dans le quartier Sandra du côté de Monsieur Matébouké. Et je me rappelle l'un de vos invités, il avait lancé à la radio patente, il avait dit que c'est dû à une panne au niveau de l'Opara. Et que cela va durer 24 à 48 heures. Mais on a constaté sur le terrain, c'est plus que 96 heures. Et pour dire juste à l'heure que je vous parle maintenant, nous n'avons pas d'eau de soudeur dans nos robinets. Et ce qui est très très très grave, c'est que lorsqu'on dit que l'eau est sous de vie, et qu'on n'a pas ce liquide là, vraiment c'est très très dangereux. Et si justement de vous rendre dans les lieux de forage, vous allez voir d'attroupements et des bagarres. Donc, et tout cela est dû au manque d'eau de soleil. Donc, nous demandons à ceux-là qui sont concernés vraiment de vite accélérer les choses et de nous donner de l'eau de soleil dans nos concessions. Merci et agréable journée à vous.
1: Allez, merci. Très bonne journée. 01 44 110 2 x 44 01 45 86 00. Auditeur en ligne, bonjour.
5: Oui, bonjour, monsieur René Soglo.
1: Qui est l'honneur?
5: C'est le retour de M. Alain Barikora depuis Dambagourou.
1: D'accord, allez-y.
5: M. René Soglo, je demande souvent à notre maire au retour si Dieu l'amène en bonne santé. Vraiment. Notre quartier, vous voyez, notre quartier Dambagourou, le marché qu'on nous a créé, ce marché-là. Moi, je souhaite que ce marché-là fonctionne en bonne santé et nous tracer les voies. N'importe où que vous rentrez dans notre quartier, sans vous mentir, même avec moto, vous ne pouvez pas passer. Donc, c'est pour ça que je demande notre quartier-là, il n'est qu'à nous sauver 100%. On va avoir un grand marché, nos femmes ne vont pas aller loin encore. C'est pour ça que je suis rentré au deuxième passage. Que Dieu vous garde en bonne santé, vous aussi.
1: Bonne journée. Ainsi soit-il, merci pour vos prières et très bonne journée. À vous, bonne semaine d'ailleurs, auditeur fidèle. 0144 110 2 x 44, bonjour.
6: Ok, je salue au président.
1: Vous êtes qui, présentez-vous, c'est très important.
6: Alors, ah, ok.
1: Oui.
6: Ah voilà, c'est un groupe
1: de d'accord, nous vous écoutons.
6: Ok. Je salue le président. Madame. Ah, pour les images. Le dimanche, il est à la fin du 30. Merci, M. Bénin. En passant par le Nigeria. Je me disais, je ne suis pas jour. Tout le bon Dieu.
1: C'est bon. Allez, merci, nous avons compris. Très bonne journée. Merci d'être passé ce matin. 0144 110 2 x 44. On peut prendre un autre intervenant très rapidement. Auditeur en ligne, bonjour. Auditeur en ligne, bonjour.
7: Bonjour.
1: Votre nom?
7: Je m'appelle Monsieur Olaogun Epiphane.
1: D'accord, Epiphane, allez-y.
7: Bon, ce que moi je vais dire. Vraiment, notre quartier, quand la belle, là, et à la gala, j'ai constaté quelque chose. Vous voyez les caniveaux et les pigeons là. Il y a certaines, ils ont fait leur tuyau là sur les. Comment on appelle? Sur les pavés là. Vraiment, ils font, quand ils vont se laver là, l'eau là, ça coule. Et quand toi, tu ne sais pas, tu vas aller rentrer dans l'eau là. Ce n'est pas du tout bon. Hein. Ils n'ont qu'à essayer de faire les pizzas au moins. Ça ne va pas du tout. Et le secondo, notre maison du peuple là, qui est à la gare. Mais jusqu'à présent, on ne sait pas qu'est-ce qui ne va pas là. Ils n'ont qu'à nous ouvrir. Ils n'ont qu'à nous ouvrir ça. Pour que les portes là ne soient pas fermées. Donc je m'arrête là.
1: D'accord, merci de vous arrêter au bon moment. 0144 110 2 x 44 0145 86 00. On va refermer la liste des appels. Je sais que vous êtes nombreux à vouloir encore nous dire un mot ce matin, mais le temps est là pour nous dire que c'est fini pour aujourd'hui. On marque la pause. On se retrouve dans une poignée de secondes pour la suite. Merci de votre aimable attention et surtout pour vos nombreux coups de fil.
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3: Eh bien, bon, on l'a dit, hein, bonne chance à nos candidats pour le brevet 2026. On leur souhaite plein succès. Alors, Steve Gounoukan, bonjour.
4: Bonjour, René Soule.
3: Jacques Digbé, bonjour.
5: Bonjour, bonjour à tous.
3: Alors, on parle ce matin de la réouverture attendue de la frontière entre le Bénin et le Niger. Et bien évidemment, le comité d'experts a été installé, comme annoncé. C'est la preuve que les deux pays ont cette volonté d'aller vers la décrispation totale au niveau donc de la frontière. Et voilà, on a eu aussi la sortie du parti Les Démocrates, le parti de Niger. Et bien évidemment, le comité d'experts a été installé, comme annoncé. C'est la preuve que les deux pays ont cette volonté d'aller vers la décrispation totale au niveau donc de la frontière. Et voilà, on a eu aussi la sortie du parti Les Démocrates, le parti d'opposition. Et bien évidemment, le comité d'experts a été installé, comme annoncé. C'est la preuve que les deux pays ont cette volonté d'aller vers la décrispation totale au niveau donc de la frontière. Et voilà, on a eu aussi la sortie du parti Les Démocrates, le parti d'opposition.
4: Deux peuples. En réalité, les deux peuples n'avaient aucun problème. C'est au sommet de l'État qui avait ce souci. Et c'est ce que le nouveau président élu du Bénin a compris. Et vous avez vu à travers sa démarche, l'un des premiers pas qu'il a posé, c'est d'aller renforcer la diplomatie qui souffrait un peu, osons le dire, au niveau de la sous-région, en dépit des efforts qui étaient faits par l'ancien président Patrice Talon, qui avait quand même tendu la main, ça n'avait pas marché. Et donc, il faut dire que ce comité qui a été mis en place est en train de travailler et va donc déposer un rapport à l'issue duquel la frontière sera ouverte du côté du Niger, parce que du côté du Bénin, il faut le rappeler, c'était toujours ouvert, le Bénin avait toujours sa main tendue. Et les implications, tout le monde le sait, aujourd'hui, lorsqu'on va ouvrir cette frontière, vous verrez que ça va être un souffle sur le plan économique, sur le plan sécuritaire, sur le plan commercial. Et donc, les deux pays vont se sentir mieux en termes d'échange aussi. Et moi, je pense que si l'opposition en vient même à saluer la démarche, vous convenez avec moi que c'est un pas qui a été bien pensé et qui a été posé, et on ne peut que s'en féliciter et attendre justement l'ouverture de cette frontière-là qui est vraiment attendue.
3: Voilà, Jacques Digbé, votre lecture de cette avancée, on peut l'appeler ainsi?
5: Oui, une grosse

0: s'avancer parce que constater que depuis ce tête-à-tête entre le président Roumi Al-Dewadani et son homologue du Niger, le général Abdourahmane Tchiani, il y a un espoir qui est né au sein de la population, aussi bien côté béninois que côté nigérien. Et moi, je salue cette sortie-là du parti d'opposition, les démocrates, qui d'ailleurs réclamaient cette baisse de la tension, hein, ce retour calme entre les deux pays depuis le déclenchement de cette crise-là. Tout le monde a donc désormais les yeux rivés sur les conclusions que le comité d'experts va tirer au thème de ces 15 jours-là d'enquête, d'analyse et tout sur le terrain. On espère vivement que la frontière côté nigérien soit ouverte d'ici quelques jours pour le bien des deux pays. On ne le dira jamais assez. C'est un corridor qui est très important, le corridor Cotonou-Niamey, non seulement même pour les deux pays, mais pour l'ensemble de la sous-région, parce que quoi qu'on dise, le Bénin occupe une position stratégique. Il y a beaucoup de commerçants, beaucoup d'opérateurs économiques de la sous-région qui transitent par la frontière à Malanville dans le cadre de leurs opérations économiques. Donc, vous aurez constaté que lors de l'ouverture de la frontière, il y a beaucoup de nationalités qui ont été recensées, maliens, nigériens, ivoiriens, burkinabés, ghanéens, nigériens et autres. C'est un axe stratégique dans les activités économiques dans la sous-région. Donc, tout le monde a intérêt à ce que ce tas-là puisse à nouveau être rouvert pour le bien de tout le monde. Donc, également pour le port autonome de Cotonou. Vous savez, le Niger, c'est le premier partenaire du port autonome de Cotonou. Depuis la fermeture de cette frontière-là, le port de Cotonou souffre et même les autorités portuaires l'ont reconnu publiquement. Donc, une réouverture des frontières à ce niveau, bien évidemment, va permettre à ce que, eh bien, le poumon de l'économie béninoise puisse souffler et permettre également à ce que les transporteurs, ça c'est un aspect très important, les transporteurs notamment au niveau de la ville de Parakou, nous sommes à Parakou où beaucoup de personnes vivent grâce à cette
1: J'ai échangé
0: activité-là.
1: avec un transporteur qui m'a confié des informations qui font froid dans le dos. Des gens vivent des choses, hein. Il m'a dit qu'il a garé, voilà, il a des collègues qui ont perdu tout
0: Beaucoup ont perdu.
1: simplement leur femme, hein. Et tout simplement parce qu'il n'y a plus d'activité, il n'arrivait plus à subvenir aux besoins, il n'arrivait plus à sécuriser la maison, et donc la femme est partie parce que la situation n'avait pas d'avenir. Après, quand même, ça fait 3 ans cet arrêt, et puis c'est compliqué, et que voilà, ils accueillent avec beaucoup d'admiration l'arrivée du président Wadaï, et surtout ils attendent véritablement que ces démarches portent fruit. Ce n'est que là juste une petite un petit témoignage, je vais dire, hein, des effets de cette situation sur les ménages, sur les familles,
0: Oui,
1: sur les gens
0: c'est
1: qui
0: l'impact
1: est terrible.
0: est tellement négatif que c'est un mouvement de soulagement ce qui s'annonce là au cas où la frontière est ouverte. Il y a beaucoup qui vivent donc du secteur des transports. Il y a
1: D'accord.
0: des apprentis. Il y a des chauffeurs, il y a beaucoup d'activités autour de ce secteur-là, au-delà même
1: Qui ont
0: de ce
1: connu un
0: qu'on peut
1: coup
0: appeler
1: d'arrêt.
0: les patrons. Donc, c'est un véritable coup d'arrêt que un coup de massue sur la tête de beaucoup de personnes, hein, cette fermeture des frontières-là. On espère vivement que d'ici quelques jours, d'ici quelques semaines, la situation va être décantée.
1: Il y avait le président Soglo qui disait, Wada, il sait chercher l'argent. C'est la démarche justement de quelqu'un qui veut vraiment compte fouetter sur l'économie de notre pays pour lui donner un autre souffle. Quand on sait qu'il pouvait aussi garder cette posture de bon, on vous tend la main, vous ne voulez pas bouger, bon, je vais chercher autrement. Voilà. Mais il se dit non, il faut avoir cette humilité et d'aller tout de suite au front. Et non seulement ça, à faire bien l'analyse, on constate qu'il est en train de mettre un gros pont aujourd'hui entre l'AES et la CEDEAO, parce qu'il a eu le temps de visiter tout le monde. Il sait ce qu'ils se sont dit, et il sait le message qu'il va véhiculer. Et très prochainement, c'est tellement que la CEDEAO a vu le meilleur partenaire pour raccorder les violons.
2: Oui, je pense que le chef de l'État, Roumi Al-Wadaï, est déjà dans une dynamique que nous on a analysé déjà ici en studio, parce qu'on disait l'AES, d'accord, l'AES peut composer désormais avec la CEDEAO, parce que ce n'est que des organisations de la sous-région. Vous savez, c'est une logique dans laquelle se trouve l'AES, mais ça ne doit pas empêcher l'AES d'avoir des relations avec la CEDEAO. Et si on doit rester dans la même posture, c'est qu'on ne va pas évoluer. Et le constat est là que les peuples sont toujours ensemble. Il n'y a aucun problème entre les Burkinabés et les Béninois, entre les Béninois et les Nigériens, entre les Nigériens et les Nigériens. Donc les peuples entretiennent déjà de très bons rapports. Et donc il va suffire que si on ne s'entend pas sur certains principes, de façon globale, on sait qu'on a quand même cette obligation d'échanger sur le plan commercial. On a cette obligation d'avoir une synergie d'action en termes de lutte contre l'insécurité qui gangrène nos frontières. Et donc, le commerce, les échanges, si on sait qu'on doit pouvoir s'accorder pour évoluer, je pense que ces organisations ne devraient pas nous bloquer. Et c'est ce que le chef de l'État a compris et qui a sauté rapidement ses verrous pour évoluer.
1: Voilà. Et donc, on attend la suite.
0: On attend la suite. En tout cas, il y a espoir parce que on sent que des deux côtés, la volonté y est désormais, surtout après cette visite-là du président Romuald Ouadahi. Le comité va nous rendre ses conclusions. Certainement qu'ils ont déjà commencé le travail sur le terrain. Moi, j'ai espoir que la situation va se décanter d'ici quelques jours, quelques semaines, pour le bien de tout le monde.
1: Voilà, donc merci à vous, Raoul Steve Gounkon, merci à vous, Jacques Degué. Mesdames, Messieurs, c'était le mini-débat. Tout à l'heure, vous aurez droit à la suite du grand diète de l'information et, comme annoncé, plusieurs rubriques pour vous. On verra comment se déroule à Paracou le BEPC 2026. Les candidats ont déjà rallier les centres de composition. Le point du démarrage tout à l'heure avec Louis Chabalot. Le reportage Focus parle de l'actualité scolaire avec l'école gratuite pour les filles. Acteurs éducatifs et parents se réjouissent de la réforme. C'est une enquête que vous suivrez. Voile sur le monde, premier congrès ordinaire du PASTEF au Sénégal. Quel défi pour Ousmane Sonko après sa réélection au poste de président de la formation. Mesdames, Messieurs, les nouvelles sportives avec les Amazones U20 qui ont livré un back test hier face aux Marocaines. On vous donnera les résultats tout à l'heure. Les filles qui sont qualifiées pour la Coupe du Monde en Pologne ont démarré les préparatifs, bien sûr, à travers ce premier match test. On vous parlera également du championnat national de football. Et je vous le dis, Sobemap est à une victoire de remporter le titre cette saison. Il reste encore deux journées, les enjeux qu'on va vous livrer également ce matin. Akila Stako, bonjour.
3: Revenez Soglo, bonjour, bonjour à tous.
1: Alors, on va faire place au bulletin de l'info.
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5: Le député Biosarako Tamou réagit à la loi récemment adoptée à l'Assemblée nationale visant à sanctionner le refus d'accepter les billets de banque froissés ainsi que les pièces de monnaie usées mais toujours valides. C'est à la faveur d'une interview exclusive accordée à René Soglo. Selon l'élu parlementaire, cette disposition ne constitue pas une initiative isolée du Bénin. Elle s'inscrit plutôt dans le cadre des tests communautaires applicables à l'ensemble des pays membres de l'Union économique et monétaire ouest-africaine, UEMOA. Pour lui, cette loi apporte une réponse concrète aux nombreuses difficultés rencontrées par les populations lors des transactions quotidiennes. Biosarako Tam.
6: C'est une loi relative à la répression du faux monnayage et des autres atteintes au signe monétaire en République du Bénin. La loi est globale en réalité, cette loi. Cette loi est une loi uniforme de l'Union monétaire ouest-africaine. Donc, c'est une loi de l'espace UEMOA. Le Conseil des ministres de l'espace UEMOA a pris ce projet de loi uniforme pour permettre de régler un certain nombre de problèmes. Vous n'êtes pas sans savoir que les fausses monnaies, les faux billets créent d'énormes problèmes à nos populations. Vous n'êtes pas sans savoir que les histoires de multiplication d'argent, les histoires de fabrication d'argent ont conduit des citoyens béninois au suicide. Vous n'êtes pas sans savoir que c'est des millions de francs CFA qui s'envolent chaque mois pour ces faits-là. C'est une atteinte en réalité au crédit public et à la confiance que les citoyens accordent.

0: En effet, de nombreux citoyens de l'usage normal de leur argent, alors même que celui-ci conserve sa valeur légale, d'où estime-t-il la nécessité pour le Bénin de renforcer la lutte contre ce phénomène, et cela conformément aux engagements pris dans le cadre des traités et conventions de l'espace communautaire. Bio Sarako Tamo.
1: Tout cela a pour conséquence de déséquilibrer en réalité l'économie de nos familles, de déséquilibrer les finances de nos familles. Un fléau en réalité, et il faut faire face à ce fléau. Ce serait à travers des moyens juridiques. Et parmi ces moyens juridiques, nous avons les tests de loi, nous avons la loi. Donc cette loi est une loi qui a été prise d'abord au niveau de l'UMOA. Le Bénin ayant ratifié le traité de l'UMOA, a l'obligation de faire adopter cette loi uniforme par la représentation nationale. C'est ce qui a été fait le vendredi 22 mai 2020. C'est une loi qui a pour objet de réprimer le faux monnayage et de sanctionner en réalité toutes les atteintes au signe monétaire dans notre pays. C'est très important. Et cette loi s'applique au Bénin. Ça s'applique également aux autres pays. Donc c'est une loi importante.
0: Gilbert Déoumal prend les commandes de la préfecture du littoral. La cérémonie de passation de charge entre lui et le préfet sortant s'est déroulée ce vendredi 5 juin 2026. Dans son allocution, le préfet sortant Alain Oroula a tressé le bilan de ses activités pendant son séjour à la tête du département de la Liborie.
2: Nous partons avec non pas seulement la fierté d'avoir été loin et choisi à la tête de ce département, d'avoir survécu, d'avoir traversé des épreuves, mais surtout d'avoir apporté notre modeste contribution au développement de ce département. Je sais que ce département va dans des mains encore plus expertes, puisque le travail qui reste à faire, c'est d'aller plus loin. Nos prédécesseurs, sous la rupture, ont balisé le terrain. Nous avons eu l'occasion de consolider et nous voulons compter sur vous pour aller plus loin, pour approfondir.
0: Conscient des défis à relever, le nouveau préfet prend ses fonctions en mesurant pleinement la lourde responsabilité qu'il attend. Présent à la cérémonie, le ministre en charge de la décentralisation et de la gouvernance locale a salué le bilan du préfet sortant tout en exhortant son successeur à aligner ses futurs défis sur la vision du gouvernement du président Romuald Ouadani. Gilbert Déo Malé, préfet du littoral, est suivi de Janvier Yaroudéou, ministre de la décentralisation.
3: Je mesure la portée de la fonction qui, pour moi, recouvre une mission exigeante de rigueur, de disponibilité, d'impartialité et de proximité avec les citoyens de tout le département.
4: En tant que représentant dans le département du littoral du chef de l'État et des ministres, je voudrais vous rappeler quelques-unes des valeurs primordiales de l'administration publique que nous devons de respecter et de défendre. Je veux mentionner la loyauté et l'honnêteté, la diligence et l'impartialité, le respect mutuel et le professionnalisme. Leur observance est d'autant plus fondamentale qu'elles détermineront la réussite de votre mission dans le département.
0: Il faut noter que la cérémonie de passation de charge à la préfecture de Borgo est prévue pour ce lundi matin. Les autorités administratives et les différents acteurs du département sont attendus à cette occasion pour l'installation officielle du nouveau préfet. Autre volet de l'actualité, les médecins béninois ont choisi leur nouveau dirigeant à l'issue du scrutin organisé ce dimanche sur toute l'étendue du territoire national. Docteur Kamal Sero Lafia a été élu président du Conseil national de l'Ordre national des médecins du Bénin, conduisant la liste ESOP. Le nouveau président a obtenu 276 voix, soit 47,26% des suffrages exprimés. Il devance la liste Réussir Ensemble de Docteur Jésoutin Fassino, crédité de 176 voix, soit 30,14%, ainsi que la liste Nouvel Élan du docteur Dagbo Zoukou, qui a recueilli 132 voix, soit 22,14%. 1,60%. Le scrutin supervisé par la commission électorale présidée par le magistrat Roland Agosu s'est déroulé dans un climat de responsabilité et de confraternité selon les informations recueillies. Cette élection marque l'ouverture d'une nouvelle mandature à la tête de l'institution chargée de veiller à l'éthique et à la déontologie de la profession médicinale.

0: médicale au Bénin. Il faut dire au-delà de du renouvellement des instances, cette élection ouvre une nouvelle phase pour l'ordre des médecins. Parmi les principaux défis qui attendent la nouvelle équipe figure le renforcement de l'éthique professionnelle, l'amélioration des conditions d'exercice des médecins, la promotion de la formation continue ainsi que la défense des intérêts de la profession au service des patients et du système de santé béninois. Pendant ce temps, comme chaque année, les examens de fin d'année mobilisent non seulement des candidats mais aussi leurs parents. Cependant, un constat saute aux yeux devant certains centres de composition. Le stationnement anarchique des véhicules et motocyclettes aux heures de sortie des candidats venus récupérer leurs enfants après les épreuves. Certains parents garent leurs engins de manière désordonnée aux abords immédiats des portails des centres. Cette situation crée souvent des embouteillages. Gêne la circulation et complique les déplacements des autres usagers de la route. Les acteurs de la sécurité routière confirment le constat. Alain Tébécois, moniteur d'auto-école à Parakou, en parle.
1: Oui, nous avons fait le constat, c'est toujours le cas. On voit ça chaque année, surtout en période d'examen. Les parents viennent encombrer vraiment les différents axes qui passent par les établissements où leurs enfants composent. Donc, ça se remarque chaque année. Et cela, des fois même, ils bougent carrément les axes. Et même au moment de partir, ils ne prennent plus les précautions qu'il faut. Et ils se jettent comme ça dans la circulation. Il y a même d'autres enfants qui circulent, qui déambulent, cherchant leurs parents et qui ne contrôlent plus rien. Donc voilà, c'est un constat qui est là.
2: En temps réel, est-ce que cela devait être le cas? Est-ce qu'on devait avoir des stationnements un peu partout au niveau des centres de composition?
1: Non, pas du tout. Les directeurs d'établissement, la sécurité liée à l'établissement devraient prendre des mesures, je crois, et pour ordonner tous ces parents-là qui arrivent pour chercher leurs enfants. Et ils devraient le faire. D'abord, il faut d'abord mettre les chicanes devant comme derrière.
0: Selon ce dernier, ce comportement expose ses parents et les usagers à plusieurs risques. Ils évoquent notamment les accidents de circulation. Ce spécialiste de la route rappelle que le stationnement anarchique est interdit par le code de la route. Il invite donc les parents à faire preuve de civisme en respectant les règles de stationnement et en évitant d'encombrer les entrées des centres. Alain Tébécois, moniteur d'auto-école à Parakou, fait par la suite quelques propositions.
1: Et ça a des conséquences, parce que c'est les stationnements en ce moment qui sont les stationnements défectueux. Or, un stationnement dangereux, ça crée toujours, c'est interdit d'abord, c'est interdit par le code de la route de faire un stationnement dangereux. C'est même puni. Donc, on devrait éviter ces genres de stationnements anarchiques. Et soi-disant, ils sont venus chercher leurs enfants. C'est vrai, il faut chercher l'enfant, mais il ne faut pas. Et créer un danger pour les autres usagers de la route.
3: Imaginez un camion qui vient.
1: Imaginez un camion qui arrive, qui perd ses freins, voyez-vous. Donc il va ramasser tout le monde. Donc c'est dangereux. Les stationnements défectueux, les stationnements dangereux ne sont pas autorisés. Donc ils ne devraient pas le faire. Aux parents qui viennent chercher leurs enfants, je vous demande, c'est bon de venir chercher son enfant. Mais une chose est de le chercher et une autre est de le ramener sain et sauf à la maison avec votre moyen de déplacement. Mais si vous stationnez de façon dangereuse, ceux qui viennent, les autres usagers qui arrivent, ça peut créer un accident. Vous pouvez perdre même votre moyen de déplacement là, ou bien vous-même. Parce que au départ, alors que vous avez stationné, vous avez fait un stationnement dangereux, avant de repartir, si c'est en ce moment-là que le danger arrive, il y a un problème avec vous et avec votre enfant. Donc je crois qu'il faut prendre des précautions qui s'imposent.
0: La gestion des ordures a changé de main à Parakou depuis 2023. Les organisations non gouvernementales spécialisées dans le ramassage ont laissé place à la Société de gestion des déchets de la salubrité SGDS en abrégé et marque ainsi un tournant important sur le plan de l'assainissement dans les villes selon Blaise Atoukli. Pour lui, c'est lui, l'incivisme des populations et le manque de moyens ont plongé les efforts des ONG reçus par René Soglo. Il rappelle ce qui s'est passé dans les ménages en matière de gestion des ménages et des
4: ordures. Nous devons passer de maison en maison pour sensibiliser les habitants de chaque maison, les propriétaires de maisons, pour qu'ils prennent conscience.
5: C'est comme ça que vous travaillez
4: par. Oui, c'est comme ça qu'on travaille. Maintenant, si dans une maison, deux ménages s'abonnent et l'autre, les autres se désengagent, c'est parce que dans les maisons, les gens ne s'entendent pas souvent. Il y a peut-être l'autre parce que c'est cette dame-là qui a accepté ou bien qui a pris l'initiative que la maison s'abonne parce qu'elle ne s'entend pas. Ou bien certains vont clairement dire, ah, je ne produis pas d'ordures. Ou bien je viens seulement pour dormir et je repars. Donc, alors que tu reviens avec des sachets, toutes les ONG n'avaient pas la même taille. Il y avait des ONG qui avaient pouvoir d'argent pour essayer de renouveler le matériel. Mais c'est des cas rares. Il y a plusieurs quartiers qui ont connu la vraie insalubrité et qui continuent de connaître cette insalubrité. Vers le marché Guéma, ouais. On déversait les ordures dans les caniveaux. Mais la population dit, bon, nous allons verser ça où? Parce que cette population-là refuse de payer seulement 1000 francs ou 2000 francs pour la gestion de ces ordures par mois.
0: Aujourd'hui, la cité des Kourbourous change de visage et le constat est bien réel. La SGDS redresse peu à peu la situation d'insalubrité et pendant ce temps, les anciennes structures doivent se reconvertir pour survivre. Mais pour Blaise Atoukli, un cadre de vie, c'est reste l'affaire de tous. Ainsi, donc l'implication des habitants est-il essentielle, déclare-t-il Blaise Atoukli, que vous suivrez dans nos prochaines éditions. C'est sur cette information que nous mettons un terme à ce bulletin matinal. Le grand direct se poursuit avec vous. Prenez soin.
6: Merci à vous, Akila Stako. Place aux nouvelles sportives.
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6: Voilà les sports ce matin avec vous Jacques Digby, bonjour.
8: Bonjour René Soblon.
6: Et on parle de la Ligue 1 au Bénin, résultat et classement après la 32e journée.
8: Oui, le championnat béninois qui tire progressivement à sa fin, c'était la 32e journée ce week-end. Eh bien, hier dimanche, Dragon l'emporte un but à 0 face à Yéma. Samedi, le Buffle du Borgo a réalisé une belle opération en allant s'imposer en Dali sur le terrain de Damissa, 2 buts à 0. Les leaders, Sobemap ne s'est pas manqué. En s'imposant 2 buts à 1 face au dernier au classement, Dadier FC, victoire également de l'AS Cotonou, ou du moins de Coton FC sur le terrain de l'AS Cotonou, 1 but à 0. Cavalier continue de lutter pour le maintien en allant s'imposer à Banikwara sur le terrain de Banigansé, 4 buts à 2. C'était le match le plus prolifique du week-end. Genèse sportive de Poubé, 1-1 pour Lotto Popo Aspak, l'emporte 2-0 face à Asvo. Match nul, 2 buts partout entre l'USS Crack et Espoir de Savalou. Victoire triquée de Dynamo d'Abomey sur le terrain de Hodio Akome. 1 but à 0. Classement donc, Sobemap est toujours leader avec 64 points, soit 3 points de plus que Coton FC. 61 points à 2 journées du terme du championnat. Eh bien, Sobemap est tout près du titre. Il faudra donc une victoire et Sobemap sera sacré. À noter que Aspak est 3e avec 39 points. Lotto Popo 4e avec Aspak 3e avec 59 points, pardon. Lotto Popo 4e avec 54 points. Le Buffle du Borgo sont 5e au classement dans le bas du tableau. Dadier, déjà relégué, est toujours dernier avec 15 points. La jeunesse sportive de Poubé est 17e relégable également avec 29 points.
6: Voilà, 2 journées de la fête, donc les manutentionnaires possèdent 3 points d'avance, comme vous l'avez dit, sur Coton. On verra ce qui se passe très prochainement. Les hommes de Mathias Deguenon vont jouer samedi face à l'AS Cotonou. En cas de victoire, c'est terminé. Journée FIFA du mois de juin 2026. Les Amazones accrochent bien sûr le Maroc.
8: Oui, on parle là du football féminin. Le Bénin U20 affrontait ce dimanche l'équipe marocaine de la même catégorie sur la pelouse du complexe sportif kick-off de Rabat. Au terme des 90 minutes, les deux équipes se sont quittées. C'est un score de parité, 2 buts partout menés dès la 9e minute. Les filles du sélectionneur Blaye Ouzérou ont affiché un autre visage en seconde période pour renverser les débats grâce à un doublé de Ozan Soukou, 72e et 75e minute. Mais les Marocaines sont revenues au score en toute fin de partie à la 87e minute. 2 buts partout donc dans ce match amical. Un bon résultat pour les Béninoises qui lancent idéalement leur préparation pour la Coupe du Monde féminine de moins de 20 ans, Pologne 2026. C'est du 5 au 27 septembre 2026.
6: Ah, c'était chaud. On a mis quel hospitalier entre le Maroc et la Norvège.
8: Dernier test avant la Coupe du Monde. 5 jours après le carton 4-0 à Rabat face à Madagascar, le Maroc se frottait ce dimanche soir la Norvège de Erling Haaland aux États-Unis. Les deux nations n'ont pas réussi à se départager. Un but partout, supérieur en première période. Les Lions de l'Atlas ont ouvert le score très rapidement sur une frappe placée de Brahim Diaz à la 8e minute. Et malgré un match globalement maîtrisé, les hommes de Mohamed Wahbi se font rattraper par les Scandinaves à la 75e minute sur un but du capitaine Martin Odegaard. Il y avait plusieurs autres affiches amicales ce dimanche. 5 jours après sa défaite contre la Belgique, 2-0, la Croatie a réagi en décrochant une victoire 2-1 contre la Slovénie pour son second match de préparation au Mondial. C'est Luka Modric qui a ouvert le score pour les Vatrini à la 51e minute sur une frappe depuis l'entrée de la surface de réparation. L'Équateur de son côté l'emporte largement 3-0 face au Guatemala. À suivre ce lundi d'autres rencontres entrant dans le cadre des préparatifs de cette Coupe du Monde qui démarre jeudi prochain. Les Pays-Bas affrontent l'Ouzbékistan à 19h45 pendant que la France joue l'Irlande du Nord à partir de 20h10. Et pendant que de nombreuses nations préparent la Coupe du Monde, l'Italie, elle, doit se contenter de matchs amicaux sans véritable enjeu avant l'été. Non qualifié pour le tournoi, les Italiens tentent tout de même de refaire une bonne figure pour relancer une nationale en chantier comme face au Luxembourg, 1-0 mercredi dernier. La sélection italienne a décroché un succès contre la Grèce, 1-0 ce dimanche grâce à un nouveau but d'Esposito.
6: Voilà. Et puis il laisse pas le ballon rond. Moi j'étais étonné hier, je suivais Danemark. Et puis voilà, il s'effondre encore Eriksen et ils ont dû arrêter le match tout simplement.
8: 5 ans après son malaise pendant l'Euro 2021, Christian Eriksen s'est de nouveau effondré sur le terrain ce dimanche. Le Danois disputait un match amical contre l'Ukraine lorsqu'il s'est subitement tenu la poitrine avant de tomber sur le sol à la 65e minute. Très vite, l'arbitre de la partie a appelé les médecins qui, puis ses coéquipiers et ses adversaires, l'ont entouré. Le milieu de Wolfsburg a finalement été évacué sur civière après plusieurs minutes avant d'être transporté à l'hôpital dans ces conditions. Les 22 joueurs ne pouvaient bien évidemment pas reprendre le match, définitivement arrêté par l'arbitre. Seule la santé d'Eriksen préoccupait les acteurs, rassurés par le communiqué de la fédération danoise. D'après l'instance, l'ancien joueur de Manchester United est conscient et se porte bien dans des circonstances relativement bien. Des nouvelles rassurantes donc, même si Eriksen va passer des examens complémentaires afin de déterminer l'origine de ce incident. Beaucoup le conseillent désormais d'arrêter le football.
6: C'est mieux pour lui, sinon, bon. Je sais pas, il a quitté l'Angleterre pour ça, parce que les Anglais ont jugé qu'il ne pourrait plus jouer dans le club. Mmh. Il avait le défibrillateur et autres. Après, ça a avancé pour lui et il a trouvé la formule pour jouer en Allemagne.
8: Oh, c'est un peu plus calme. Je crois qu'il doit quand même privilégier sa vie, sa famille. Désormais, l'ADA a beaucoup donné au football.
6: Ah, il peut laisser même la Coupe du Monde, c'est bon. Mmh. Eriksen, ce qui est sûr, il ne gagnera pas la Coupe du Monde.
8: C'est pas évident.
6: Alors, le Real Madrid pour finir avec Pérez, qui est réélu sans surprise en président du grand club du monde.
8: Oui, sans surprise, vous l'avez dit, Florentino Pérez a été réélu président du Real Madrid après une journée de dimanche pendant laquelle des milliers de sociaux se sont déplacés à Valdebebas pour voter. Certains ont aussi pu le faire par courrier. Eh bien, le verdict est tombé dans la nuit et Pérez a remporté ses élections. Hein, c'est la troisième fois et sera le président du club jusqu'en 2030. Au moins, il a terminé avec 65% des voix, ce qui est tout de même considéré comme un petit échec par la presse espagnole qui met en avant les 35% de suffrages obtenus par le challenger de Pérez, à savoir Enrique Riquelme, qui, il y a encore deux semaines, était un grand inconnu pour la plupart des fans du Real Madrid. Place désormais au Mercato, plusieurs joueurs devraient rejoindre la Maison Blanche cet été, notamment Dumfries qui a déjà signé pratiquement, et Konaté qui quitte Liverpool alors que José Mourinho effectue son retour sur le banc du Real Madrid. Farid.
6: Ça devrait accélérer les choses. L'homme d'affaires, hein, Pérez, qui restera désormais en fonction jusqu'en 2030. Voilà, un changement d'entraîneur annoncé. José Mourinho. Merci à vous, Jacques Degbé. La petite pause et on poursuit avec le grand direct de l'information.
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6: Et voilà, on va faire place au reportage Focus, le temps de retrouver Louis Chaballot positionné de l'autre côté du CG Hubert Maga pour nous faire vivre le BEPC 2026. Comment ça se prépare? Dans quelques minutes, eh bien, les candidats vont plancher partout au Bénin et surtout à Parakou également. Les chiffres pour vous, les détails sur l'organisation à suivre juste après le reportage Focus consacré à la gratuité annoncée pour les filles de la classe de 6e jusqu'en terminale désormais. Avant, vous le savez, c'était un niveau plus inférieur. Maintenant, c'est généralisé. Des détails qui sont donnés par le président de la République. Et juste après, ça réjouit plus d'un. Suivez cet élément.
11: La gratuité de la scolarité dans l'enseignement secondaire général et technique public sera effective pour toutes les filles sur toute l'étendue du territoire dès la rentrée scolaire 2026-2027.
12: C'est l'annonce faite par le ministre porte-parole du gouvernement à l'issue du Conseil des ministres de ce mercredi 3 juin 2026.
13: Oh, aller à l'école de nos jours n'est pas un
12: Une décision qui vise à renforcer l'accès des jeunes filles à l'éducation et à favoriser leur maintien dans le système scolaire. L'annonce a été accueillie avec beaucoup de joie par les principales bénéficiaires. Dans les collèges et lycées, plusieurs jeunes filles expriment leur satisfaction. Pour elles, cette mesure constitue un véritable soulagement pour leur famille et une opportunité supplémentaire de poursuivre leurs études dans de meilleures conditions. Amdiat et Odile, deux apprenantes de ce jeu au Kedaman, se réjouissent de la bonne nouvelle.
14: Cette décision-là a été très bonne, avec un sentiment de joie, tout ça. Parce que pour d'autres parents, arrivés en classe de 3e, ils peuvent dire à les filles de continuer à prendre en charge eux-mêmes leur scolarité. Ce qui laisse d'autres filles sortir de l'école, tout ça. Maintenant, on dit qu'on ne va plus payer la scolarité, ce qui va pousser à venir encore à l'école. Et c'est une joie chez les parents aussi, les 12 500 qu'ils allaient payer. Ils allaient prendre ça, peut-être nous faire du bien, ou bien faire du bien à la famille. Je vais me donner à foi pour bien vivre, parce que la personne qui a payé la contribution, si on ne travaille pas, le gouvernement ne serait pas très fier. On doit tout faire pour honorer le gouvernement.
15: J'apprécie la nouvelle très bien, parce que c'est pas tout le monde qui a les moyens d'inscrire leurs enfants à l'école. Déjà en classe de 3e, d'autres parents décident à la fille d'abandonner l'école parce qu'ils n'ont pas les moyens pour payer les frais de scolarité. Ça permettra à beaucoup de filles de continuer jusqu'en terminale et avoir le bac.
13: Les filles à l'école, mettez-les à l'école. Une fille instruite, c'est l'assurance d'une belle nation.
12: Même sentiment du côté des parents d'élèves. Ils saluent une décision qu'ils qualifient de forte portée sociale. Selon eux, la gratuité de l'école pour les filles contribuera à réduire les charges financières des ménages et à encourager davantage la scolarisation des jeunes filles, notamment dans les familles les plus modestes.
16: Ce qu'ils ont décidé là, c'est très bon, c'est une aide pour nous. Moi, je n'ai aucune fille qui va à l'école, mais Vraiment, c'est une aide. Que Dieu les aide aussi.
17: Je suis contente de ça. Si c'est comme ça, c'est bon, chez moi. J'avais une fille, elle s'appelle Degbe Micheline. De 6e en 3e, ils l'ont aidé, kaki, sac, toutes les choses. De 3e encore, continuer, ils l'ont aidé encore pour ça aussi, avant qu'elle a refusé. Même jusqu'au l'argent de manger, on les donne.
12: Les acteurs du système éducatif, quant à eux, applaudissent cette nouvelle mesure gouvernementale. Enseignants et responsables d'établissements estiment qu'elle pourrait avoir des impacts positifs sur le taux de fréquentation scolaire, la réduction des abandons et l'amélioration de la réussite des filles à l'école. Ils y voient également un levier important pour promouvoir l'égalité des chances dans l'accès à l'éducation. Roseline Adjiwanou est enseignante de français au CGO Kedaman de Parakou.
18: Je trouve que c'est une décision salutaire puisque avec la cherté de la vie aujourd'hui, il y a beaucoup de parents qui se cachent derrière cet alibi-là pour ne pas inscrire les enfants. Alors déjà, je dirais que c'est tout positif hein, comme impact parce que ça va davantage maintenir les enfants filles à l'école. Faut pas oublier que nous sommes en Afrique et surtout au Bénin avec la pression des parents, surtout dans les zones reculées. Il y a toujours des filles, malgré les sensibilisations qui se font de ce côté-là, il y a toujours des filles qui subissent des violences ou des mutilations génitales et tout ça, le mariage forcé. Et donc, en maintenant les filles à l'école, on freine déjà ces différents fléaux-là. Donc, la fille va davantage s'épanouir. À un moment donné, financièrement, elle sera autonome et elle pourra davantage subvenir à ses propres besoins, mais également participer au développement de son pays.
12: Toutefois, elle invite les parents dès la rentrée prochaine à accompagner cette initiative par un suivi rigoureux de la scolarité de leurs enfants. Elle recommande notamment de veiller à l'assiduité des élèves, de créer un environnement favorable aux études et de sensibiliser les filles à l'importance de saisir cette opportunité offerte par l'État béninois.
18: J'invite les parents à prendre au sérieux cette décision du gouvernement-là et à inscrire nombreux leurs enfants, surtout les filles, à l'école parce que ils n'ont plus rien à perdre désormais. Tout est gratuit et il suffit seulement à la fille de venir à l'école et que les parents également suivent ces enfants-là. Ce n'est pas parce que la fille est au collège qu'elle a grandi, non. Le plus gros se situe surtout à ce niveau-là parce que c'est à partir du secondaire que l'enfant se construit davantage et prend appui sur ce qu'il a déjà eu comme information au primaire pour davantage grandir au secondaire et ce qui va lui favoriser son enseignement au supérieur. Donc j'invite les parents à non seulement inscrire nombreuses les filles, mais également les suivre parce que une fille instruite, c'est tout un bénéfice pour la nation.
12: Une recommandation bien comprise par les bénéficiaires qui promettent de redoubler d'efforts sur les bancs de l'école. Reconnaissante, elles adressent leurs remerciements au gouvernement pour cette mesure qui, selon elles, ouvre davantage les portes de l'avenir à la jeune fille béninoise.
15: Nous disons merci au gouvernement pour leur soutien, surtout aux filles.
6: Et voilà donc, c'était le reportage Focus à retrouver, bien évidemment, sur notre site, le www.fraternitefm.bj. Mesdames, messieurs, on va prendre la direction du CGU Bemaga pour retrouver Louis Chabalot qui est déjà en ligne. Bonjour.
19: Bonjour René Sogo, bonjour à tous les auditeurs de Radio Fraternité.
6: BEPC 2026, on en parle avec vous, vous êtes positionné juste au niveau du sujet Uber Magam pour observer pour nous l'organisation de cet examen à Parakou. Dites-nous comment ça se passe.
19: Je peux dire que les petites places se mettent dans les grands ici pour le démarrage effectif de cet examen. Je vois actuellement sous mes yeux des autorités qui font le tour de quelques salles de composition histoire d'échanger un peu avec ces candidats pour leur doper le moral, leur dire que voilà, il n'y a pas un concours, c'est un examen et donc il faut juste être concentré sur les épreuves pour espérer tirer son épingle du jeu. En ce qui concerne les chiffres liés à cet examen, on sait que dans le département du Bangou, on a 10611 candidats et dans ce nombre de candidats inscrits sur le compte du département, Parakou a lui seul concentre plus de la moitié, plus de 50, je veux Tarakou seul et donc les autres localités du département du Borgo qui ont l'autre moitié. Je peux dire ici au sujet du Koutoukoumaga qui abrite le lancement de l'examen au plan communal. On a 822 candidats répartis dans 28 salles de composition. Actuellement, les candidats sont dans les salles de classe. Avant que les autorités ne décident donc d'aller dans les salles de classe pour échanger avec les candidats, il y avait eu cet échange entre, bien entendu, les autorités et les chefs de centre avec les examinateurs, les surveillants de salles, à qui on a donné des instructions fermes. N'allez pas dans les salles de composition pour terroriser les candidats ou pour leur faire peur. Pas de déambulation dans les salles de composition. Quelqu'un reste derrière et l'autre devant parce que c'est deux surveillants. Et je pense que les conseils ont été donnés pour que tout se passe dans les règles de l'art. On attend juste que le top soit donné. Il faut dire que dans cette matinée déjà, les enfants vont composer dans l'épreuve. Les candidats, pas forcément les enfants, vont composer l'épreuve de français qui est subdivisée en deux épreuves. Vous savez, il y a l'épreuve de communication écrite et l'épreuve de lecture. Et dans l'après-midi, et pour le compte de cette première journée, il s'agira de l'épreuve d'histoire géographique.
6: Voilà, et pour l'instant, tout se prépare et le top sera donné. Vous avez vu la présence des autorités ou bien d'autres personnes
19: Oui, ici j'ai.
6: Oui,
19: Il représente la mairie de Parakou parce que certainement le maire n'est pas encore de retour de sa mission en France. Et j'ai vu, pour ce qui concerne les autorités du secteur éducatif, j'ai vu Barthélémy Motouama qui est à la tête de cette équipe. Il m'avait promis de passer en direct pour nous dire un mot, mais là il est très affiné, je le comprends, c'est normal parce qu'il a pratiquement la charge de ce qui se passe ici. Et les candidats, je ne sais pas si je dois appeler ça anecdote René Soglo, j'ai rencontré un candidat ce matin à qui j'ai demandé, cher ami, est-ce que tu es stressé? Il m'a dit, non, tonton, j'ai plutôt faim. Et puis il est allé prendre un petit truc avant d'aller dans sa salle de composition. Je pense que tout se passe bien. Les candidats ne sont pas autant stressés qu'on le croyait. Chacun assis sur sa table avec les copies qu'ils sont en train de remplir en attendant donc les épreuves et le démarrage effectif de cet examen.
6: Voilà, on dirait qu'on me le dit, hein. Bonne dégustation à ce candidat, on dégustait les épreuves. Et vous pouvez trouver quelque chose à se mettre sous la dent aussi, hein, très rapidement, avant d'attaquer cette grosse journée qui vous attend. Allez, merci. Merci à vous, Louis Chabalot. Ce sera donc tout ce qu'il faut retenir, hein, de ce petit direct consacré au BEPC. On vous donnera tous les autres détails sur notre site et tout à l'heure dans le journal de 13h. Suivez-nous sur fraternitefm.bj. Plusieurs infos déjà pour vous à lire ce matin. Raoul Steve Gounoukou, bonjour. La rubrique Voile sur le monde, bonjour.
20: Bonjour.
6: Voilà, je vous entends mieux parce que votre bonjour était un peu resté dans le micro. Et aujourd'hui, on analyse les défis pour Ousmane Sonko après sa réélection au poste de président du PASTEF au Sénégal. C'est à travers la rubrique Voile sur le monde, celle-là qui nous permet d'aborder l'actualité hors de nos frontières. Ce congrès ordinaire qui consacre surtout son retour marque une étape importante dans l'histoire politique du Sénégal, vous nous dites.
20: Oui, cette rencontre René Soglo qui a réuni des milliers de militants et de responsables venus de différentes régions du pays et de la diaspora a consacré la réélection de Ousmane Sonko à la présidence du parti. Cette reconduction témoigne de la confiance que les militants continuent de placer en celui qui demeure la figure centrale du mouvement politique ayant profondément transformé le paysage politique sénégalais au cours de la dernière décennie. Cependant, cette réélection ne constitue pas une fin en soi, elle ouvre plutôt une nouvelle phase marquée par de nombreux défis politiques, organisationnels, économiques et institutionnels. Après avoir mené son parti des rangs de l'opposition aux responsables du pouvoir, Ousmane Sonko est désormais confronté à des enjeux plus complexes que ceux de la conquête du pouvoir.
6: Alors, le premier défi est la consolidation du parti après sa victoire.
20: Oui, pendant plusieurs années, le PASTEF s'est construit autour d'un combat politique mené contre le régime en place. La mobilisation militante, les manifestations, les batailles judiciaires et les campagnes électorales ont forgé une forte identité militante. Aujourd'hui, le contexte a changé. Le parti doit désormais démontrer sa capacité à gouverner durablement. Le passage du statut de parti d'opposition à celui du parti exerçant le pouvoir impose une transformation profonde de son fonctionnement. Le premier défi donc, Ousmane Sonko, sera de consolider la structure du parti, de renforcer sa discipline interne et de faire évoluer

0: l'organisation vers un modèle plus institutionnel. Il s'agit notamment d'améliorer la formation des cadres, de renforcer les mécanismes de gestion interne et de préparer la relève politique. L'histoire politique montre que de nombreux partis connaissent des tensions une fois arrivés au pouvoir, les rivalités de leadership, les ambitions personnelles ou encore les divergences sur les orientations politiques peuvent fragiliser la cohésion interne. Pour Ousmane Sonko, l'enjeu sera de maintenir l'unité du PASTEF tout en laissant s'exprimer la diversité des opinions au sein du mouvement.
1: Alors, autre défi important, c'est le maintien de la cohésion avec le pouvoir exécutif et la réponse aux attentes des populations.
0: Oui, l'un des défis les plus observés concerne, René Soglo, les relations entre Ousmane Sonko et le président sénégalais Bassirou Diomaye Faye. Les deux hommes ont construit ensemble leur ascension politique et incarné un projet commun de rupture. Toutefois, l'exercice du pouvoir crée parfois des divergences d'approche sur les priorités nationales et les méthodes de gouvernance. La stabilité politique du Sénégal dépendra largement de leur capacité à maintenir un dialogue permanent et à préserver la cohésion de leur camp politique. Les Sénégalais attendent avant tout que les dirigeants travaillent ensemble pour répondre aux préoccupations du pays. La victoire électorale du camp porté par Sonko et Diomaye a suscité d'immenses espoirs auprès des populations. Les jeunes attendent davantage d'emplois et d'opportunités économiques. Les agriculteurs souhaitent un meilleur accompagnement de l'État. Les acteurs économiques réclament un environnement plus favorable aux investissements. Les ménages espèrent une amélioration de leur pouvoir d'achat face à la hausse du coût de la vie. La capacité du PASTEF à satisfaire donc ces attentes sera déterminante pour la crédibilité du projet politique défendu depuis plusieurs années. Pour Ousmane Sonko, il s'agit désormais de démontrer que les promesses de campagne peuvent se traduire en résultats tangibles pour les citoyens. Ousmane Sonko devra aussi contribuer à renforcer l'image d'un Sénégal stable, attractif et capable de défendre ses intérêts tout en maintenant des relations équilibrées dans ses partenariats, dans ses partenaires internationaux.
1: Alors, Raoul Steve Gounoukou, merci.
0: Merci.
1: Allez, excellente journée à vous. On va retrouver Karine Diéguy de la rédaction pour la une des journaux. La deuxième lecture des parutions parues, donc, est déjà parvenue à notre rédaction ce matin. Karine, bonjour.
2: Bonjour René Seglo, bonjour à chacun et à tous. On démarre la deuxième lecture de la une des journaux de ce lundi avec le quotidien Maison Fraternité. Gratuité de la scolarité pour les élèves filles de la maternelle en terminale, une réforme historique. Sénégal, crise au sommet, duel de patrons et flou constitutionnel. La CNSS diligente désormais une équipe au domicile des pensionnés grands malades ou grabataires. La Nation, sous région ouest africaine, les lignes de la diplomatie béninoise fixées par Ouadani. BEPC 2026, 130 253 candidats face à leur destin ce lundi. Aliments contaminés, 1,5 million de morts, les jeunes enfants les plus exposés. Gaskiani Info, première décision de Romuald Ouadani, les Béninois sous le charme. 1 milliard pour sauver des vies dans les hôpitaux publics, le gouvernement dévoile les contours de cette décision. Premier jalon d'un septennat, 12 ministres conseillers pour épauler le chef de l'État. Le matinal à présent, mesure sociale du gouvernement Ouadani, le BR salue une gouvernance d'efficacité et de proximité. Réouverture de la frontière avec le Bénin, le Niger enclenche la procédure. Pensionnés grands malades ou grabataires de la CNSS, les contrôles désormais effectués à domicile. L'événement précis pour poursuivre, tournée régionale de concertation du chef de l'État pour la paix, le parti de l'opposition LD loue les efforts de Ouadani. Mesures sociales sur la prise en charge des urgences vitales, le gouvernement clarifie. L'objectif, c'est de sauver la vie d'abord, selon Wilfried Léandre Houngbidji. La boussole. Gouvernement et coordination politique, Ouadani nomme ses ministres conseillers. Bénin-Niger, Niamey lance le processus de réouverture de la frontière. sécurité sanitaire des aliments, le Bénin plaide pour une action collective et durable. La nouvelle tribune « Jeunesse et engagement politique en Afrique, patriotisme ou quête de sécurité sociale », c'est une interrogation à lire dans le journal. Aliments contaminés, 125 000 enfants de moins de 5 ans meurent chaque année. Gouvernance budgétaire, le Bénin se hisse au sommet mondial de la transparence. Et puis Bénin intelligent pour finir, soins en urgence, l'argent ne passera plus avant la vie. BEPC 2026, 130 253 candidats attendus dans 224 centres. Et puis élection générale de 2026, la Sénat dresse le bilan et annonce des réformes. C'est la fin de la deuxième lecture de la Une des journaux de ce lundi.
1: Merci à vous, Karine Diegui. Merci à vous. Le rappel des principaux titres de l'actualité ce matin avec vous, Akila Stako. Bonjour.
3: Bonjour, bonjour à tous. Dans les titres du bulletin matinal, comme chaque année, les examens de fin d'année mobilisent non seulement les candidats, mais aussi leurs parents. Cependant, un constat saute aux yeux devant certains centres de composition. Le stationnement anarchique des véhicules et motocyclettes aux heures de sortie des candidats. Une situation que les acteurs de la sécurité routière. Vous avez eu les témoignages de Alain Québécois dans le bulletin matinal. Et pendant ce temps, le député Biosarako Tamou réagit à la loi récemment adoptée à l'Assemblée nationale visant à sanctionner le refus d'accepter les billets de banque froissés ainsi que les pièces de monnaie liste. C'est à la faveur d'une interview exclusive accordée à la rédaction. Vous l'avez suivi également dans le 7h. Et puis les médecins béninois ont choisi leur nouveau dirigeant. À l'issue du scrutin organisé ce dimanche sur toute l'étendue du territoire national, le docteur Kamal Siro Lafia a été élu président du Conseil national de l'Ordre national des médecins du Bénin. Vous avez toutes les précisions dans le 7h.
1: Merci à vous, mesdames, messieurs. La petite pause, on se retrouve en deuxième partie pour bien d'autres choses. Ne nous quittez surtout pas et très prochainement à suivre désormais à partir de 8h. On lance tout ça mercredi, l'émission spéciale consacrée à la Coupe du Monde au cœur donc de la Coupe du Monde avec Fraternité FM. L'émission Carrefour du Mondial pour vous. On lance les choses mercredi bien évidemment. Prenez le rendez-vous.

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Mesdames et messieurs, bonjour et merci de nous rejoindre ce matin. On fait place à la transition, la deuxième partie du grand direct de l'information avec deux grands rendez-vous. Le tout premier, c'est notre nouvelle émission Face à moi que nous vous présentons ce matin avec l'artiste. Voilà, Siba Franco Junior que nous avons reçu, c'est Léonce Mensan alias son stick crazy qu'il a reçu. Vous l'entendrez comme vous ne l'aviez jamais écouté, et bien il vous dira tellement de choses sur lui, sa vie, sa personnalité, mais aussi sur sa carrière d'artiste. Et juste après, on reviendra sur le numérique avec notre consultant Thierry. On va y aller tout de suite avec cette émission que vous pouvez suivre sur Fraternité FM TV et en vidéo, bien sûr. C'est parti.

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5: Mesdames, Messieurs, bonjour et bienvenue sur votre nouvelle émission Face à moi. Et pour ce premier numéro que nous vous proposons, Face à moi, nous avons un artiste très connu de la musique du Septentrion. On ne le présente pas, mais ici, on va le présenter pour vous. Il s'agit de Siba Franco Junior. Siba Franco Junior, bonjour.
6: Bonjour,
5: comment vous allez?
6: Très bien.
5: Alors, rapidement, est-ce que, bon, vous me permettez, est-ce qu'on se tutoie ou bien vous passez, vous voyez?
6: Le tour.
5: D'accord, là, on va se tutoyer. Comment tu vas?
6: Très bien.
5: D'accord. Alors, présente-toi beaucoup plus à nos internautes.
6: Merci beaucoup. Moi, à l'état civil, c'est Moussa Maman Siba et mon nom d'artiste, c'est Siba Franco Junior.
5: D'accord. Dis-moi, Siba Franco Junior, à quel moment tu as su que la musique serait ta vocation?
6: Bon, c'est depuis 1986 que je suis rentré dans l'historique, un peu têtu à l'école. Je n'ai pas pu aller plus loin. J'ai fait la classe de CM2. Et après, comme je suis levé dans un quartier un peu sauvage, comme je dis à Parako, il y a Rakene, donc moi, je ne cache pas mes impressions. Donc, notre éducation est un peu différente par rapport aux autres. Ça laisse que j'ai commencé par apprendre beaucoup de métiers. Soit j'ai commencé d'abord par apprenti tailleur. Et là, ça n'allait pas. Je suis allé faire la tôlerie peinture. En 2006, j'étais revenu de Cotonou. Je devais aller à Niamey avec mon patron. Lorsque j'ai vu l'équipe de mon papa, Maman Franco, qui jouait Katia Kadera. Donc, j'étais resté derrière, je le regardais. À un certain moment, j'ai senti qu'il y a quelque chose qui est en train de changer. Le matin, mon patron m'a appelé, bon, devenons aller à Cotonou. Avant d'aller à Niamey, je lui ai dit non, je démissionne. Bon, pendant 3 jours à la maison, mon père m'a appelé, m'a dit, tu n'as plus encore pour aller au voyage. J'ai dit non, j'ai démissionné, il dit pourquoi, j'ai dit, je vais faire la musique. Il dit, tu veux faire la musique? J'ai dit oui. Parce que déjà, on était dans la même chambre avec le frère Maman Baris. Et un ami qui est à Cotonou, on l'appelle Michael Avanoui, qui était le bassiste. Maman Baris était le chanteur principal. Bon, en tout cas, il interprétait les morceaux, à part les morceaux du vieux. Donc, c'était comme ça. Le 3 janvier 1990, mon père m'a appelé. C'était un jour, un vendredi. Il dit, Siba, tiens, que tu veux faire la musique? J'ai dit oui. Il dit, bon, quitte de Parako. Ne compte pas sur moi, on va te chercher. Donc, c'est après ça, un an après, ou bien 2 ans après, je pense, hein, quand mon ami Michael avant était à Niamey, ils m'ont demandé de venir à Niamey. Alors que si je disais ça à mon tuteur, il n'allait pas accepter. Ça, je dis la vérité, chacun a passé par là. Mais comment faut faire pour aller à Niamey? Si je lui demande de l'argent, il ne va pas me donner. Or, il me faut voyager pour Niamey. Mais il a eu confiance en moi, tellement qu'il connaît là où il garde son argent. J'étais allé, j'ai pris 5 000. Pardon, bon, est-ce que je lui ai dit voler au même prix? En tout cas, j'ai enlevé 10 000 dans son argent.
5: C'est mieux, tu as enlevé.
6: J'ai enlevé 10 000 dans son argent. Et c'est comme ça que je suis allé à Niamey. Allé à Niamey, j'étais resté chez un frère aussi qui est frigoriste. On l'appelle Shaki Robert. Donc, Les matins encore, je suis avec lui pour faire le froid. Et les soirs, on va pour la répétition. Donc, il avait un orchestre qu'il avait mis en place, qu'on appelle la division Wassa.
5: C'est là tout a commencé.
6: C'est là tout a commencé.
5: Diva Franco Junior, quand on sort ce nom, on pense, puisque nous sommes là, on pense également à Maman Franco. Donc, Franco, sujet héritage familial. Quel rôle ta famille a joué dans ton éducation musicale?
6: Merci beaucoup. Si on parle Franco, au Bénin, on sait que c'est Maman. Mais lui a hérité aussi du nom Franco, le Congolais.
5: D'accord.
6: Maintenant, mon nom, même quand je ne commençais pas à jouer avec eux, au temps de Bénin Passion, on était allé à Cotonou. On devait jouer. Maintenant, comment il faut présenter les instrumentistes? Et c'est là que je disais que moi, je m'appelle Siva Franco. Donc, j'ai dit Maman Siva. Et c'est là, le doyen fait, le mec Clément, il dit non, moi, je te nomme, je te prénomme, tu es Siva Franco Junior. Donc, voilà où, là où le nom Franco Junior est sorti. Effectivement, Franco, c'est mon père. Et lui aussi, c'est un chanteur que tout le monde a connu.
5: Y a-t-il eu dans ton entourage d'autres mélomanes, d'autres musiciens, des artistes?
6: Oui, comme je le disais, en vérité même là, celui qui m'a donné même le goût de la musique là, c'est Maman Baris. Bon, et Maman Franco était le chef d'orchestre de l'orchestre de Libétès. Le textile, elle était le chef d'orchestre avec sa femme. J'aime toujours le dire, Mamarat Kirikanta. Donc après le divorce, moi Kirikanta m'a récupéré un peu, je suis resté avec elle un peu. Moi j'ai mis le temps de connaître ma maman biologique. Donc c'est vrai que j'étais entouré avec beaucoup de musiciens parce que mon papa étant à l'époque le chef d'orchestre, donc tous ses amis, les soirs, aime souvent sortir avec moi, me prenait, me déposait dans les motos. Donc, tu sais que j'étais l'enfant gâté de l'orchestre.
5: Alors, tu as cité des noms tout à l'heure, comme Thierry Kanta et d'autres artistes. On va parler un peu des relations entre les artistes du Nord. Est-ce qu'on peut dire un Bokema qui règne aujourd'hui? Et ça va?
6: Oui, ça va, parce que quand, vous savez, quand on grandit, l'idée aussi, tu clamais. Dans les bas âges, chacun fait le zélé. Mais finalement, qui nous amène nulle part.
5: J'en pense que il y a chaque fois des crises au sein de la musique du Nord. Et tout le monde en parle, même au Sud. Que se passe-t-il concrètement?
6: Ouais, ce qui se passe là, c'est parce que nous sommes tous bavards, nous sommes hautains.
5: Ça veut dire quoi?
6: Ce qui se passe ailleurs est que les gens arrivent à régler ça entre eux. Nous, on amène ça sur les plateaux. Et on n'arrive pas à se maîtriser comme les autres. Je donne un exemple, c'est pas partout, que pas tous les artistes qui s'entendent partout. Mais quand il y a une crise et que quelque chose vient, ils savent comment gérer ça entre eux. Mais ici, je ne vais pas mentir, je dis directement, nous, on est là. Chacun veut dire que c'est lui. Et c'est fini. Et le problème qui se pose là, c'est quand les gens se retrouvent au niveau du mariage, mais quand 5 personnes, les gens applaudissent, c'est fini son star. Donc, quelqu'un, au moins dans tout le travail, tu dois reconnaître le mérite de quelqu'un, de chacun. Celui-là, il est mon doyen, il est plus que moi. Mais le doyen aussi doit chercher à savoir, à prier pour que celui qui vient derrière lui puisse le dépasser. Donc, il a tous ces deux aspects-là que notre orgueil laisse que toujours on dit que c'est au nom.
5: C'est au nom. Moi, je t'ai connu par un artiste ici. Il s'agit donc du président de la fédération, vous savez très bien, je veux parler de Bruce Wayne, vous étiez des amis, comme des frères. Mais depuis quelques jours, dans les couloirs, on attend que ça ne va pas. Il y a beaucoup de choses qui se disent derrière vous. Est-ce que vous êtes venu, sinon, est-ce que tu es venu confirmer ce que les gens disent aujourd'hui? Ça va mieux ou ça ne va plus?
6: Ça va, ça ne va pas.
5: Donc, qu'est-ce qui ne va pas?
6: Ok. Vous savez, s'il faut qu'on soit, moi je vais direct, quand on le disait, on était comme des frères. D'abord, nous sommes des bons parents. Mais à un certain niveau, que la tâche de l'autre va te salir, il vaut mieux te retirer un peu pour repasser ton honneur. De tout ce que Bourou va faire dans le septentrion, c'est que mon honneur est collé dedans. Parce qu'on sait que nous sommes des gens déjà, même à 7 heures déjà, on est ensemble. C'est peut-être pour aller dormir qu'on se laissait. Mais à ce niveau, j'ai vu que c'est pas ça, ne c'est pas ça qui nous arrange. Parce qu'à ce niveau, nos jeunes qui viennent derrière, il y a des choses qui se passent entre lui et les jeunes, mais il colle ça à nous deux. Parce qu'il dit que peut-être s'il va lui dire, il n'allait pas faire. Est-ce qu'ils ont cherché à savoir si je lui dis, il accepte? Donc, tout cela, c'est que je me suis un peu retiré.
0: Mais qu'est-ce qui a créé tous ces problèmes? Est-ce que, racontez-nous l'histoire, c'est quelque chose qui a déclenché?
6: Ok, quelque chose qui a déclenché, en tout cas, c'est au niveau de notre forum, artistique forum, où il y a une discussion entre lui et Alpha Mim. Et c'est quoi? Il parlait de... L'État n'a pas le droit, c'était pour la fête de l'indépendance, pour la nuit de l'indépendance. Oui, la nuit de l'indépendance qui s'est passée à Parakou. Et il a eu plu ici. Il a plu là où Bourou était à Djougou. Maintenant, le lendemain, 23 jours après, c'est Bourou qui écrit dans le forum pour dire que l'État ne doit pas payer, l'État ne doit pas payer l'argent à ceux qui n'ont pas joué. Parce que les gens jouent derrière les chaises, devant les chaises vides. Parce qu'il fallait, justifier. Donc les gens sont restés jusqu'à 0h d'abord quand la pluie a fini. Ils ont joué. C'est pas tout le monde qui peut rester jusqu'à l'heure là. Donc au moins le peu qui est là, ils ont joué devant eux. Donc c'est comme ça qu'il a commencé par avoir discuté entre eux. Oh, même moi, il avait un festival qui était là, que j'ai un peu piloté. Ils ont bien, au bout de jouer sur le podium. Et ils disaient, comme de regarder quand lui est venu jouer maintenant pour le festival Zogbin là. Comment le public est. Et là où j'ai intervenu. J'ai dit, Zogbin n'est pas ton spectacle. C'est un festival où tout le monde, tout, c'est le même public quand tout le monde joue. Mais ne parle pas de Zogbin. Ce qui est entre vous là, réglez ça. Bon, c'est là, les trucs ont commencé. Je ne vais pas trop aller, parce qu'il a eu des messages, des mots qu'il a envoyés dans mon inbox. Et de ce que nous on a dit, peut-être que ça m'a tapé dans les. Entre moi et lui là, ces trucs ne doivent pas sortir de sa bouche.
0: Est-ce que c'est à cause de ça que, parce qu'on pourrait quand même corriger cela trop tôt, on a pris.

0: Si quelqu'un dit tout ce que j'ai comme malheur, c'est toi. Et la personne à qui je tire toi de ça de lui. Raison pour laquelle je tourne son papa. Pour ceux qui connaissent, j'étais l'ami intime de son papa. Le papa venait chez moi à la maison. Et là, c'est là tout le truc là. Maintenant, on était en crise. Moi, j'étais mis en voyage. Lorsque le dossier était en voyage, quand le papa est décédé. Quand ils m'ont dit ça, maintenant, la première chose, j'ai appelé ma femme. Et j'ai dit, allez les saluer. Mais moi, je n'y vais pas. Je n'ai rien avec le papa. Je ne vais pas, mais c'est pour éviter les problèmes. Donc, raison pour laquelle je ne suis pas allé.
1: On est tenté de dire qu'il y a des clans au nord. Vous avez vos clans sociaux. Il y a Seba qui a son clan, il y a Bruce qui a son clan, il y a l'Alpha. Est-ce que avec tout ça, quelque chose peut être corrigé?
0: Ça, on véridique. Tout ce qui s'est passé à Parago, là, tout ce qui s'est passé à Parago, ça, il faut que je l'avoue, c'est moi, Seba, Boursman, Alpha. Parce que jusqu'à certains nous appeler, c'est pas à trois têtes. Là, tu vois. Moi, c'est un homme, parce que l'homme ne peut pas se glorifier ou bien s'apprécier. Je suis un homme, mais si je sais que tu me taquines et que tu reconnais que tu me taquines, j'accepte. Mais c'est quand tu me taquines et tu ne veux pas me reconnaître que tu me taquines là, c'est là que tu vas voir ma vraie face. Quand on a son junkie, par rapport à son junkie.
1: Mais on ira pas jusqu'à là. Mais aujourd'hui, est-ce que tu as une solution que tu proposes pour que tout soit quand même tout soit corrigé, pour quand même l'image de la musique du Nord?
0: Non, je pense que tout est en train de rentrer dans l'ordre.
1: Est-ce que tu as des propositions?
0: Il y a des tout est en train de rentrer dans l'ordre. Parce qu'on dit la colère a une limite. Et quand tout le monde se décharge, tout à l'heure, tout ce qu'on dit, il peut pas avoir n'importe quel problème. Si on parle tout à l'heure, je vois qu'il a un problème, il tombe, je suis le premier à aller le soulever. Raison pour laquelle je dis souvent à mes amis que même si on est en palabre, je ne vais jamais effacer votre numéro. Parce que c'est plus que la personne fasse assassinat quelque part, on prend ton numéro, on l'appelle. Or, le temps se décrochait, tu pourras aller se sauver. Donc, raison pour laquelle moi, je garde toujours.
1: D'accord. Siba, Franco, tu es un artiste. On sait que les artistes, chaque personne, chacun a quand même ce qui le motive. Yeah. Tu es artiste et on sait quand même que les artistes, si ce n'est pas la drogue, c'est l'alcool. Tu te retrouves où dans ces deux? Est-ce que tu es beaucoup plus penché vers l'alcool ou vers la drogue?
0: Merci beaucoup. Quand on le dit, est-ce que nous d'avoir ici là, ceux qui prennent la drogue là, quand vous les voyez, vous les connaissez, celui qui connaît déjà comment la drogue rend quelqu'un. La drogue est quelque chose dont je n'ai jamais touché. Et si je fais un peu l'historique, ça, pourquoi je n'ai pas dit que j'avais touché ça? Quand j'avais quitté Niamey, j'étais venu à Parakou, j'avais des amis. Malheureusement, que tout cela, c'est la drogue qui les a tués. On était ensemble et ils m'ont appelé un jour, on va aller manger de la salade. Moi, qui venais de Niamey, alors que j'étais resté avec les amis dans la chambre, beaucoup qui prenaient de l'opium, mais ça ne m'a jamais. Mais j'ai fumé la cigarette à l'époque. Nous sommes allés, ils m'ont dit qu'on va manger de la salade. Et d'accord, on a pris la voie vers le cimetière. Et on était arrivé devant le cimetière, on dit, ah, l'autre dit, ah, il faut dire la vérité à ce moment-là, c'est quoi? Donc, il veut fumer l'opium. J'ai dit, ah bon. Les gens ne disent rien. Quand on était dans le cimetière, ils ont tiré, il laissait une prière. Bon, j'ai eu la curiosité de dire, donnez-moi ça. J'ai tiré deux. Tout là, et j'ai remis ça.
1: Ta tête était comment?
0: Non, mon frère, du portail du cimetière de Parakola jusqu'à l'ancien autoga de Tchao, là, tout ce que je voyais, c'était les bons hommes. Les bons hommes. À l'école, c'est qu'on dessinait pour faire calcul, là. Donc, c'est la tête est grande, le corps est comme ça. Donc, c'est comme ça que je regardais, je voyais tout le monde. Et pour traverser un truc là, c'est que je fais des pas. Bon, juste là-bas, je sais pas, ils ont tout fait pour me maîtriser, pour m'amener à la maison. J'étais venu à la maison. Ma marate m'a servi, m'a mangé, j'ai mangé. Parce que vous savez que je suis allé prendre encore le manger de mon papa pour manger sans savoir. J'ai fini son manger là, il me regardait. En même temps, je suis allé me coucher. Le lendemain, il m'a appelé, il dit, il va, il dit, oui. Au fait, c'est ça qu'il faut dans l'éducation des enfants. Il ne faut pas aller trop avec la violence.
1: D'accord.
0: Il m'a appelé, il dit, il va, tu es allé où hier? J'ai dit, ah, on t'est sorti avec tant, telle personne. Tu as appris quoi? J'ai dit, ah, ils sont en train de fumer de l'opium,

0: J'ai pris un peu, j'ai tout là. Il dit, tu es rentré comment? J'ai dit, je ne sais pas. Il dit, est-ce que tu sais que tu as pris mon manger pour manger à moi? J'ai dit, parce que tellement j'avais de peur de mon poids comme ça, j'ai dit, non. Il dit, non, hier tu as pris.
1: Non, mais ça fait partie des autres que tu as
0: nous et là, tout à l'heure. Et c'est là, il me disait, la drogue t'a refusé. Si tu prends la drogue là, tu ne veux pas faire deux mois, tu vas devenir fou. Et c'est depuis ce temps-là que. Donc c'est la seule fois que je peux dire que j'ai pris.
1: Mais l'alcool.
0: Maintenant, l'alcool, je peux le dire. Beaucoup de gens, c'est parce que nous sommes les artistes qu'on voit que nous sommes des alcooliques. Ouais, tout à l'heure, quand vous allez dans une table, et qu'il y a un artiste qui est assis là, et ils sont déjà à peine 20 personnes, et on voit 20 bouteilles. Les gens ne donnent pas la tête pour dire que c'est. Les gens prennent une bouteille. Tu vas dire, oh, j'ai vu ici, bah, tu vois, sa table là. Tu vois, vous voyez. Il y a les gens qui boivent par jour là, qui prennent du tas deux casiers. Mais quand ils n'ont pas un nom, quand ils n'ont pas un nom, pour eux, ils ne sortent pas. C'est comme un pauvre et un riche. Tout ce que le pauvre, le riche va porter, même si c'est chez pantalon, qu'on appelle la pantalon de 1000 francs, porte. Et que c'est le riche qui porte un pantalon de 1000 francs. Et que le pauvre porte un pantalon de 50 000. Pour le riche, là, est plus valorisé que pour le pauvre. Donc ça veut dire que quand on dit les artistes boivent, d'accord, je ne veux pas dire non, qu'on ne boit pas.
1: Parce qu'on entend, les gens disent souvent que si vous appelez Siba, et qu'il ne répond pas, il fait le tour des bars, de par en cours, comment on va te voir. Est-ce que tu as jamais entendu ça? Et c'est pas une personne, c'est pas deux personnes, ou bien c'est pour rencontrer des amis dans les bars, sûrement.
0: Non, c'est les gens,
1: ils ont raison.
0: C'est les gens ont raison. C'est pas un homme du public, un homme du peuple, ou bien. Tout à l'heure, maintenant que quelqu'un vient depuis Cotonou, je vais te rencontrer, je vais te voir. La personne, la première chose qu'il va me dire, on se voit dans quel bar. Ou bien, raison pour laquelle moi, je n'ai pas d'amis fixes. À part, c'est tout là maintenant. Donc, je me concentre sur mon travail et tous les gens avec qui je dois travailler. Si on parle de VIP, les VIP, c'est le lieu de business. Donc, c'est pas juste pour aller voir. C'est peut-être nous qui ne connaissons pas ce qu'on parle. Quand on parle de VIP, là, c'est pour aller voir.
1: Aujourd'hui, tu as déjà capitalisé beaucoup d'années hein, dans le milieu du showbiz. Oui. Tu fais partie des filles Brisca, de la musique du Septentrion. Qu'est-ce que tu as gagné depuis que tu as commencé et qu'est-ce que tu as perdu? Aujourd'hui, tu as déjà capitalisé beaucoup d'années hein, dans le milieu du showbiz. Oui. Tu fais partie des filles Brisca, de la musique du Septentrion. Qu'est-ce que tu as gagné depuis que tu as commencé et qu'est-ce que tu as perdu?
0: Merci beaucoup. On dit, dans la vie, on ne perd jamais et on ne gagne jamais. Parce que jusqu'à notre dernier souffle, on ne peut pas atteindre notre ambition. Si on peut atteindre notre ambition, les milliardaires ne sont pas en train de chercher encore l'argent. Et pourquoi je dis encore qu'on ne perd, on ne perd pas? Parce qu'à chaque fois que tu vis et que tu traverses un problème, il faut savoir que tu es en train de gagner. Mais c'est ça, si tu es conscient, ça te permet de te corriger. Aujourd'hui, moi, je vous dis, je suis souvent fier. Quand les gens me critiquent, ça me fait plaisir. Pourquoi? Le jour que quelqu'un va voler, et qu'on le dit voleur, et que ça ne le gêne pas, lui ne va jamais laisser le vol. Mais quand il y a quelqu'un qui est voleur, et que ça l'a gêné, il faut savoir qu'il va changer. Quand on me dit, on ne peut pas l'on dit, attends, j'apprends ça. Je fais semblant qu'on soit ça. Mais quand je l'entends, ça me fait mal maintenant. Je dis, mais pourquoi maintenant? Et c'est ça qui me permet de corriger.
1: Non, concrètement, qu'est-ce que tu as gagné? Concrètement, on sait que tu avais entre temps payé un véhicule. Après, il y a eu des soucis. Il y a quelques semaines après que tu as encore payé un deuxième véhicule. Est-ce que c'est le véhicule que tu as gagné depuis des années?
0: Non.
1: C'est la femme que tu as gagnée? Tu as plusieurs femmes?
0: J'ai plus de femmes. Est-ce que c'est pas ça mon
1: c'est bénéfice. La musique qui t'a amené à prendre des femmes. Parce que non. C'est quand on prend le micro, il y a des filles, il y a des femmes qui t'applaudissent peut-être.
0: Il y a beaucoup de maçons qui ont 4 femmes, 5 femmes.
1: Tu en as combien?
0: J'en ai deux officiellement. Parce qu'il faut dire la vérité, j'en ai deux officiellement. Parce que avant que je ne sois si bas que les gens connaissent aujourd'hui, j'avais déjà des enfants. Mais au mariage. Mais légalement marié là, j'ai deux femmes légalement mariées.
1: Et légalement combien?
0: Et
1: légalement combien?
0: Contre le monde.
1: D'accord. tu m'as pas dit ce que tu as gagné concrètement, mais
0: on j'ai gagné comme tout le monde, parce que comme beaucoup, une maison, mais moi, le déplacement. Mais aujourd'hui, c'est quoi, quand tu vois maintenant, tu vas en Suzim, au lieu de chercher à savoir est-ce que la voiture est gâtée, ou bien qu'est-ce qu'elle a trouvé fait, ou bien qu'est-ce qu'elle a trouvé fait, toi, gars. Maintenant, là, c'est à Suzim qui va. Mais on peut avoir des titans, ou on peut avoir des caisses, des fois, il faut sortir. Des fois, je vais à pied. Et c'est pourquoi, quand je dis, soit quand je suis à Paracou, les gens peuvent toujours me critiquer, le soleil, je ne peux pas changer, ça dépend du milieu où on m'a mis au monde. Je me mets au niveau de tout le monde pour que les gens puissent avoir accès à moi et me dire ce qu'ils sentent de moi, ce qu'ils veulent de moi.
1: Siva Franco Junior, qu'est-ce qui t'a marqué négativement et que tu ne vas jamais oublier dans ta vie depuis que tu as entamé ta carrière?
0: Ce qui m'a marqué négativement, donc, c'est le palavre entre moi et Bourou. Parce que je ne m'attendais pas si un jour ça allait venir. C'est ça qui m'a marqué négativement. Et peut-être deuxièmement que je vais dire ça, c'est la volonté de Dieu. C'est la mort de Mouma Baris. La mort de Mouma Baris m'a marqué plus que même la mort de mon papa. Parce que depuis que j'ai commencé la musique, jusqu'à l'actuel, je n'ai pas encore trouvé un ami artiste comme lui. Parce que moi avec lui, c'était... pour ceux qui nous connaissaient quand on était dans l'aventure, dans le haut nord du Bénin, vers les Banikware et Konzo, on ne peut jamais rester ensemble sans se discuter. Mais étant mon aîné, des fois, d'ailleurs, plusieurs fois, il a toujours raison. C'est moi qui le connais. Mais malgré ça, à quelques heures, il m'appelle, il me donne raison. Mais il m'a dit, ah non, c'est ce que tu as fait comme ça. Et si on faisait comme ça, tu faisais comme ça. Maintenant, aujourd'hui, avec tous les amis que nous avons, côté musical, côté artiste, là, c'est les intérêts.
1: Oui, si, bah, je vais remonter un peu. Le titre qui t'a fait connaître, c'est bien sûr On d'oublier. Et après ça, tu as enchaîné beaucoup de chansons. Tu as enchaîné tellement de chansons. Et lorsque tu te présentes à des concerts, quand tu ne sors pas, quand tu ne chantes pas On d'oublier, les gens ne te retrouvent pas. Alors que le On d'oublier, les gens disent encore que c'est un morceau de ton feu père. Aujourd'hui, pourquoi? Lorsque tu sors, c'est le seul morceau que tu aimes fredonner. Si quand tu ne chantes pas, tu n'es pas à l'aise. Et c'est ça qui fait soulever le public. Pourquoi les autres chansons que tu as sorties n'ont pas connu cette promotion?
0: Merci beaucoup. Vous savez, on dit, dans chaque chose, tu peux faire 1000 morceaux. Mais il y a un seul morceau sur lequel les gens arrivent à t'identifier. Tu prends le cas de GGVK, il a beaucoup de morceaux. Mais tout le monde sait que si j'ai vu qu'il doit chanter, il a tel morceau qu'il doit chanter. Quand il chante avec ça, tout le même, les anciens qui ne le connaissaient pas, ça veut dire que c'est lui. On doit bien n'a jamais été le morceau de mon papa. Ça n'a jamais été le morceau de la composition, de mon papa. Je vais vous raconter un peu l'histoire de On doit bien. C'est quand on était en aventure à Niki. Comment on vivait? Moi, ma mère avait une petite guitare sèche. J'avais un petit piano. Et c'était dans les cabarets, pour bien préciser maintenant les trucs de Tchoukoutou là. C'est là on se retrouvait maintenant et on interprétait les morceaux. Donc c'était comme ça, les gens, si l'autre vient dire non, il faut les vendre Tchoukoutou pour 200, il faut les vendre pour 100 francs. Et c'est ça qu'on économisait. Les soirs, on fait le point. Bon. Maintenant, on a un ami. L'intro du morceau, on oublie là. Il y a eu un cabaret là. Donc quand lui vient, c'est ça, il entend. Donc c'était devenu comme notre mot de passe. Donc jusqu'à après, on s'est quittés tous. Mais quand j'étais rentré au studio, j'ai fait 7 morceaux. On doit bien ne figurait même pas dedans. Et c'est là, mon producteur, Eric Santana, me dit, augmente un morceau pour que ça fasse 8. Parce que j'ai payé 8 morceaux, l'argent de 8 morceaux à Pierre Onguedo. Donc c'est comme ça, le morceau vient dans ma tête. C'est pas un morceau que j'ai pris le papier pour écrire. L'intro, là, je connaissais ça déjà et j'ai fait. Et en même temps, sur place, ce qui est venu dans ma tête, c'est comme ça, j'ai sorti le morceau de Wondobie. Donc, c'est comme ça que Wondobie est sorti. Donc, mon papa, mais son morceau n'est pas Wondobie. Maintenant, Wondobie est connu. Pourquoi les gens disaient là, c'est un morceau, quand je vais, mais je peux ne pas chanter Wondobie, qui sont en même temps que c'est nécessaire que je dois jouer ça. Quand je prends maintenant le morceau de mon Hota. Donc, pour les anciens, ben, ça, là, c'est les gens qui sont au nord. Maintenant, Wondobie a été interprété plusieurs fois vers le sud. Même dans les casernes, tellement que ça collait sur moi que même si je vais quelque part pour que les gens puissent savoir que c'est moi, il fallait d'abord fredonner ça ou bien jouer ça. Ou bien c'est le morceau qui s'impose.
1: D'accord.
0: Donc voilà un peu.
1: Alors avant de partir de ce studio, tu vas nous raconter quelques petites histoires. D'abord, raconte-nous une anecdote d'enfance.
0: Anecdote là, beaucoup de gros français là, ça ne m'arrange pas.
1: Une histoire d'enfance, juste pour.
0: Oui, l'histoire d'enfance, ce que je peux dire, comme j'ai pas au début, par rapport à l'environnement, on a été élevé, qui est en train de changer maintenant de donne, on était tous têtus. On était tous têtus. Quand il dit demain, on dit qu'est-ce que aujourd'hui attend. Alors que ce n'était pas la meilleure façon de vivre.
1: Quels sont tes projets?
0: Merci beaucoup. Mes projets, comme tu l'as dit, actuellement, moi, pour faire sortir l'album, maintenant, j'ai créé un fan club où il y a uniquement que des autorités, des cadres, des trucs là maintenant. C'est à eux que je m'en conseille. Parce que moi, quand je prends le cas de mon papa, mon frère, quand j'ai réussi à rentrer dans son répertoire, j'ai vu qu'il y a plus de 1000 et quelques morceaux. Ah, tu vois. Or, dans les 1000 et quelques morceaux-là, il y a certains morceaux qui sont en voie de disparition, qui avaient fait le temps. C'est ça, quand je donne le cas maintenant de Hotala. Hotala, c'est un morceau du vieux. Mais aujourd'hui, quand on m'appelle pour un mariage ou bien une animation, où il y a les anciens qui ont fait, ceux qui sont nés, en tout cas, les anciens là maintenant. Quand je joue ça maintenant, tu vois maintenant que les vieux là ils se lèvent, parce qu'ils se retrouvent déjà. À l'époque, maintenant, le rythme est de ce temps. Donc maintenant, dans mes projets, je suis ici en studio. Et je le dis à maintenant, le studio là, je ne me gêne pas. C'est un album de 8 titres que je vais faire et qui sera uniquement que des reprises.
1: Tu vas nous fredonner quelque chose tout à l'heure, mais j'ai une question bonus pour toi.
0: Ok.
1: On a parlé du statut de l'artiste. Tu es au courant du statut de l'artiste ton avis?
0: Oui, pour ceux, d'après le peu que j'ai compris.
1: Est-ce que tu as vraiment compris? Est-ce que tu es allé voir les experts pour comprendre vraiment?
0: Tu vas aller voir ce que moi j'ai compris là. Ouais. Je sais que c'est là le problème avec m'inquiéter. Il y a d'abord les artistes professionnels, les semi-professionnels et les amateurs. En fait, c'est ça qui a créé souvent beaucoup de problèmes. Moi, je vois que je suis très d'accord avec ce système. C'est ça qui manque. La statue de l'artiste qui manque. Et il y a on ne connaît pas la place de chacun.
1: Quelle chanson tu pourrais faire nous fredonner à tes fans?
0: Ok, la chanson que je vais fredonner, une chanson qui est en cours.
1: Mais avant ça, on t'a connu par On Oublié.
0: Oui.
1: On doit avoir aussi On Oublié.
0: Oui, la fin.
1: Et après ça, on aura maintenant ce que tu veux.
0: Ok. 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Bon, peut-être c'est On Oublié ça. Maintenant, le morceau que je dis qui est en cours, peut-être c'est les anciens qui doivent connaître, ceux qui sont nés vers les années 40, 30. Kansina noru, nyengo noru kegi, kandua noru, nyensuba hawayo, ifagana nunduko noru kegida. Oh, on a l'inquiémi, c'est ni. Bon, ça, c'est un coup. Et le message est très simple. Tu n'as pas l'argent, tu es en train de chercher l'argent. Tu trouves l'argent, tu ne veux pas dépenser l'argent. Pourquoi tu es en train de chercher encore de l'argent?
1: Est-ce que tu as un message à passer à tes fans qui sont nombreux à te suivre?
0: Merci beaucoup. Le message que je vais passer à tous mes fans, c'est que si on fait quelque chose qui n'est pas bon, vraiment, de ne pas hésiter, de me le dire. Et puis eux-mêmes là, me faire des propositions, des trucs, des morceaux et de même comment est-ce que nous allons vivre. Parce que si nous sommes heureux, donc ils sont heureux. Sans les fans, nous ne sommes rien. Et comme le dit aussi, sans les journalistes, sans les animateurs, l'artiste n'est rien. Sans oublier aussi même les instrumentistes.
1: Merci Sylvain pour Franco Junior. Un autre jour, on pourra aussi t'inviter pour autre chose. Mesdames, Messieurs, c'est la fin donc de notre premier numéro de l'émission Face à moi. Prochain numéro, ce sera un artiste surprise. Restez toujours câblés sur notre canal.

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2: Et voilà, donc on se retrouve en studio avec notre consultant Victor Coste. Bonjour.
3: Et bonjour, monsieur.
2: Et merci de nous rejoindre ce matin dans Regard sur le digital, rubrique que vous animez avec nous. Et ce matin, on va parler beaucoup plus des réseaux sociaux. Oui, peut-être que vous les connaissez déjà, TikTok, Facebook, voilà, WhatsApp et bien d'autres. Selon vous, vous qui êtes dans ce monde aussi, quel impact ces réseaux ont sur la société aujourd'hui?
3: Oui, ok, merci pour cette question. Pour être vrai, en réalité, l'outil n'est ni mauvais ni bon en soi. L'impact dépend de l'usage, quoi. Je prends un exemple. Un couteau a deux faces. Un couteau peut couper des légumes. Un couteau peut se tuer ou blesser. Donc tout dépend de la face dont vous l'utilisez, ces réseaux-là. Je prends peut-être les parties positives d'abord, la face positive de ces réseaux-là d'abord. Et je prends par exemple formation en, quand on prend ces réseaux Facebook ou TikTok là, il y a la formation gratuite. TikTok et Facebook regorgent des tutoriels. Un jeune à Paracourt peut apprendre le code, la cuisine, la mécanique, le marketing sans payer un franc. Je prends maintenant le cas de sensibilisation. Sensibilisation rapide, l'État ou les ONG, les hôpitaux s'en servent pour les campagnes de vaccination, de prévention, vous voyez, un peu de ce truc-là. Actualité, en temps réel, en 3 minutes, en 15 minutes ou en 5 minutes, 1 milliard de personnes peuvent être informées d'une information rapidement. Et les informations vont plus vite que la radio, que la télévision aussi, sur ces réseaux-là. Dans un temps record, on peut toucher 1 milliard d'âmes pour une information. Bon, oui, ça peut être faux, ça peut être vrai, mais l'information va circuler plus vite. Néanmoins, ils sont déjà informés. On ne peut plus repasser dans la tête de ces personnes-là pour faciliter l'information. Non, ils sont déjà informés, ils sont informés. Vous voyez. Donc, l'information va plus vite. Et dans le cas peut-être de l'économie, des opportunités, oui. Des milliers de Béninois vivent de Facebook aujourd'hui, hein, vendeurs en ligne, créateurs de contenu, ceux qui s'appellent les community managers, là. Des graphiques. TikTok a lancé aujourd'hui la carrière de beaucoup de jeunes artistes béninois. Oui, il y a beaucoup de jeunes aujourd'hui qui sont à la maison, qui vivent de TikTok. Et ils se font de l'argent. Beaucoup, je vous dis. C'est ici, peut-être, dans les zones un peu reculées, qu'on ne constate pas ça. Mais à Cotonou, à Porto-Novo, dans les grandes villes, ils louent un appartement de 50 000, bien équipé, staffé. Il ne vient nul. Il est tout le temps assis à la maison. Et ce n'est que sur TikTok qu'il est connecté. Et non seulement les gens l'appellent pour les publicités, il a TikTok qui fait encore de l'argent aussi par mois. Et il gagne même plus que même fonctionnaire même. Oui, vous voyez. Et dans le cas de vente et export, un artisan à Ouida peut vendre ses arts, sa sculpture à Paris via Facebook ou TikTok facilement, quoi. Et sans intermédiaire, ça crée des chiffres d'affaires et des devises. Donc, et en passant aussi, on peut se faire de nouvelles amies. Les amis, ça dépend. Ça peut être des bons amis, des mauvais amis. Mais si c'est le réseau, tu peux trouver de nouvelles amies aussi. Vous voyez, ça, c'est une partie du côté positif, ça. Et maintenant, côté négatif, comme je l'ai dit, c'est de face. Tout dépend. Si vous choisissez d'aller vous informer dans les choses mauvaises, sur TikTok ou sur Facebook, vous ne reconnaissez rien que les choses mauvaises. L'algorithme écrit du fait que quand vous faites au moins 2 minutes sur une vidéo ou sur une information, et l'algorithme va voir quel type d'information vous avez perdu plus de temps. Et ce n'est que ce genre d'information que l'algorithme vous envoie tout le temps sur votre page. Si vous êtes tout le temps connecté sur Facebook, que ce n'est que les trucs que vous regardez, vous allez voir sur votre page, ce n'est que rien que les trucs que vous allez tout le temps voir sur votre page. Quand vous avez sur Facebook, vous autres là, ce n'est que rien que des informations d'actualité que vous aurez. L'autre, si vous allez seulement voir les vidéos de vente des chaussures, vous allez voir sur votre page TikTok, ce n'est que rien que des vidéos de vente des chaussures que vous aurez. Tous ceux qui vendent des chaussures sur la planète, ce n'est que ça que TikTok vous envoie ça. Donc l'algorithme est conçu peut-être que l'information que vous regardez, le temps que vous mettez, si vous défilez, voilà, il n'est pas intéressé. Et il ne vous envoie pas ça. Il ne faut pas écarter ces gens de choses sur votre page. Vous allez voir, quand vous faites 2 minutes, 3 minutes sur une vidéo, il vous envoie, il dit, êtes-vous intéressé ou n'êtes pas intéressé? Vous qui êtes intéressé, vous n'aurez que ces gens de vidéos sur votre page. Rien que ça. Donc tout dépend de ce que vous voulez en sur ces réseaux-là.
2: D'accord. Alors, vous justifiez vos arguments.
3: Oui, oui.
2: Programmatique, c'est ça.
3: C'est ça.
2: Alors, qu'est-ce que vous vous proposez aux gens?
3: Oui, ce que je propose, et je vais proposer, ça c'est un peu lourd, je vais proposer au gouvernement de fermer ces réseaux-là, Facebook et TikTok.
2: Pourquoi?
3: Ah, voilà. Il va défendre ceci. On va fermer pour faire quoi? D'abord.
2: Si je dormais, j'allais sursauter.
3: Il est là, fermé.
2: Vous êtes sérieux?
3: Marie, j'entends que j'ai dit donner là pour dire, on va refermer TikTok aujourd'hui. Marie, les millions de personnes gardent des millions par jour sur ça. Ils m'ont fermé, ils ne sont pas d'accord. Oui, il faut fermer ces réseaux-là. Facebook, TikTok, il faut fermer ça. Et demandez-moi pourquoi. Et demandez-moi de bien m'expliquer en 5 phrases et en très court.
2: J'ai déjà demandé. Vous regardez mes yeux.
3: Non, vous
2: voulez pas. J'essaie de vous percer.
3: Vous-même, vous ne voulez pas contacter avec des fermiers. Oui. Vous me l'avez des gars et des fermiers dans les réseaux-là.
2: Heureusement que ceux-là, ce n'est que votre avis. Allez.
3: Oui. Et nous allons fermer ces réseaux-là.
2: Pourquoi?
3: Oui, je sais que si on ferme, il y a beaucoup de frustrations, beaucoup de mécontentement, beaucoup de révoltes. Il y aura la création de marchés noirs et il y aura beaucoup de bénéfices sur le VPN. Je suis d'accord. Je parle en tant que consultant, un expert informaticien. Il sait que quand on va fermer, voilà ce qui va se créer. Il y aura la création de marchés noirs sur VPN. Il y a beaucoup de choses qui vont se créer. Bon, on ne va pas fermer pour gâter. On veut fermer pour recréer un réseau plus fort. On va fermer, créer une plateforme béninoise, 100% béninoise.
2: Pourquoi? Le monde est ouvert.
3: Oui. Et voilà, quand nous allons créer la plateforme béninoise, 100% béninoise, tout le monde va se connecter.
2: Tous les béninois seront sur cette plateforme.
3: Il y aura la souveraineté des données béninoises. On va créer la
2: plateforme. Les béninois arrivent déjà à bien garder leurs données. Vous pensez que c'est en faisant ça que peut-être un informaticien dans son coin ne peut pas voler ses données?
3: Non. C'est une plateforme. Et la plateforme sera hébergée par à Cotonou, au Bénin ici. Uh-huh. Et les données seront gardées au Bénin. Uh-huh. Et cette donnée, il y a la souveraineté de cette donnée-là. D'accord. Aujourd'hui, vous êtes sur TikTok, sur Facebook. Vos données, vous ne savez pas par qui est gardé, c'est où.
2: C'est ça.
3: Oui, vous n'avez pas. Là, il n'y a pas la souveraineté de cette donnée. Bon, si on ferme ça et qu'on crée une plateforme nationale, on peut nommer la plateforme.
2: Donc, normalement, tous les pays devraient avoir leur réseau.
3: Il y en a ça au Uganda. Au Gabon a commencé. Il y a beaucoup de pays, le Rwanda.
2: Ça va permettre de contrôler ceux qui font les déviances et tout.
3: Déviances là. Et ça va permettre d'éliminer beaucoup d'arnaques. Ceux qui vendent les faux trucs sur le réseau là. Il y a les gens qui
2: vous
3: ont
2: dit
3: de vice. D'autres disent qu'ils te mettent un portable en ligne. Vendre, tu envoies l'argent, tu envoies n'importe quoi. Tu envoies l'argent, tu n'as pas ça. Et pour le retracer, pour le localiser, c'est du travail et c'est compliqué, on ne le retrouve pas. Mais s'il y a la plateforme béninoise, qu'on peut nommer un nom, on peut, le TAB, le ministère peut décider de donner un nom qu'il veut, à la plateforme qu'il veut, n'importe quoi, Bénin Connect, sociaux, Bénin ou n'importe quoi, ce que vous voulez, je ne veux pas dire un nom d'abord. Et la plateforme, elle a se contrôler, c'est hébergé. Si quelqu'un vous dit, j'ai payé un article de 100 000, j'ai envoyé l'argent à quelques personnes sur tel réseau, ils ne m'ont pas envoyé un article, pour le retracer, c'est vite fait. C'est à la seconde. Vous voyez, donc, déjà, les gars, les petits anacores, les fautifs, des fautifs, d'ailleurs, ils sont d'abord de côté, ils sont d'abord cadrés du système, automatiquement. Oui, ils sont cadrés du système.
2: Mais est-ce qu'on est obligé de fermer les autres pour créer ça? Peut-être qu'on laisse les autres et on donne libre choix aux Béninois de venir se connecter sur le réseau béninois.
3: C'est la façon
2: béninoise. Parce que si vous voulez faire des affaires, je suis d'accord avec vous, si vous voulez faire des affaires et autres, TikTok vous donne aussi une autre performance et autre visibilité. Maintenant, il faut savoir ce que vous allez faire là-bas aussi.
3: Cette plateforme béninoise là.
2: Oui, mais cette plateforme béninoise.
3: C'est sur le plan international aussi.
2: Je sais. Oui. Mais voilà, si vous voulez faire votre affaire, vous pouvez exiger à votre vis-à-vis que ça se fasse sur cette plateforme. Si vous n'avez pas cette plateforme, on ne peut pas traiter, par exemple. Vous comprenez?
3: Non, reprenons la question.
2: Bon, non, c'était pas une question. J'ai dit Facebook est là, TikTok est là.
3: Oui.
2: Mais moi, en tant que Béninois, avant de faire affaire avec vous, que j'ai rencontré peut-être sur TikTok ou Facebook, je vous demande si vous avez un compte sur Bénin Connect, par exemple.
3: Oui, Bénin Connect.
2: Et vous me dites non. Je dis bon, créez votre compte sur Bénin Connect et on échange là. Là, je sais que je cherche une preuve pour avoir la main sur vous. Mais moi, je ne vous refuse pas d'être sur Facebook, TikTok. Mais quand il s'agit d'affaires, mais quand il s'agit d'un sujet de confiance, je sais que pour permettre aux autorités de vous mettre la main dessus ou pour protéger mes données, je n'irai pas sur les autres sites. Je préfère que mes données restent au Bénin. Si les Béninois même ont déjà cette technologie avancée capable de garder nos données. Parce qu'il y a un véritable problème d'archives, je le sais. Moi, depuis des années, je suis dans le monde des médias, j'ai perdu des archives parfois, ça me fait mal. Et je n'ai pas vu des techniciens capables de me sauver mes données. Et parfois, j'avais des émissions depuis mes débuts en radio, sur des cartes mémoire. sur des clés USB, sur des disques durs, mais ces données un jour m'ont quitté, m'ont lâché.
3: Voilà pourquoi je demande le soutien du ministère.
2: Et ils feront quoi alors? L'ITA fera quoi? Quel sera son apport?
3: Merci pour cette question. Je demande le soutien de nous accompagner, d'accompagner nous, ETUID, notre cartel, qu'on puisse créer cette plateforme-là, bien connaître là, pour la souveraineté de nos données. Mais comme tout à l'heure, vous avez fait des émissions, vous n'avez pas de données. La plateforme sera hébergée au Bénin, les données seront au Bénin, et ça sera à n'importe qui a fait une émission.
2: C'est possible.
3: C'est possible, c'est déjà faisable. C'est même de considérer que c'est fait. Juste de l'accompagnement qu'il nous faut. Juste l'accompagnement. Nous ne demandons pas de l'argent. Mais plutôt, on va créer un moteur de croissance. Un moteur de croissance, de développement, d'emploi massif. On est en train de créer l'informatique, c'est-à-dire la transformation de l'informatique, un moteur. On va changer les choses quand même. Oui, nous allons changer les choses. C'est petit à petit. Mais je crois que l'impact, lorsque nous allons commencer, il peut peut-être avoir des frustrations, des choses que les gens ne vont pas aimer. Mais.
2: C'est pourquoi moi je vous proposerais peut-être pour réussir cette mission, au lieu de fermer les autres, c'est de laisser exister, mais de créer quelque chose de propre aux Béninois.
3: Une plateforme béninoise, oui. Bien connaître, qui est là, qui est aussi fonctionnelle.
2: Tout le monde est libre d'aller dessus ou pas. Vous n'êtes pas sans savoir, même que pour au début, je ne fais pas pour la mauvaise publicité au réseau, on ne va pas appeler le nom, mais je vous dis qu'il y a un réseau où au début, les gens disent non, si vous parlez là-bas, le président Patrice Talon aura toutes les informations sur vous. Il ne faut pas parler là-bas, il faut parler ici. C'est faux, toutes ces informations, parce que personne n'est monté au créneau pour expliquer aux gens comment ça se passe. Parce que données sont sécurisées. Alors, il vous faut de l'accompagnement et le message clé, c'est surtout ça. Aujourd'hui, et on a un ministère, peut-être que vous pouvez mener des démarches pour vous faire soutenir. Maintenant, avez-vous un plan de mise en œuvre d'un tel projet?
3: Oui. Oui, nous avons un plan vraiment bien élaboré, bien structuré pour mettre en œuvre ce projet-là. Bien connaître tant de parents là, oui. Et d'abord, dans ce plan, nous allons peut-être définir d'abord les objectifs que nous voulons et la contrepartie de l'État et l'impact positif et réel que ça aurait sur la jeunesse béninoise. Je ne sais pas si vous me permettez de détailler tout ceci.
2: Quelqu'un pourrait voler aussi votre idée. Hein.
3: Voilà aussi. Voilà.
2: Vulgairement, je le dis ainsi. Mais c'est vraiment intéressant que le Bénin puisse avoir son réseau social.
3: Oui. Et c'est pour ça que je veux en parler. Je vous dis, nous avons déjà par l'écrit et par l'écrit, je rassure le gouvernement et ceux qui les autorités qui nous écoutent que ne doutez pas trop de nous. Laissez-moi vous dire que aujourd'hui, ceux qui n'ont pas fait école, ils sont encore plus doués que ceux qui ont fait école. Ceux qui ont appris en route, quoi. Ceux qui ont appris à la vrague sont encore plus doués que ceux qui ont appris à l'école. Mais tel n'est pas le cas. La plateforme est bien écrite, l'algorithme est bien construit avec des experts. Je peux encore vous souffler. Nous avons écrit la plateforme avec un algorithme récursif.
2: C'est-à-dire?
3: C'est au-delà, c'est au superlatif, c'est le haut niveau des algorithmes, ça. On a écrit l'algorithme d'abord, après on a corrigé. On a demandé la conseil de deux ingénieurs chinois et un ingénieur indien. A dit oui, mais ça va se bugger. Il suffit que 100 millions d'abonnés soient connectés en même temps et ça va bugger. On a compris, on a refait. Le chinois dit laissez ça dans l'algorithme, écrivez un algorithme récursif pour vous détruire. Il faut un algorithme dérécursif. Là, c'est encore plus compliqué. Et là, c'est parti. On a refait, il a fait ses apports et ça marche présentement. Si on vous dit que on a créé des faux comptes virtuels. Pour tester l'algorithme à plusieurs reprises, on a testé la plateforme à plusieurs reprises. C'est-à-dire, on peut créer 10 000 abonnés qu'on est en même temps automatiquement. Oui, il y a une petite affaire. Ça, on prend deux ordinateurs, on crée un petit programme, un algorithme, des virus et qui se multiplient en une seconde. C'est que 10 000 personnes se connectent en une seconde. C'est un virus qui fait ça, peut-être cheveux de frère qui fait ça rapidement. C'est même ma petite idée. Puis on a testé l'algorithme. Oui. On va voir comment la plateforme, on a vu comment la plateforme fonctionne. En même temps que le virus l'a écrit de n'importe nom, n'importe quoi, d'un numéro, n'importe quel âge, n'importe quoi, il met des données. En même temps, la seconde, les données vont où? On essaie de voir comment récupérer ces données, comment sécuriser ça, comment en même temps, comment quelqu'un, s'il était là-bas, il veut pirater ces données, comment le protéger. On a fait ça, on a dit bon, là, non seulement écrit des algorithmes, il faut qu'il y ait un programme en noir. On a demandé un expert, on n'a pas vu, finalement, on a vu un expert russe qui a accepté de nous aider, mais avec un coût énorme qu'on ne peut pas payer. Oui, parce que aussi, il faut encore sécuriser ces données-là. Voilà, parce que bon, il faut là, on va voir le gouvernement, s'il peut nous assister, nous accompagner. On ne doit pas de l'argent, mais nous assister. Si peut-être il y a des gens, des experts qui peuvent nous donner des directives, nous assister, nous orienter, nous diriger, nous conduire pour la finalisation de ce programme avec l'ORA qui va accompagner pour la sécurisation. Là, si quoi que ce soit fini, vraiment, cette plateforme qui fonctionne, on aurait vraiment la souveraineté de nos données numériques. 100% béninois.
4: D'accord. Prochainement, on va vous recevoir et vous allez nous dire ce que le Bénin gagne en ayant un tel réseau.
3: Un tel réseau.
4: Voilà.
3: Mais on va pas être d'accord.
4: On dira ça sur les merci. Walter, il dit merci pour nous avoir fait rêver ce matin parce que là, ça fait rêver quand même.
3: J'avoue d'abord que si cette plateforme fonctionne, Bénin connaît. Ça va le plus fatafler.
4: Merci.
3: D'abord, le chiffre d'affaires. Beaucoup, Bénin va se faire de l'argent. La publicité, les gens, pour que...
4: On y reviendra. Allez, merci à vous, Christian. Hein. C'est un autre talent en informatique qui sourit là-bas. Il en sait quelque chose. Allez, la petite pause, on parlera assainissement. Mesdames, messieurs, c'est sûr, on reviendra sur ce sujet. Ce n'est pas terminé.
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7: Nouveau jour, nouvelle semaine et surtout une nouvelle émission de Terminus sur Fraternité FM. Mesdames et messieurs, bonjour. Merci de prendre le rendez-vous de la troisième partie du grand direct de l'information sur la 96.5. Et nous poursuivons avec nos émissions spéciales pour accompagner les candidats aux divers examens de fin d'année. Ce matin, eh bien, nous abordons les astuces pour traiter les différentes épreuves à l'examen du baccalauréat, session de juin 2026. Ce matin, nous abordons l'épreuve de philosophie. Comment réussir cette épreuve? Quelles sont les astuces? Comment tirer son épingle du jeu en philosophie? On en parle ce matin avec un enseignant en studio avec nous. Il est déjà là, Wilfried Gounoukou. Bonjour.
8: Oui, bonjour monsieur le journaliste.
7: Merci d'avoir accepté notre invitation.
8: C'est partagé.
7: Vous êtes enseignant de philosophie ici même à Parakou dans plusieurs établissements.
8: Oui.
7: Notamment. Vous citez quelques-uns.
8: Bon, je suis à la Merveilleuse.
7: Oui.
8: Je suis à Deogracias. Et un peu partout.
7: Voilà. Merci donc d'être venu ce matin. Le 01 44 110 44 44 ou le 01 45 86 00 00 également. Eh bien, ce sont les numéros à composer pour passer en direct ce matin sur Terminus. Même peu avant, nous irons feuilleter la une des journaux, les canapes parvenues à la rédaction de Fraternité FM pour le compte de ce lundi matin. La troisième livraison avant la revue de presse qui porte les griffes de Raoul Steve Gounoukan. Voilà donc pour la charpente. Merci de vous installer confortablement. Destination 9h50.

La une des journaux, nous ouvrons par le quotidien Maison Fraternité, gratuité de la scolarité pour les élèves filles de la maternelle en terminale, une réforme historique, s'exclame le journal qui affiche également à sa une, Sénégal, crise au sommet, duel de patrons et flou constitutionnel. La CNSS diligente désormais une équipe au domicile des pensionnés grands malades ou grabataires, nous informe ce matin le quotidien de Ménotin qui part et cède sa place au quotidien du service public La Nation. Sous-région ouest africaine, les lignes de la diplomatie béninoise fixées par Wadaï, BEPC 2026, 130 253 candidats face à leur destin ce lundi. Aliments contaminés, 1,5 million de morts, les jeunes enfants les plus exposés. Gaskiani Info, première décision de Romuald Wadaï, la Béninois, sous le charme, 1 milliard pour sauver des vies dans les hôpitaux publics. Le gouvernement dévoile les contours de cette décision. Premier jalon d'un septennat, 12 ministres conseillers pour épauler le chef de l'État. Le matinal à présent, mesure sociale du gouvernement Wadaï, le BR, le Bloc républicain, salue une gouvernance d'efficacité, de proximité, réouverture de la frontière avec le Bénin. Le Niger enclenche la procédure pension des grands malades ou grabataires de la CNSS, les contrôles désormais effectués à domicile. Et que lit à la une du quotidien l'événement précis? Tournée régionale de concertation du chef de l'État pour la paix. Le parti de l'opposition LD loue les efforts de Wadaï, mesures sociales sur la prise en charge des urgences vitales. Le gouvernement clarifie l'objectif, c'est de sauver la vie d'abord, selon Wilfried Léandre Hongbidji, ministre porte-parole du gouvernement. La boussole de Cosmo Moussa, gouvernement et coordination politique. Wadaï nomme ses ministres conseillers Bénin, Niger, Niamey lance le processus de réouverture de la frontière, sécurité sanitaire des aliments. Le Bénin plaide pour une action collective et durable. On poursuit avec la nouvelle tribune, jeunesse et engagement politique en Afrique, patriotisme ou quête de sécurité sociale. C'est un gros point d'interrogation à la une du journal ce lundi. Aliments contaminés, 125 000 enfants de moins de 5 ans meurent chaque année. Gouvernance budgétaire, le Bénin se hisse au sommet mondial de la transparence. On va finir avec Bénin Intelligence Soins. En urgence, l'argent ne passera plus avant la vie. BEPC 2026, 130 253 candidats attendus dans 224 centres de composition. Élection générale de 2026, la Sénat, la Commission électorale nationale autonome dresse le bilan et annonce des réformes. Mesdames et messieurs, eh bien c'est tout pour cette troisième livraison des canards parus et parvenue à la rédaction de Fraternité FM pour le compte de ce lundi matin, lundi 8 juin 2026. La revue de presse nationale, c'est sur notre site internet www.fraternitefm.bj, revue que vous pouvez également écouter dans nos différentes éditions de la journée. Vous connaissez le principe. Le 13h, Fraternité Midi Magazine, le bulletin de 15h sans oublier la générale de l'information à 19h. Mais avant, voici pour vous le plateau de Terminus. On parle ce matin des astuces pour réussir une épreuve de philosophie à l'examen du baccalauréat. Merci de vous installer confortablement.

0: 9 heures passées de 8 minutes partout au Bénin. On est de retour en studio ce matin avec notre invité Wilfried Gounoukan. Gounoukan peut en cacher un autre. Hein.
1: Vraiment.
0: Raoul Steve Gounoukan ici. Et c'est Wilfried que nous recevons ce matin. Merci encore une fois d'avoir accepté notre invitation.
1: Oui, bonjour monsieur le journaliste. Je suis vraiment très ému. Mm-hmm. Je suis vraiment très ragaillardi pour cette invitation radiophonique. Histoire de discuter sur la problématique liée à l'éducation, surtout en cette veille où l'échéance du baccalauréat s'annonce imminente. Mm-hmm. Oui, vous savez, il existe une interdépendance, une corrélation, une indissociabilité entre l'éducation et le développement, puisque l'éducation est le moteur de tout développement. C'est dans cette dynamique que Nelson Mandela affirme l'éducation est une âme puissante pour changer le monde. Et Kofi Annan, ancien secrétaire général de l'ONU, ne dira pas le contraire lorsqu'il affirme une citation, l'éducation est la prémisse du progrès. Donc l'éducation est un vassé contre la pauvreté, puisque un enfant éduqué égale une famille sortie de la pauvreté, égale un enfant productif, égale un pays qui se développe. Donc un débat qui se mène, ou bien un débat focalisé sur le développement n'est pas, non, si l'éducation n'est pas un débat vain, il y participe, n'est-ce pas, au développement. Et je remercie également la Radio Fraternité pour cette initiative, on ne peut plus noble et louable, qui consiste à accompagner les apprenants aux différents examens nationaux. C'est vraiment une grâce d'avoir la Radio Fraternité près de nous au quotidien.
0: Merci à vous.
1: Et soyez-en richement bénis.
0: Merci.
1: Merci. Je souhaiterais également que de telles émissions se pérennisent, puisqu'elles apportent une touche particulière, un cachet particulier dans la facilitation de l'apprentissage de la philosophie et vise aussi à développer chez les apprenants l'esprit de savoir, l'esprit de savoir-faire et l'esprit de savoir-être.
0: Voilà.
1: Et a-t-on l'habitude de le dire, comme on a l'habitude de le dire, la répétition est pédagogique.
0: Voilà.
1: Merci.
0: La preuve que vous êtes un enseignant de philosophie, on est déjà gâté en citation ce matin. Merci. Merci à vous. Alors, on va poursuivre. Hein. L'année, on l'a dit, en train de s'achever, un clin d'œil notamment aux candidats du BEPC qui ont commencé leur examen depuis ce matin, depuis maintenant un peu plus d'une heure. Ils ont commencé depuis 8 heures. On leur souhaite donc bonne chance dans les différentes disciplines. Alors, pour ce qui concerne la philosophie, est-ce qu'on peut dire que vous avez achevé les programmes cette année?
1: Oui, en ce qui concerne le kit de l'exécution du programme de philosophie en cours, il faut dire que à l'heure où je vous parle, les programmes sont bouclés. Oui, les programmes sont bouclés à 100%. Même avant les examens blancs départementaux, nous étions à plus de 75% d'exécution du programme. Donc, à l'heure où je vous parle, les programmes sont déjà bouclés. Et à l'heure actuelle, nous sommes au renforcement, que ce soit dans les collèges publics comme dans les collèges privés, au renforcement.
0: Ce que vous appelez le bachotage.
1: Le bachotage, bien sûr.
0: Donc, ça veut dire que les apprenants, les candidats sont suffisamment outillés.
1: Outillés, effectivement.
0: Pour affronter les.
1: Vous savez, depuis un certain temps, au Bénin, il n'y a plus de grève.
0: Oui, c'est ça.
1: Donc,
0: et ça a facilité beaucoup de
1: choses. Ça a facilité, effectivement, oui.
0: Ça fait que les programmes sont exécutés globalement.
1: Par exemple, en ce qui me concerne, moi particulièrement, j'ai fini le programme fin avril.
0: Ah oui, depuis maintenant un peu plus d'un mois.
1: Hein. Deux mois, oui.
0: Ça, c'est vraiment formidable. Donc, en tout cas, quelque part, la réforme concernant les grèves au Bénin a quand même ses effets positifs.
1: Vraiment.
0: Et qu'est-ce qu'on voit aujourd'hui en terminale en ce qui concerne la philosophie? Quels sont les chapitres qui sont beaucoup plus étudiés aujourd'hui?
1: Bon, en ce qui concerne la philosophie, nous avons deux situations d'apprentissage. Nous avons deux SA. Et la SA 1, c'est l'homme et le monde. La SA numéro 2, c'est la connaissance scientifique. Maintenant, vous allez voir que chaque SA est divisé en activités, chaque activité est divisée en séquences. Mais donc, nous allons juste rester sur au niveau des activités.
0: Allez-y.
1: Puisqu'il y a encore des séquences.
0: Allez-y.
1: Puisque le temps imparti est court. Et, donc, au niveau de l'activité 1, c'est conscience, liberté, responsabilité. Maintenant, au niveau de l'activité 2, c'est mémoire et imagination. Au niveau de l'activité 3, c'est la raison et l'intelligence. Activité 4, langage et communication. Activité 5, c'est travail, mondialisation et paix. Activité 6, c'est l'aisance, l'existence et la mort. Activité 7, c'est Dieu et la religion. Activité 8, démocratie, droit de l'homme et développement. Donc, je pense que c'est tout pour la SA numéro 1.
0: Et c'est la série littéraire ou bien
1: la série littéraire. Nous sommes au niveau de la série littéraire.
0: Je suis sûr qu'au niveau de la série scientifique, ça va être un peu plus allégé.
1: Oui, au niveau de la série scientifique, il y a des chapitres qui ne voient pas.
0: Qui ne voient pas. Mais c'est toujours deux SA aussi.
1: C'est toujours deux SA. Oui. Maintenant, au niveau de la SA numéro 2,
0: oui.
1: Nous avons au niveau de l'activité 0, c'est généralité sur les sciences. Activité 0, pourquoi ? Parce que cette activité, c'est vu déjà en première. C'est pourquoi on parle de activité 0. Donc, activité 0, c'est généralité sur les sciences. Activité 1, c'est les sciences logico-formelles. Activité numéro 2, c'est la connaissance de la matière inerte.

0: cas pour ce qui concerne la terminale est abordée. On dit aussi souvent que la philosophie, bon, vous savez de quoi il parle.
1: Oui, oui,
0: c'est pour les fous en griffe. Qu'est-ce que vous répondez à ça?
1: Bon, je dirais que c'est pas pour les fous. Et moi, par exemple, en gestion des hommes, je ne suis pas fou.
0: Vous n'êtes pas fou, ça je confirme. Mais les anciens de philosophie, ils ont souvent des sauts d'humeur, ils ont souvent des comportements qui font que certains trouvent que, bon, la philosophie, ils sont un peu, ils déraisonnent un peu de façon.
1: Non, ils ne déraisonnent pas.
0: C'est pas la connaissance que vous faites passer, ce sont les notions là qui font qu'on trouve que la philosophie c'est un peu bizarre. Quand Nietzsche dit par exemple que Dieu est mort, je me rappelle encore de quelques notions de philosophie là. En tout cas, mais il est fou en disant que Dieu est mort.
1: Non, ça dépend de quel contexte il a dit ça.
0: Il faut comprendre, il faut interpréter.
1: Il faut interpréter, puisque la philosophie, c'est la remise en cause. Oui, c'est comme ça.
0: Et
1: c'est ça qui fait même la force même de la philosophie.
0: Ouais.
1: C'est la remise en cause.
0: Et Socrate lui dit que tout ce que je sais, c'est que je
1: ne sais rien. Oui. C'est parce que devant la connaissance, il est humble.
0: Ouais.
1: Il présente une certaine humilité devant la connaissance.
0: Ouais. Et il a la quête perpétuelle de la connaissance.
1: De la connaissance. Au fait, la philosophie, c'est ça. Vous avez en mathématiques 1 plus 2 égale 2. Si cette réponse, cette réponse est aisée en philosophie, elle ne l'est pas, puisque en philosophie 1 plus 1 égale à 1. Et c'est démontrable.
0: 1 plus 1 égale à 1.
1: Et c'est démontrable.
0: Voilà pourquoi on trouve que vous êtes bizarre.
1: Là, si on se réfère à la théorie parméridienne, où tout est stable, rien ne change. Pour parméridienne, rien ne change, tout est stable.
0: 1 plus 1 égale à 1 dans ce cas.
1: Ça ne peut pas devenir 2.
0: Allez, alors dans le vif du sujet, une preuve de philosophie, c'est quoi? Comment est-ce que c'est constitué?
1: Oui, merci monsieur le journaliste. Parlant de la structure de l'épreuve du baccalauréat, vous allez voir que contrairement aux années antérieures, il y a un changement. Les années antérieures, vous allez voir que en dessous de l'épreuve, vous allez voir l'année, c'est 2026, vous voyez l'année 2026, vous voyez également composition de philosophie, mais aujourd'hui vous allez voir que tout cela n'apparaît plus sur le prix de philosophie. Vous allez voir, c'est tout ce que vous allez voir, c'est juste le code. Je me rappelle encore le code du bac l'année passée pour la série A1, c'est R082. Au fait, on met ce code pourquoi? Pour des mises sécuritaires. Vous savez que le bac, parmi tous les diplômes, garde toujours sa crédibilité, sa valeur. Donc c'est pour cela que ces mesures sont prises, juste pour sécuriser l'épreuve. Maintenant, après le code, vous allez voir la durée. Bon, la durée, ça varie. Lorsque nous retrouvons dans les séries littéraires, la durée, c'est 4 heures. Maintenant, au niveau des séries scientifiques, la durée, c'est 2 heures. Donc, puisque en art, vous avez que l'enjeu de taille. C'est pour cela, c'est 4 heures.
0: C'est ça.
1: Maintenant, après la durée, vous allez voir sujet au choix. Sujet au choix. Maintenant, au niveau des sujets au choix, au niveau des séries littéraires, c'est 3 sujets au choix. Mais on traite juste un seul. C'est au choix. Un seul.
0: Vous avez 3 sujets et vous choisissez un seul.
1: Parmi les 3. Maintenant, au niveau des séries scientifiques, nous avons 2. C'est-à-dire un sujet de dissertation et un sujet de commentaire dirigé. Dirigé parce qu'il y a un certain nombre de questions qu'on pose en bas. D'ailleurs, vous avez que ceux de la A n'ont pas cette opportunité. Et chez eux, on leur donne uniquement le test, simplement. Maintenant, au niveau de la D, c'est un peu monnaie. Après le test, on leur donne des points dirigés. Maintenant, chez eux, c'est 2 heures. C'est 2 heures. Maintenant, après sujet au choix, nous avons objectif de l'évaluation. Là, c'est la certification des apprentissages. Après ça, nous avons compétences à évaluer. À ce niveau, il s'agit de produits neufs conformes à l'esprit philosophique. Après ça, nous avons les critères d'évaluation. Parlant justement de critères d'évaluation, nous avons les critères minimaux d'une part et les critères de perfectionnement d'autre part. En ce qui concerne les critères minimaux, nous avons la pertinence. Et la pertinence, c'est l'adéquation de la production à la situation de l'évaluation. À ce niveau, l'élève, ce qui est attendu chez l'élève, c'est qu'on demande s'il a bien compris le sujet et bien problématisé. C'est ce qu'on recherche au niveau de la pertinence. Maintenant, après la pertinence, nous avons la correction. Au niveau de la correction, ici, c'est l'utilisation correcte des concepts et des outils philosophiques. À ce niveau, l'apprenant doit employer judicieusement

0: Précieusement des citations, exemples appropriés et concis. Après la correction, nous avons maintenant la cohérence. La cohérence, c'est l'utilisation d'une démarche logique. Respect de la méthodologie,
1: oui.
0: Argumentation harmonieuse,
1: oui.
0: Et transition appropriée. Ça, c'est au niveau des critères minimaux. Après, nous avons les critères de perfectionnement. Là, nous avons l'originalité de la copie, la propriété, enfin, le niveau de langue. Après ça, nous avons sujet 1. Sujet 1, il y a le contexte d'évaluation, support du sujet. Après ça, nous avons le sujet 2, contexte d'évaluation toujours, et support, sujet. Maintenant, la tâche, c'est une tâche commune qu'on donne aux deux sujets. Après ça, nous avons le sujet 3, le commentaire philosophique. Après ça, on donne le test. Après le test, on donne la tâche au niveau du commentaire. Donc, la dissertation a sa tâche à part. Et le commentaire aussi a sa tâche à part. Et maintenant, c'est la fin de l'épreuve. Mais vous allez voir que tout ce que je suis en train de citer, contrairement aux anciens bacs, c'est-à-dire les bacs avant 2000, il n'y avait pas toutes ces précisions-là. En fait, cette précision est née avec l'APC.
1: L'approche par les compétences.
0: L'approche par compétences. Vous allez voir qu'aujourd'hui, je parle, tout à l'heure, je suis en train de parler d'objectifs, compétences. Tout ça là, ça se retrouve sur l'épreuve. Parce que si vous prenez le peu de bac, tout ça là se retrouve sur l'épreuve. Et c'est né avec l'APC. En fait, ce qui fait l'originalité de l'APC, ou bien ce qui fait l'innovation au niveau de l'APC, c'est que l'élève, il cherche, il expérimente et résout les problèmes par lui-même. Et c'est-à-dire, l'élève s'auto-évalue. C'est-à-dire, il est acteur et responsable de son apprentissage.
1: C'est pas que l'enseignant vient plaquer les connaissances
0: non,
1: et puis ça y est, quoi, il les apprend et vient déverser.
0: Non, c'est pas ça. Et c'est pour cela même, lorsque vous prenez le professeur de psychopédagogie, Michel Tardy, il dit, il affirme citation, l'éducation ne consiste pas à gaver, mais à donner fait. Vous voyez que par cette métaphore, et vous savez que l'auteur, c'est-à-dire le psychopédagogue, est en train de mettre en exergue le rôle de l'enseignant. Pour lui, le rôle de l'enseignant ne consiste pas à bourrer l'apprenant et l'apprenant des informations, mais plutôt susciter en lui le désir d'apprendre. En fait, c'est ça le nouveau programme.
1: Voilà.
0: C'est-à-dire, c'est l'élève même qui s'auto-évalue.
1: Alors, une fois que, ça c'est la structure de l'épreuve que vous venez de détailler, une fois que le candidat prend son épreuve, qu'est-ce qu'il fait? Qu'il soit de la série littéraire ou de la série scientifique, qu'est-ce qu'il fait? Par où il commence? Comment il aborde son épreuve de philosophie?
0: Bon, et parlant pour ce que vous devez le dire, la réponse à cette question, c'est deux aspects. Se retrouve à deux niveaux. Le premier niveau, c'est que l'apprenant doit maîtriser son cours, c'est-à-dire les connaissances acquises. Puisque sans maîtrise de son cours, il serait difficile d'aborder un sujet. Donc, primo, il doit maîtriser d'abord les connaissances acquises à l'école. Il doit maîtriser la méthodologie. Et parlant justement de méthodologie, nous avons d'une part la dissertation philosophique et d'autre part le commentaire. Donc, en ce qui concerne la dissertation philosophique, avant d'aborder la dissertation philosophique, il y a un travail qui se fait d'abord un travail préparatoire qui se fait d'abord en amont. Donc pour réussir la dissertation, c'est que il y a d'abord la compréhension du sujet. Elle consiste à lire, vous devez lire attentivement le contexte d'évaluation et le sujet en question. C'est-à-dire vous devez faire une lecture plurielle du contexte d'évaluation et le sujet. Vous devez dégager le thème, le problème, la thèse et l'antithèse du sujet. Vous devez identifier également et souligner les mots-clés du sujet. Et après ça, clarifier ou définir ces mots-clés dans le contexte bien précis du sujet. Vous devez reformuler le sujet. Après ça, vous devez annoncer le plan.
1: Et tout ça, vous pouvez peut-être faire ça au brouillon.
0: Ça au brouillon. Je dis que c'est un travail en amont. Tout ça, là, se passe au brouillon. Donc après ça, maintenant, il y a la chasse aux idées. Il s'agit ici de noter pêle-mêle ou brouillon toutes les idées qui vous viennent à l'esprit et qui ont trait avec le sujet. Après ça, nous avons l'élaboration du plan. Ici, il s'agit de mettre de l'ordre dans tout ce que vous avez trouvé et savoir que une telle idée est pour l'explication oui. et telle autre idée est pour la discussion. Mm-hmm. Donc ici, au niveau de l'élaboration du plan, il s'agira de mettre de l'ordre simplement mm-hmm. Au niveau de la chasse aux idées.
1: Mm-hmm. Donc il y a l'introduction.
0: Non,
1: c'est ça?
0: Non.
1: Nous
0: sommes au niveau de la technique. Mm-hmm. Mm-hmm. Il y a d'abord la compréhension du sujet mm-hmm. qui consiste à lire d'abord le contexte d'évaluation mm-hmm. mm-hmm. et le sujet en question. Mm-hmm. Là, maintenant, après avoir dégagé le thème, la thèse et l'antithèse du sujet. Mm-hmm. Après avoir identifié les mots clés, parce que lorsqu'on parle du sujet, il y a un certain nombre de mots clés.
1: Oui.
0: Vous essayez d'identifier les mots clés. Mm-hmm. Maintenant, au besoin, vous les définissez. Mm-hmm. Après ça, vous reformulez le sujet et vous dégagez maintenant la forme affirmative ou interrogative mm-hmm. et le problème qu'il pose.
1: Oui.
0: Après ça, l'annonce du plan. Mm-hmm. Après la compréhension, nous avons la chasse aux idées. Mm-hmm. Ici, il s'agit de jeter pêle-mêle et au brouillon toutes les idées qui vous viennent à l'esprit et qui ont un très bien rapport avec le sujet. Mm-hmm. Après ça, vous élaborez le plan.
1: Et quand vous finissez tout ça?
0: Donc, après ça, maintenant, il y a la rédaction proprement dite.
1: C'est ça. Ça, c'est une étape importante.
0: Ça, c'est la deuxième étape.
1: Ouais.
0: À ce niveau, le schéma général n'a pas changé.
1: Ouais.
0: C'est le schéma habituel. Il y a introduction,
1: oui.
0: il y a code du devoir et conclusion.
1: Mm-hmm.
0: Maintenant, au niveau de l'introduction, c'est la mise en forme du travail préparatoire. Elle est composée de trois éléments.
1: Uh-huh.
0: L'introduction est composée de trois éléments.
1: Des
0: quatre.
1: Mm-hmm.
0: Nous avons d'abord l'idée générale. Ici, elle consiste à partir d'un constat uh-huh. ou d'une citation pour introduire le sujet.
1: Uh-huh.
0: Après l'idée générale, on ramène le sujet,
1: mm-hmm.
0: c'est-à-dire ramènement du sujet.
1: Mm-hmm.
0: Et après ça, on pose le problème. Le problème, c'est le cœur de l'introduction. Il consiste à dégager clairement la forme affirmative
1: mm-hmm.
0: et ou interrogative, la préoccupation fondamentale du sujet.
1: Mm-hmm.
0: Après tout ça, là, nous avons l'annonce du plan. C'est la démarche à suivre. Ici, mm-hmm. à ce niveau, deux questions la bâtissent.
1: Mm-hmm.
0: Et une question qui est en rapport avec la partie explicative. Et l'autre question qui a rapport avec la partie discussion.
1: Mm-hmm.
0: C'est-à-dire, lorsque le correcteur prend votre introduction,
1: oui.
0: il voit déjà ce que l'élève veut expliquer, veut discuter.
1: Mm-hmm.
0: Donc, après l'introduction, nous avons le code du devoir.
1: Ah.
0: Donc, au niveau du code du devoir, à ce niveau, il faut d'abord la clarification conceptuelle.
1: Mm-hmm.
0: Puisque, bon, le fait de le code du devoir, nous avons deux grandes parties.
1: La thèse et l'antithèse,
0: il y a l'explication et la discussion.
1: Uh-huh.
0: Maintenant, en ce qui concerne l'explication, nous avons la clarification conceptuelle qui consiste à partir de la définition contextuelle
1: oui.
0: des mots-clés pour user de la reformulation du sujet afin de l'expliquer dans sa globalité.
1: Uh-huh.
0: Bon, après ce travail, maintenant, il faut maintenant l'analyse du sujet au cours de laquelle, à l'aide d'arguments, d'exemples et de citations, si possible, oui. on prouve la véracité, la justesse de la thèse à défendre.
1: Oui.
0: Bon, après ça, maintenant, il y a une conclusion partielle pour récapituler l'explication du sujet.
1: Oui.
0: Maintenant, par la suite, on réalise une phase de transition. En fait, la phase de transition,
1: oui.
0: c'est de pont entre la partie explicative
1: mm-hmm.
0: et la partie discussion.
1: Mm-hmm.
0: Ça, c'est de pont. Ça prouve que l'élève n'est pas tenu d'accepter tout ce qui est dit dans la thèse.
1: Mm-hmm.
0: Donc, c'est là, maintenant, dans la discussion, l'élève ressort maintenant... et les limites
1: ouais.
0: de la thèse défendue.
1: C'est un peu comme son côté critique.
0: Et le côté critique,
1: mm-hmm.
0: le côté discussion.
1: Mm-hmm.
0: Mm-hmm. Donc, mais toujours, on évolue avec des arguments,
1: ouais.
0: exemples et citations si possible.
1: Mm-hmm.
0: Mm-hmm. Puisque la citation vient de donner du coup à une idée.
1: Mm-hmm.
0: Mm-hmm. Maintenant, il serait aussi très intéressant que lors de l'argumentation,
1: oui.
0: l'apprenant utilise des connecteurs logiques, tels que, en effet,
1: ouais.
0: par ailleurs,
1: mm-hmm.
0: d'une part, d'autre part, d'abord, de même, ensuite, primo, deuxio, tertio, et au niveau de la conclusion, il regarde tout ce qui précède, somme toute, en définitive.
1: Ah, ah, ah.
0: Donc, c'est très intéressant qu'il...
1: C'est un connecteur logique. C'est ça qui vient donner du goût à son test.
0: Oui, c'est ça, c'est ça.
1: C'est ça qui vient rendre son travail beaucoup plus potable.
0: Attrayant.
1: Attrayant.
0: Oui, oui.
1: Et est-ce que vous avez vu tout ça avec les
0: Non, il y a la conclusion.
1: La conclusion, oui. Vous avez parlé des mots, des
0: chronologies. La conclusion, c'est que le devoir est terminé à toute façon.
1: C'est ça, allons-y.
0: Bon, au niveau de la conclusion aussi, à l'instar de l'introduction, elle comporte trois éléments.
1: Mm-hmm.
0: Nous avons le bilan. Au niveau du bilan, c'est le récapitulatif du corps du devoir.
1: Oui.
0: C'est-à-dire conclusion partielle de l'explication,
1: oui.
0: plus conclusion partielle de la discussion. Après ça, nous avons la solution qui consiste à résoudre le problème préalablement posé dans l'introduction.
1: Oui.
0: Cette solution doit être exprimée par la prise de position de l'apprenant.
1: Mm-hmm.
0: Enfin, nous avons aussi l'ouverture. Elle consiste à partir de la solution, déboucher sur une nouvelle perspective.
1: Mm-hmm.
0: Mm-hmm. Non, mais tout ce que nous venons de dire, c'est la phase théorique. Peut-être je vais prendre un sujet et rapidement...
1: C'est cela avec plaisir. On va y aller très rapidement.
0: Un sujet. Un ancien bac où on dit la religion est-elle un facteur de paix? La religion est-elle un facteur de paix? C'est un sujet... Bon, en fait, c'est un ancien bac, même si ce n'est pas libellé intégralement.
1: Ouais.
0: Parce qu'il y a un bac qui dit la religion est-elle un facteur de cohésion sociale? Bon, c'est pas tout la même chose. Maintenant, au niveau de ce sujet... Et on a dit quoi? Qu'il faut relever le thème.
1: Oui.
0: Le thème ici, c'est religion et paix. Le thème, c'est religion et paix.
1: Ouais.
0: Maintenant, au niveau de la thèse, parce que aussi, il s'agit d'un sujet de type interrogatif, il faut ramener la thèse à la forme affirmative. Donc, ici, à ce niveau, nous avons la religion est un facteur de paix.
1: Vous acceptez d'abord que la religion est un facteur de paix.
0: On explique. Maintenant, dans la discussion, il faut montrer que certaines religions sont des foyers de tension. Est-ce que je me fais comprendre?
1: Oui.
0: Maintenant, après ça, le problème. Ici, il s'agit du rôle de la religion dans l'édification de la paix. Ou bien de l'apport de la religion dans l'édification de la paix. Bon, après le problème, il faut définir les mots-clés. Lorsque vous prenez la religion, elle vient du latin, et religo, qui veut dire relier. C'est le lien qui existe entre Dieu, entre l'homme et le Dieu, ou bien entre le visible et l'invisible. Lorsqu'on prend la paix vient du latin pas, qui veut dire tranquillité. C'est un ensemble de troubles d'ordre physique, psychologique et moral. Maintenant, après ça, maintenant, nous avons notre thèse. Tout à l'heure, je viens de parler de la thèse. On a dit quoi? Que c'est la religion, ce qu'on doit soutenir.
1: Oui.
0: La religion est un facteur de paix. Nous, à ce niveau, nous devons montrer qu'en effet, et par aisance et par vocation, la religion est génératrice de paix. Et la plupart des religions nous enseignent les grandes valeurs morales et sociologiques telles que l'amour du prochain, le pardon, la non-discrimination, l'égalité entre les hommes. Et par exemple, lorsque vous prenez le christianisme à travers ses commandements crée les conditions de la paix dans la société. Et même lorsqu'on remonte déjà dans Matthieu 5:9, on dit heureux les artisans de la paix, ils seront appelés fils de Dieu.
1: Et vous pouvez même sortir des citations, des versets bibliques
0: pourquoi pas. Ou bien même lorsqu'on appelle Jésus, Josias a proclamé dans Jean 14, verset 7, je vous laisse ma paix, je vous laisse la paix, je vous donne ma paix.
1: C'est ça.
0: Je vous laisse la paix,
1: je vous donne ma paix.
0: Ah. Ce sont des paroles fortes pour asseoir la paix. Et c'est dans cette dynamique même que lorsqu'on appelle Nabi Naram de Brazla, il dit, Dieu est présent, toutes les fois qu'un traité de paix est signé, Dieu est présent chaque fois qu'un traité de paix est signé. Et par ailleurs, vous savez que lorsque vous prenez la religion, vous savez que la religion joue un rôle très important dans la médiation des conflits. D'ailleurs, même nombreuses sont les médiations des hommes religieux, nombreuses sont les actions des hommes religieux dans la résolution des conflits nationaux et internationaux. Je donne même l'exemple du feu, Monseigneur Isidore de Souza, lors de la conférence Vive des forces de la nation en 90. C'est une preuve palpable, c'est un exemple palpable. Ou bien lorsque vous prenez par exemple le pape Jean-Paul II dans la lutte du chute du bloc soviétique qui en appelle à la non-violence. Donc, dans ces conditions, on peut montrer que effectivement, la religion est un facteur de paix. Maintenant, et après ça, il faut maintenant
1: la phase de transition d'abord pour passer à l'antithèse.
0: La transition. Donc, vous montrez que si tel est l'esprit de la religion, des tensions éclatent un peu partout dans le monde. Donc, si tel est l'esprit de la religion, pourquoi on assiste encore à des conflits dans le monde. Donc, vous montrez que, maintenant, vous allez au niveau de la critique, montrer que, malheureusement, la religion se cadre de sa mission pacificatrice.
1: Certaines religions, pas toutes les religions.
0: Elle est aujourd'hui des foyers, elle est considérée aujourd'hui un foyer de tension dans le monde. elle est, la religion aujourd'hui est source de tensions meurtrières les unes que les autres. Mm-hmm. Même il y a des exemples pris dans la religion qui nous en démontre ce que je suis en train de dire. Et lorsque vous prenez par exemple le massacre de la Saint-Barthélemy, c'est une page sombre dans l'histoire de la philosophie, de l'Église catholique plutôt. Mm-hmm. Ou bien lorsque vous prenez la guerre de la religion en Europe au XVIe siècle, entre catholiques et protestants, ou bien même lorsque vous prenez l'attentat du 11 septembre 2001 aux États-Unis, elle a des causes religieuses. Donc vous voyez que certaines religions, au lieu d'asseoir la paix, elles sont plutôt des foyers de tension. Maintenant, face à ça, là, que faire? Il faut une certaine rééducation, il faut une certaine réélecture, une certaine réappropriation des textes religieux pour que s'installe définitivement la paix dans la société.
1: Et là, aujourd'hui, il a fait un bon travail. Hein?
0: Oui,
1: il ne reste plus qu'à tirer la conclusion.
0: Un bon travail. Puisque vous avez encore aujourd'hui, en 2018, vous allez voir que le gouvernement rwandais a pris des règles pour la religion.
1: Ah oui.
0: En fait, ce gouvernement préconise que, avant d'être au-dessus, c'est-à-dire, je parle des leaders religieux, avant d'être leader religieux, il faut avoir un minimum de diplôme universitaire en théologie. On ne demande pas nécessairement un doctorat, mais simplement, même une licence suffirait, puisque le degré d'intellectualité permettra de savoir raison garder devant certaines situations conflictuelles. Donc c'est ça.
1: Alors, on tend progressivement vers la fin de cette émission. L'importance des citations, vous en avez parlé au début de l'émission, pour étayer son argumentaire.
0: Oui.
1: Ça vient donner des points à l'apprenant.
0: Oui, ça vient donner des points à une idée.
1: Et ça, comme ça, vous engrangez des points. Hein?
0: Oui, oui.
1: Lorsque vous développez une idée, vous étayez ça par une citation.
0: Oui. C'est
1: qui cadre, bien évidemment,
0: cadre, avec votre bien idée. Évidemment, oui. Mm-hmm. Mais l'essentiel, c'est de ne pas attribuer la citation de Karl Jaspers à Karl Marx.
1: De ne pas se tromper dans les
0: auteurs. De ne pas se tromper, oui. Mm-hmm. C'est tout. Sinon que la citation vient donner du poids à une idée.
1: Est-ce qu'on peut faire sans citation?
0: Bon, sans citation, c'est pas trop bon.
1: Ça vous...
0: C'est pour ça, même dans le cours...
1: Ça vous fait perdre un peu de points.
0: Oui, c'est quoi dans le cours, on leur donne des citations. Il y a des citations qui sont dans le cours. Et même doivent pouvoir faire des recherches. Maintenant, ça, c'est la méthode de dissertation. Bon, après ça, nous avons le commentaire.
1: Commentaire composé. On va y aller très rapidement parce qu'on n'a plus beaucoup de temps. Bon. Allez-y, le commentaire composé, toujours pour les deux séries. Et pour les deux séries, les séries scientifiques et
0: littéraires. Au niveau des séries littéraires, c'est commentaire simple.
1: Okay.
0: Au niveau des séries scientifiques, c'est commentaire dirigé. Maintenant, à ce niveau aussi, au niveau du commentaire, il y a aussi un travail préparatoire qui se fait.
1: Ouais.
0: Nous avons la grille de lecture et la grille de critique. Au niveau de la grille de lecture, elle consiste à rendre compte de la compréhension du texte, sa vocation de livrer les secrets du texte. Elle comprend les éléments si après nous avons de quoi parle le texte. Au fait, quand on pose cette question, c'est pour retrouver le thème. Après ça, nous avons qu'est-ce qui préoccupe fondamentalement l'auteur. Là, maintenant, c'est pour relever le problème. Après ça, quelle est sa position? Là, au fait, c'est qui le soutient, ce que l'auteur soutient, la thèse de l'auteur. Maintenant, en combien de parties, de grandes parties, peut-on subdiviser le test? Là, à ce niveau, on parle de la structure du test. Après ça, nous avons la grille de critique. À ce niveau, c'est que elle consiste à montrer les mérites et les critiques du test. Maintenant, après, au niveau de l'étape 2, nous avons l'introduction.
1: Oui.
0: Elle est composée de trois éléments également. Nous avons la situation, présentation du test, c'est qu'elle se fait à partir des sources du test. Ou de références laissées au bas du test. Vous savez, quand on prend un test, il y a toujours des références en bas.
1: Oui.
0: Au fait, c'est ça qu'on utilise pour commencer. Ou bien, si on veut aussi, on peut partir d'une idée générale en gravitant autour du thème du test. Après ça, nous avons la problématique, c'est l'ensemble du thème, du problème et de la thèse. Et enfin, l'annonce du plan. Après ça, nous avons le code du devoir. Le code du devoir aussi, c'est en deux parties. Il y a l'explication et la discussion. Au fait, au niveau de l'explication, avant de commencer l'explication, il faut une brève introduction des grandes idées de la structure du test qu'il essaie d'entrer en matière. Après ça, on explique à fond le test, c'est-à-dire on ressort les non-dits, les sous-entendus du test, mais sans paraphraser le test, c'est tout. Après ça, nous avons la discussion. La discussion, c'est en dessous partie. Nous avons la critique positive.
1: Oui.
0: Ici, on fait ressortir les mérites de la thèse de l'auteur. Mm-hmm. Et après, nous avons la critique négative. Ici, il s'agit de relever les limites de la thèse de l'auteur.
1: Mm-hmm.
0: Après tout ça, là, nous avons la conclusion, qui comporte ici également trois éléments. Le bilan, la solution et l'ouverture.
1: Voilà. Mm-hmm. Je crois que les candidats qui nous suivent ce matin sont en train d'être situés, même si tout ça était déjà fait au cours. Hein.
0: Oui, tout ça, oui.
1: Mm-hmm.
0: Oui. C'est quoi je disais
1: tantôt,
0: moi je disais à l'entame que la répétition est pédagogique.
1: C'est ça, ça peut les aider, il faut toujours répéter. Il y a un compatriote, Armel, qui nous suit très régulièrement sur cette émission. Il est à Paris, en France, et dit que c'est, la philosophie c'était sa matière, quand elle était en terminale A1.
0: Ah, oui, oui.
1: Il dit, monsieur le professeur, si la mort est la cessation de toutes les fonctions biologiques, alors... Pourquoi quelqu'un qui vient de mourir est encore appelé feu? On dit souvent feu Mathieu Kérékou, feu temps pour dire que la personne est décédée. Quand nous sommes la mort, quand nous sommes là, la mort n'est pas là. Quand la mort est là, nous ne sommes plus là.
0: Oui.
1: Et trouve que quelqu'un qui est déjà mort, cessation de toute activité, pourquoi on l'appelle encore feu? Bon, je sais pas.
0: Bon, on l'appelle feu parce que cette personne n'est plus parmi nous. C'est pourquoi cela on l'appelle feu simplement.
1: Mm-hmm. Mm. C'est la société qui en a décidé ainsi.
0: Oui.
1: Sujet sur le développement. Un développement qui se veut durable peut-il se faire au mépris de l'humain? Bon. Normalement, non. Hein? Pour répondre à sa question. Un développement qui se veut durable peut-il se faire au mépris de l'humain?
0: Non, et le développement ne peut pas se faire au mépris de l'humain. Puisque l'homme est au cœur du développement.
1: Mmh.
0: L'homme est en amont et en aval du développement.
1: Mmh.
0: Donc, il n'y a pas de développement sans l'homme. Mmh. Et c'est pour cela que la plupart des pays ont opté pour la démocratie, puisque la démocratie est un régime qui met l'accent sur les droits de l'homme.
1: Mmh.
0: Dans la démocratie, nous allons voir que c'est un régime qui prône le respect des droits humains.
1: Mmh.
0: Donc, il n'y a pas de développement sans l'homme. L'homme est au cœur du développement.
1: Il a aussi posé une autre question. C'est vrai qu'il n'est plus candidat, mais il pose des questions à la place des candidats ce matin. Quelles sont les précautions à prendre avant de convoquer un auteur dans sa rédaction? Avant de, c'est-à-dire, de citer un auteur dans sa rédaction, quelles sont les précautions à prendre?
0: J'ai une citation.
1: Oui, oui.
0: Non, il faut maîtriser le nom de l'auteur et la citation en réalité.
1: Ah, et s'assurer que ça cadre avec l'idée.
0: Ça cadre, pas qu'il faut mettre citation parce qu'il faut mettre nom.
1: Mm-hmm.
0: Donc il faut que la citation soit en rapport avec le sujet.
1: Mm-hmm. S'assurer que c'est en rapport, s'assurer que c'est l'auteur.
0: L'auteur même,
1: le nom
0: oui.
1: De l'auteur,
0: le nom de l'auteur, oui.
1: Bien écrit le nom.
0: Puisqu'il y a des candidats qui trouvent des noms fictifs, qui n'existent même pas.
1: Ou bien on met le nom.
0: Ça tue la copie.
1: C'est ça. Ou bien on met le nom d'un auteur à la place d'une autre citation.
0: Oui, vous voyez, c'est pas bien. Il faut que l'élève maîtrise la citation.
1: Voilà. On va prendre quelques auditeurs pendant qu'il reste à peine combien de minutes? 7 minutes encore à passer ensemble. 01 44 70 44 44 ou le 01 45 86 00 00 pour passer en direct ce matin. Notre invité, Wilfried Gounoukou, enseignant de philosophie dans les lycées ici à Parakou, avec lui on parle donc des astuces pour réussir une épreuve de philosophie au baccalauréat, le bac qui démarre dans très exactement une semaine maintenant. On souhaite donc une très belle phase de révision à tous les candidats à cet examen national. 01 44 110 44 44 ou 01 45 86 00 pour passer en direct. C'est Christian Avocetien et aux manipulations techniques. Est-ce qu'on a déjà un appelant au bout de la ligne? Pas pour l'instant, monsieur le temps. Alors, je voudrais savoir, est-ce que pour tous les sujets en dissertation, il faut forcément, en ce qui concerne le code du devoir, une thèse et une antithèse?
0: Bon, au niveau de la philosophie,
1: oui.
0: C'est un plan dialectique. Il y a la thèse, il y a l'antithèse et la synthèse.
1: Mm-hmm.
0: C'est comme ça se passe.
1: Mm-hmm.
0: Maintenant, nous avons des types de sujets.
1: Ouais.
0: Nous avons les sujets citations et nous avons les sujets questions. Bon, en fait, les sujets notions, on ne donne plus ça compte tenu de leur ambiguïté. Maintenant, en ce qui concerne les sujets citation, c'est-à-dire là, à ce niveau, on donne la citation d'un auteur. Donc, à ce niveau, l'élève est tenu forcément d'expliquer la citation de l'auteur là, avant de prendre parti, avant de prendre position. C'est ce qui fait la particularité des sujets citation. Maintenant, au niveau des sujets questions, bon, en fait, l'ordre importe peu. L'ordre importe peu. Ou, par exemple, le sujet que je viens de, au niveau de la religion, on peut commencer par dire que la religion, certaines régions sont des foyers de tension, et revenir ici. Au fait, l'ordre importe peu. Mais, donc, thèse.
1: Non, on résume. Si c'est sujet citation, il faut d'abord commencer par.
0: Nécessairement, l'auteur.
1: L'auteur. Avant de prendre position.
0: Oui. Mais là, au niveau des sujets citations, des sujets questions, l'ordre importe peu. On peut commencer là où on veut. Pourvu qu'il y ait quand même les deux aspects.
1: Les deux aspects, la thèse et l'antithèse.
0: Mais au fait, c'est pour dire. En fait, à ce niveau aussi, il y a des pièges, puisque c'est par tous les sujets qui obéissent à ça. Il y a des exceptions. Il y a par exemple, des exemples de sujets où on ne peut pas opposer directement l'antithèse à la thèse. Je donne un exemple de sujet. Y a-t-il un âge pour mourir? Y a-t-il un âge pour mourir? Lorsqu'on prend pas ce sujet, vous allez voir que, bon, en fait, le sujet pour le problème du rapport entre la mort et le temps. Vous montrez d'abord qu'il n'y a pas un âge pour mourir. En fait, la mort est un phénomène naturel. Elle peut survenir à tout moment dans l'existence humaine. Et Heidegger l'a dit, lorsqu'un homme vient à la vie, il est assez vieux pour mourir. Et c'est, en fait, c'est pour dire simplement qu'il n'y a pas un temps pour mourir. Donc, même le petit bébé qui vient tout à l'heure peut en
1: mourir. Il est déjà trop vieux pour mourir.
0: Pour mourir. Donc, vous voyez. Maintenant, au niveau de la critique, qu'est-ce qu'on va dire? Est-ce qu'on va dire, oui, il y a un âge pour mourir? On ne peut pas dire ça. Vous vous enfermez dans un créneau qui ne dit pas son nom. Donc, dans ces conditions, vous devez montrer que le vœu de tout homme, c'est de grandir. Non, c'est de vivre aussi longtemps que possible. C'est-à-dire vieillir avant de mourir.
1: C'est dans ce cas, il faut prendre les précautions.
0: Il faut prendre les précautions. Et c'est
1: pour cela. Il faut se soigner.
0: Même quand on tombe malade, vous allez voir qu'aujourd'hui, tous les jours, les gens prennent leur tension juste pour voir, pour ne pas tomber dans l'AVC. Donc, c'est pour vous dire effectivement que l'homme est un être de projet. Un homme de projet. Et il veut voir ses projets grandir, ses projets génétiques grandis avant de mourir. Et
1: c'est pour cela. Ça, c'est des formes d'hypothèses spécifiques.
0: Spécifiques, oui.
1: Que c'est, là, vous n'allez pas tout de suite contre le sujet, mais vous abordez ça sous une autre forme. L'antithèse
0: est
1: un peu.
0: C'est pour cela qu'il faut beaucoup faire de recherches, il faut beaucoup traiter les exercices.
1: Est-ce que tout ça a été fait avec les apprenants? Vous avez traité suffisamment de preuves là pour les
0: apprenants? Oui.
1: Des autres établissements?
0: Oui.
1: Parce que c'est très important. Vous pouvez tomber sur n'importe quel sujet dans ce cas.
0: Oui.
1: Alors, on est pratiquement à la fin de cette émission. Quels sont les pièges à éviter, les astuces, quand vous prenez l'épreuve de philosophie? Est-ce que vous insérez souvent, quand vous composez les épreuves, vous essayez souvent d'insérer certains pièges aux candidats, aux apprenants?
0: Bon, il y a des pièges. Ouais. Mais c'est-à-dire, ils doivent beaucoup lire. Ils doivent faire une lecture plurielle pour voir, pour dégager le nœud. Donc, après ça, ils doivent nécessairement adopter un plan classique, c'est-à-dire thèse, antithèse et synthèse. Ils doivent bien gérer les citations, puisque une citation mal placée tue la copie. Après ça, ils doivent bien gérer le temps. Quand il n'y a pas de gestion de temps, c'est-à-dire.
1: Très important, la gestion du temps.
0: La gestion du temps. Il y a des gens, ils prennent le sujet 1. Quand, après 2 heures de temps, on voit qu'on n'a plus les bagages intellectuels pour traiter le sujet, on laisse, on commence le 2. Dans ces conditions, on voit que vous êtes déjà dans le décor. Ça ne peut pas aller. Donc, dans ces conditions, c'est pas bon. Après ça, il y a la rédaction avec des phrases courtes et la présence des connecteurs logiques, comme je viens de le dire. Donc, c'est ça. Donc, l'autre chose, il faut beaucoup faire attention au niveau des types de sujets. Tout à l'heure, je viens de le dire, sujet de citation, il faut commencer d'abord par la citation de l'auteur, expliquer avant de prendre parti. Au niveau des sujets, question aussi, également, ce qu'il faut faire. Donc, c'est ça.
1: On dit souvent que la philosophie, ça nécessite un certain niveau intellectuel, qu'il faut être très bon en français.
0: Oui, il faut être très bon en français. Mais ce qu'on a remarqué, c'est plus les élèves des séries scientifiques qui réussissent en philosophie.
1: Ça fait bizarre.
0: L'un ou l'autre se retrouverait en séries scientifiques.
1: Est-ce que c'est parce qu'ils ont déjà un raisonnement mathématique, en PCT ou autre, c'est ça qu'ils transposent peut-être en philosophie?
0: Oui, c'est bien possible. Oui.
1: Parce que même les enseignants de français tiennent souvent ce discours. Ils font remarquer que les enseignants, du moins c'est les apprenants des séries scientifiques.
0: Ça a été toujours comme ça.
1: Oui, s'en sortent beaucoup plus mieux dans les matières littéraires. Merci à vous. Peut-être un dernier message à faire passer, surtout à l'endroit des parents qui doivent également accompagner ces candidats dans cette période.
0: Bon, au niveau des parents, ils doivent sécuriser l'environnement. C'est-à-dire repas équilibré, sommeil protégé, téléphone rangé.
1: Ouais.
0: Oui, après ça, ils doivent gérer le stress avec les apprenants. Ils doivent s'assurer que convocation, pièces d'identité, stylo à préparer, ils doivent mettre tout ça à jour. Ils doivent mettre ça 2 jours avant l'examen. Donc, c'est ça.
1: Voilà. Il y a Amel qui continue toujours d'écrire, d'envoyer des sujets.
0: Malheureusement que nous sommes à la fin.
1: Le temps est passé. Il dit, le temps perdu ne se rattrape jamais. Mais pourquoi dit-on que rien n'est tard dans la vie? L'homme est-il le prisonnier du temps? Voilà, des sujets philosophiques qu'il continue d'envoyer depuis Paris. Merci à vous.
0: Bon, je ne vais pas finir sans dire un mot à l'endroit de mon premier professeur de philosophie. Bon, malheureusement, il n'est plus parmi nous. Je vais nommer le feu Anyamusu Meda, une paix à son âme, son âme repose en paix.
1: Moi j'adore, j'adore la philosophie, j'aime le professeur de philosophie, parce que c'est... Voilà, vous apprenez beaucoup de choses sur la vie.
0: Vraiment.
1: Vous développez vos capacités intellectuelles, vous arrivez à raisonner, à réfléchir, à raisonner. Merci à vous Wilfried Gounouko, merci d'être passé ce matin. Merci également à tous ceux qui nous ont suivis. Jacques Débé, je tiens direct chez vous. Collaboration technique Christian Vossetien. On se donne rendez-vous demain, même fréquence, pour aborder un autre sujet.

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Qui commence aujourd'hui, nous sommes lundi 8 juin 2026, 5 minutes après 10 heures. Bonjour à tous, merci d'être encore et encore avec nous tous les matins. Et bonne chance, beaucoup de chance à tous nos frères candidats qui sont actuellement en pleine composition. Il s'agit bien évidemment du BEPC, hein. Eh bien, que l'Esprit Saint vous assiste, vous illumine et vous permette de voir clair dans ce qu'on va vous poser comme question. Ne vous inquiétez surtout pas, soyez sereins, ça va aller. Tout compte fait, vous ne m'entendez pas. Mais là, je sais que les anges vous transmettront le message. Allez, on s'installe musicalement parlant comme tous les matins. À partir de 10h15, ce sera déjà le Zodiac, le message des astres. À 10h30, vous aurez l'humour. Tout ceci est parsemé de musique, et musique bien sélectionnée. Allez, on va planter le décor. Le temps de revenir tout à l'heure pour le message des astres.

Ah oui, la meilleure manière de se lancer, vous savez, très chers auditeurs, c'est d'arrêter de parler et de commencer à agir. Allez, tout de suite, tu te lèves et tu agis maintenant, voilà. 10 minutes après 10h, merci à vous qui vous accrochez sur la fréquence meilleure. Vous êtes sur Fraternité FM. C'est Wins, je suis en première partie pour vous tenir compagnie. Hein. C'est tous les matins, du lundi au vendredi. On appelle ça le 10-13.

vous savez, nous sommes dans le mois de la musique. Et je l'avais dit la semaine dernière, un mois consacré 100% à rien que la musique béninoise sur Radio Fraternité FM. En tout cas, sur le 10-13 par ici, on va vous gaver que rien que de la musique 100% Made in Benin pendant tout le mois de juin. Hein.

Bien sûr qu'ils sont fidèles au rendez-vous, c'est bien évidemment les astres. Encore aujourd'hui, nous disent un peu comment est-ce que notre journée, notre très belle journée, je souligne, de lundi va se passer. Oui, aujourd'hui nous sommes déjà le 8 juin 2026. Ah, que le mois passe vite. Bélier, évitez de vous bercer d'illusions. Contentez-vous d'apprécier ce que vous vivez actuellement, tout simplement. Le bonheur se constitue parfois de simples moments de vie à deux. Bélier, vous aurez l'occasion de vous exprimer sur une situation délicate qui s'enlise depuis quelques semaines. Ne tournez plus autour du pot. Soyez clair, Bélier. Horoscope Taureau, la vie familiale sera assez paisible. Attention cependant à d'éventuelles difficultés de communication avec les enfants. Vous devrez vous montrer plus conciliant pour éviter les tensions. Les domaines de l'immobilier et de l'artisanat vous seront favorables. Si vous devrez effectuer des transactions importantes, le climat astral sera bien aspecté en journée, Taureau. Si vous êtes du signe Gémeaux, comme le général Boniface a dit, eh bien, la confiance instaurée ou rétablie dans votre couple vous poussera aux tendres confidences. Attention à ne pas révéler tous vos secrets ou vous perdriez une part de mystère. Si vous êtes célibataire, votre charme attire les regards et vous avez les moyens de prendre les choses en main. Gémeaux, certaines personnes de votre entourage pourraient avoir la mauvaise idée de vous piquer vos projets ou de tenter de vous mettre des bâtons dans les roues. Défendez-vous et surtout soyez prudent. Ne parlez pas de vos projets au premier venu. Gémeaux, certaines dépenses imprévues risquent de vous obliger à puiser dans vos économies. Si vous êtes du signe Cancer, vous serez soucieux de maintenir un bon équilibre dans votre vie sentimentale. Vous aurez envie de stabiliser et d'engagement. Vous aurez envie de stabilité et d'engagement. J'y parviens. Oui, en famille, vous partagerez un quotidien très harmonieux et délicieux. Cancer, célibataire, vos histoires de cœur prendront des allures d'une tomate. Cancer, il ne dépendra que de vous pour réaliser ce qui vous tient à cœur. Vous serez bien organisé et très efficace. Certains collègues pourraient être jaloux. Côté finance, les astres vous donneront le coup de pouce décisif. Cancer. Horoscope Lion, le climat familial sera chaleureux, mais vous risquez de changer brutalement d'humeur et vos proches pourraient souffrir de votre brusque froideur. Un peu de cohérence, par pitié, Lion, comme un roi dans la forêt, efficace, dynamique, vous travaillerez vite et bien. De plus, vous réussirez mieux que d'habitude à vous adapter aux circonstances. Cette attitude sera particulièrement appréciée par vos supérieurs. Si vous êtes du signe Vierge, vous saurez trouver les bonnes idées pour rafraîchir votre relation sentimentale. Osez les surprises dans la journée. Oui, Vierge, sans pour autant l'être. Si vous êtes en désaccord avec vos supérieurs, ne vous bloquez pas et cherchez un compromis. La discussion sera la clé de ce conflit. Eh bien, il sonne 20 minutes après 10 heures. Le zodiaque se poursuit sur le 10 ou 13. Balance, votre couple traverse une zone de turbulence. Les émotions sont vives. Les mots parfois sont trop durs. Plutôt que d'alimenter le conflit, tentez d'écouter vraiment. Derrière la colère se cache souvent une peur ou un manque. Le dialogue sincère peut

encore tout réparer. Balance, l'arrivée d'un nouveau collègue apportera un vent de fraîcheur. Soyez accueillant sans chercher à tout contrôler. Cette collaboration pourrait révéler des complémentarités inattendues. En partageant vos savoirs, vous gagnerez en allié dynamiser l'équipe. Ah, Balance, oui, après nos amis Balance, nous sommes à présent avec nos amis du signe Scorpion. Scorpion, aujourd'hui, plus que jamais, vous devriez éviter d'avoir un comportement qui pourrait rendre votre partenaire jaloux. Il ne sera pas en mesure de le supporter. Si vous êtes célibataire Scorpion, vous vous donnerez toutes les chances de faire une belle rencontre. Mais vous risquez d'être déçu. Votre côté indépendant pourra bien reprendre le dessus et vous ne supporterez pas que l'on se montre possessif. Scorpion, un certain manque d'idéal ou d'objectif pourrait se faire sentir. Vous ressentirez le besoin de progresser. Votre capacité de travail phénoménale vous permettra de prendre de l'avance. Vous ne demanderez rien à vos collègues afin de ne pas vous retrouver dans une position de rivalité professionnelle. Côté finance, vous avancerez pas à pas. Instinctivement, vous saurez éviter les pièges, Scorpion. Allez, le Zodiac se poursuit. Nous sommes à présent avec nos amis du signe Sagittaire. Puisqu'il s'agit de vous, vous vivez en harmonie avec celui ou celle que vous aimez. Mais certaines personnes de votre entourage tenteront de semer la zizanie. Ne vous laissez pas faire, Sagittaire. Après des semaines de doutes et de questionnements, vous savez enfin ce que vous voulez. Vous avez fait le plus gros. Vous trouverez votre voie rapidement. Let's go, bah, Sagittaire. Horoscope Capricorne, les compromis seront la clé de l'harmonie dans votre couple aujourd'hui. Vous saurez écouter, comprendre et ajuster vos attentes. Cette attitude bienveillante renforcera la confiance mutuelle et consolidera votre lien. Ensemble, Capricorne, vous avancerez dans la même direction, mais dans la main. Capricorne, de nouvelles opportunités professionnelles se présenteront à vous. Restez attentifs aussi, osez sortir de votre zone de confort. Une proposition inattendue pourrait ouvrir la voie à une évolution prometteuse. Je reprends. Une proposition inattendue pourrait ouvrir la voie à une évolution prometteuse. Saisissez donc votre chance avec confiance et discernement, très cher Capricorne. Horoscope Verseau, vous avez un grand besoin de tendresse. Célibataire, vous risquez de craquer pour une personne qui ne vous conviendra pas, surtout si c'est un site de rencontre. Tâchez de rester lucide. En couple, votre partenaire vous apportera son soutien dans des moments très difficiles. Verseau, vous manquerez des points importants dans le cadre de votre travail. Telle une tortue, vous avancez lentement, mais sûrement et intelligemment. C'est la clé du succès, Verseau. Et Poisson, pour finir, mettez à plat les questions délicates. Votre instinct vous pousse vers une meilleure harmonie. Célibataire, vous aurez envie de faire tomber les tabous et de mettre au clair certains sujets douloureux. Si vous vivez en couple, vous ne supporterez plus les petites cachotteries de votre partenaire. Poisson, vous pourrez vous fier à votre flair pour prendre de nouveaux contacts favorables et féconds pour votre avenir et votre carrière. Vous aurez plus que jamais la possibilité de faire progresser votre situation professionnelle et sociale. Vous ne devrez surtout pas chercher à brûler les étapes. 25 après 10, c'était le Zodiac. Merci de l'avoir suivi. Horoscope. Allez, à tout à l'heure.

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1: Allez, vous l'avez compris, détente musicale, dames et messieurs, on s'y plaît bien à écouter de la bonne musique sur la fréquence, et surtout sur cette tranche avec OSDJ. Allez, la pause humour, on va bien se marrer, et on va revenir en seconde partie à 11h. Ben, c'était le roi, père son âme, Stan Toron Ilitocha, dans le titre Bamanou. Allez, c'est l'humour sur la radio, tout de suite et maintenant.
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3: Quand vous dites d'arrêter de parler là.
4: On ne peut pas aller au Grand
3: le
4: Marché.
3: Le quartier du Grand Marché.
4: Non, on ne peut pas aller
5: au... Nous, on fait quoi dans les quartiers pauvres?
4: On ne peut pas aller au Grand Marché.
5: Quand tu habites là-bas, non?
6: Non.
5: Mais là, faut voir ça.
3: Un quartier pauvre. Elle, pourquoi elle veut nous déménager dans un quartier pauvre?
4: Président, je ne sais pas.
3: Bon, Hussier, nous, on est choqués. Hein. Annonce le prochain parlementaire, Hussier.
7: Très bien, mon président. Mesdames et messieurs, veuillez accueillir le prochain honorable. Il nous vient de la ville de Mbaton, précisément à l'est du Gondwana. J'ai nommé Joël.
8: Voilà, c'est bon. Voilà, c'est bon. Je lui ai dit, je disais à mon ami, attendez, mesdames, est-ce que, une mission là, un homme qui travaille et dans l'exercice de sa fonction, il ne va pas en mission, est-ce que c'est normal? Enfin, voilà, c'est ça. C'est pas normal. Monsieur, un homme qui travaille et qui n'a pas de mission, est-ce que c'est normal? Aller en mission, c'est important. Parce que quand on va en mission, d'abord la mission, c'est le travail, mais pas au travail. Voilà, tu dis, tu n'es pas dans ton lieu de travail habituel, mais tu vas en mission et on doit apprécier ton travail sur le terrain. C'est ça, la mission. Un homme doit aller en mission. Bon, une femme, c'est pas trop sûr. Parce qu'une femme qui va en mission, elle apporte quoi au développement d'une région? Quoi? Imaginez un seul instant, Charlotte va en mission. C'est-à-dire, elle va, elle fait ce qu'elle doit faire, elle rentre à l'hôtel, elle revient à la maison avec sa prime de mission. Bon. Imaginez un seul instant, Gou vient dire, va en mission. C'est ça. Parce que la mission, un homme qui va en mission apporte à la démographie du pays. Voilà. Parce que très souvent, quand vous allez dans certaines villes, vous voyez des gens qui vous ressemblent, vous revenez, ah, je suis parti dans une ville, là, j'ai vu un gars qui me ressemblait. C'est le fruit de la mission de ton père dans cette ville-là. Donc, un homme qui va en mission, c'est dans le travail. Après le travail, il y a la mission. Et très souvent, il évolue, il fait évoluer l'économie de la région. Parce que sa prime de mission finit là. Et très souvent même, son agent même rentre dans les frais de mission. C'est ça. Bon, comme tous les hommes, ils aiment aller en mission. Comme mon oncle, tonton Justin, il aime les missions. Il dit à sa femme un jour, Martine, je vais en mission. Elle dit, ah, Justin, tu viens pas de rentrer de mission, ça fait à peine une semaine. Elle dit, non. Je dois aller approfondir la mission de la dernière mission du mois passé. C'est ça. C'est ça la mission. Elle dit, tu vas où? Et remarquez bien sûr, chaque fois qu'il y a mission, une mission normale, bon, une mission normale, c'est loin. Mais la mission réelle est proche. Parce que tu vas loin. Tu vas où? Je vais à Diego Nifla. Pendant que la mission même, c'est dans le quartier, juste à côté. Un jour, dans ses promenades, elle voit... Attends, c'est pas Justin qui est assis là-bas. Attends, je vais l'appeler pour voir même. Elle prend son portable, elle lance l'appel de Justin. Quand il voit, il dit à la petite, tais-toi, c'est ma femme. Attends, je vais faire film pour lui montrer. Allô, chérie? Oui, bébé? Allô? Oui? Je suis dans la voiture, là. Tu n'entends pas le vent? Allô? Allô? Allô? Elle rappelle. Tais-toi, c'est elle encore. Allô? Le patron est derrière, Il n'aime pas quand je parle au téléphone. Quand je suis au volant, il n'aime pas que... Et puis il coupe. Elle est arrivée juste derrière lui. Elle lance l'appel. Quand il voit, il décroche. Dès qu'il a dit allô, elle-même a dit allô. Justin, je suis assise derrière toi, hein, ton patron. Faut te retourner, retourne-toi. C'est pour ça qu'il faut aller en mission. La mission est quelque chose de très sérieux. Vous voyez, c'est ma femme. Je lui ai dit que je suis au bureau. Allô, bébé? Oui, je suis au bureau, je suis en train de signer des documents là. Tu es dans mon bureau? Ah non, bébé, non, j'ai dit je suis au bureau, mais je suis en déplacement. Non, attends, bébé, pas.
9: Là. Merci. Je ne sais pas ce que les parents ont, les parents de maintenant, mais ils donnent des noms aux enfants, je ne sais pas, comme si les enfants n'allaient jamais grandir. Tu entends les noms du genre « Ah, gnou, ah, poupou, ah, toutou, choupi. » Pourtant, nous sommes en Afrique. Et en Afrique, le nom, il agit. Un nom du genre « Papou ». Il paraît qu'il y a un président qui s'appelle Papou. Papou. Regarde même la fin du nom. Pou. Tu connais le travail de Pou dans cheveux? Un enfant qui s'appelle Papou. J'ai ma voisine à la maison qui a donné le nom Papou à son fils. Vraiment Pou, hein? Alors, donc la camarade de la maman vient rendre visite à la maman de Papou. Elle sonne au portail et c'est Papou qui ouvre. Bonjour Papou, ça va? Ta maman est là, dis-lui que j'ai besoin d'elle. Et t'as dit, aujourd'hui là, tiens, ça fait des... Jusqu'à tu as mis rouge à lèvres sur ta bouche. Il a commencé. Papou, merci de me dire que je suis bien habillée. Mon mari me l'a déjà dit ce matin. Tu peux appeler ta maman maintenant? Écoute comment Papou va appeler sa maman pour lui dire que sa camarade a besoin d'elle. Maman! La maman de mon camarade qui vend les livres en classe là, elle est là. Celle que tu dis qu'elle a deux pieds gauches là. Celle que tu dis qu'elle ressemble à poisson maille et puis sa bouche sent comme à deux vents là. Celle que tu dis que son mari aime chercher les petites filles dans le quartier là. Ah, celle que tu dis qu'elle aime porter les habits de ses camarades pour faire le malin dans le quartier là. Tu entends dans l'oreille des papes pour 50 kilos. Il ne faut jamais donner ce nom-là à ses enfants. Mais contrairement à Papou, aux enfants comme Papou qui sont turbulents, il y a des enfants qui sont respectueux, calmes et très intelligents. C'est l'enfant de ma voisine, toujours ma voisine. On va à la plage. On est à la plage et l'enfant remarque quelque chose sur l'eau. Maman, regarde, un bateau. La mère, non, c'est pas un bateau, c'est un yacht. L'enfant a entendu, il est intelligent. Il a retenu le mot. Maman, comment est-ce qu'on écrit un yacht? Attends, mon fils, attends que je regarde bien. Attends. Ouais. C'est toi qui as raison, c'est un bateau. Non, mais les enfants sont graves. Ils sont graves. Même entre eux, il y a des moments de conflit. Par exemple, ça, ce sont les enfants à mon oncle. Le grand frère s'appelle Seri et le petit frère Digbe. Petit enfant, gros nom. Le matin, le père la remet 100 francs pour aller déjeuner. Et le grand frère va, il achète son pain. Il revient, en revenant, son petit frère lui dit, « Grand frère, pardon, donne-moi un peu de ton pain, j'ai perdu mes 100 francs. » Le grand frère lui dit, « Je ne te donne pas. » Il dit, « Hé, grand frère, toi, tu es méchant, depuis qu'on est petit, là, tu ne m'as jamais rien donné. » Le grand frère lui dit, « Ah bon? Depuis qu'on est petit, je ne t'ai jamais rien donné ?» Mes petits frères, quand même, aie un devoir de mémoire. L'année dernière, la varicelle que tu as eue, qui te l'a donnée? C'est pas moi. Mais les enfants sont devenus de plus en plus intelligents. Ils sont turbulents, ils sont magiques. Ils sortent des choses que tu ne t'attends pas. Puis c'est merveilleux. Même ce matin, quand je venais, j'ai rencontré deux enfants. Un était bien en habit d'école et l'autre en habit de maison. C'est comme ça qu'on dit ici, hein? N'est-ce pas? Donc celui qui a bien en habit d'école, il voit l'autre. Hé, hey, Franco! « Tiens, pour t'habiller des maisons. » Mais aujourd'hui là, il y a école, non? Toi, tu ne vas pas à l'école. » Il dit, hey, papy, aujourd'hui, moi, je ne vais pas à l'école. Notre maître là, il est mort. » Réaction de Papou. Papitou. Il dit, hey, pour toi, et bien. Notre maître là, il fait même pas sa main de tomber malade pour dire qu'il va mourir même.
10: C'est bon. Vous aimez trop ça, c'est bon. On vous ment et puis vous venez aussi. Parce que moi je mens, on me paye. Vous mentez, on vous met en prison. Tu es marié, oh. Ton mari te trompe. Hey, ne dis rien toi aussi. Les femmes elles aiment ça. Et puis les garçons ils m'insultent, mais je m'en fous. Tu es marié, oh, ton mari te trompe. Hé, hey, ne dis rien, toi aussi. Il faut le tromper. Mais si ta femme, quoi. Sois en sûr qu'il va jeter ta bagarre. Ne dis rien, il y a de l'espoir pour toi. Jésus est la solution. Quand ta vie à Jésus-Christ, il va te donner un autre mari. Lui aussi, il va te tromper. Là, les femmes, elles chantent plus maintenant, elles mirimi. On dirait que tu es malade. Et lui, il y a un gars qui a, depuis lui, il a 10 ans, jusqu'à 40 ans, il n'a même pas l'argent. Même un compte, il n'en a pas. Compte même qu'on appelle compte là, 10 000 maintenant n'a pas. Donc il dit, bon, à quoi ça sert de quitter à 10 ans jusqu'à 40 ans sans rien avoir? Autant se tuer. Donc il arrive au plateau, il dit, là-bas, c'est très, les immeubles sont très hautes. Dans la hauteur, il pourra bien sauter. Donc il arrive au plateau, il monte d'ascenseur. 1, 2. Il dit, ça c'est très haut. Je peux me tuer bien. Si je saute le temps, ça ne peut pas venir, je suis déjà mort. Au moins, il voulait se jeter comme ça. Il voit en face de lui l'autre immeuble. Il y a quelqu'un qui n'a pas deux bras, mais qui est en train de danser comme ça. Lui-même, il est surpris. Il dit, moi, je suis au complet. Je veux me tuer. Le gars là, il n'a pas deux bras. Mais il a comme une moule. Affairage. Il descend, ça sonne bingang. Il dit, mais attends, qu'est-ce qui t'anime en ce moment-là? Et puis tu danses comme ça. Il dit, moi, tu m'as vu en train de danser? C'est mes fesses qui me grattaient. Attendez, ça. Ah, ah, me frustrez. Vous me rentrez dedans. Comme Ramadoula, pour la première fois, j'arrive à Paris. Un gawa reste dans l'hôtel, c'est moi qui vais sortir pour voir comment les blancs sont. Je vois, ben, il y a beaucoup de blancs ici. Hein. Et puis, il y a un blanc qui vient, tape sur mon épaule comme ça. Bonjour, ici, là, c'est où? Il est rien, quoi. Il dit, toi. Et puis, moi, on est perdu. On est perdu. C'est bon? Vous me sentez? C'est comme les tontons qui ont gros ventre, ils ont une seule face, un seul morceau. Mario, Mario, Lélié. Comment quelqu'un qui louche, il dit suivez mon regard. On sait quel regard là. Il ne peut jamais avoir soirée où il n'y a pas de joula, c'est de l'impossibilité. Tu as l'argent, tu as voiture, tu as maison, mais tu es joula. Joula. Joula. Qui a beaucoup de baka? Joula. Qui aime attacher beaucoup pain? Qui aime beaucoup bisap? Qui aime beaucoup koutoukou? Aïe. Qui aime beaucoup bandit? Baoulé. Maintenant, attendez. Ce qui est de là, c'est moi qui allais répondre. Qui aime beaucoup manger l'homme? Que Dieu vous bénisse. Ramatoula et vous.
11: Pour la honte.
12: Tu ne sais pas comment réagir, sincèrement. Il te voit de loin, il te fait. Christelle et maman.
11: Christelle, viens.
12: Et tu sais, quand il t'invite, il essaie d'installer une présentation entre toi qui viens d'arriver et la personne qui vient de mourir. Ça donne ça.
13: Christelle, regarde comment ton frère est allongé. Patou, regarde ta soeur Christelle qui est venue te voir.
12: Comme si le mort allait dire,
11: oh, petite soeur, tu es là, prends une chaise.
12: Et tu sais, Daniela, le deuxième type de personne qu'on trouve dans un deuil africain, vous le connaissez tous, c'est la personne qui pleure toujours coincée au cercueil. Tu viens le prendre pour que vous partez, il ne veut pas, il veut pleurer à côté du cercueil. Il est toujours du genre, hé, hey, Lucas, mon ami, Lucas, hé, hey, Lucas, réveille-toi, hé, hey, Lucas,
11: viens, viens,
12: laisse-moi, Lucas, je vais pleurer, mon ami. Lucas,
11: on s'est bien
12: allé. Moi, je vais pleurer, Lucas. Lucas, réveille-toi. Lucas, mon ami. Lucas, Lucas,
11: moi. Réveille-toi. Tu veux rester ici?
12: Je reste pleurer, mon ami.
11: Tu veux rester ici?
12: Je reste pleurer, mon ami, Lucas.
11: Moi, je pars.
12: Pardon?
11: Je pars.
12: Tu vas où? Lucas, attends. Lucas, moi.
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0: 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Allez, dames et messieurs, c'est le grand retour pour la seconde partie. Tout à l'heure, nous allons déposer par ici notre sujet.
1: Je suis
0: notre sujet. Et tout à l'heure, oui, quand le sondage sera ouvert, pour ceux qui vont déjà savoir, be with you, be with us. Allez, dames et messieurs, c'est le grand retour pour la seconde partie. Tout à l'heure, nous allons déposer par ici notre sujet.
1: Je suis
0: notre sujet. Et tout à l'heure, oui, quand le sondage sera ouvert, pour ceux qui vont déjà savoir, be with you, be with us. Allez, dames et messieurs, c'est le grand retour pour la seconde partie. Tout à l'heure, nous allons déposer par ici notre sujet.
1: Je suis
0: notre sujet. Et tout à l'heure, oui, quand le sondage sera ouvert, pour ceux qui vont déjà savoir, 0145 86 00 00, et pour les hommes 0144 70 44 44. Un sujet très intéressant que nous apportons aujourd'hui, que nous allons déposer tout à l'heure.

Don Amos, Nupo, sélection musicale sur la fréquence. Oui, c'est bien sûr le 10-13 en partie forte. Merci de nous rejoindre. Tout à l'heure, on va livrer un petit communiqué là qui nous attend depuis. À 11h20, là, je vais déposer notre sujet du jour. Hein. Merci à tous ceux-là qui nous

Madano dans son superbe titre Fa-Fa-Fa. Ouais, c'est bien sûr des titres figurant dans l'EP sorti il n'y a pas très longtemps. Il nous en a parlé la dernière fois quand il était en direct par ici. On déguste encore allègrement cette très belle chanson, hein. Ah, Fa-Fa-Fa, Akwabiba, Homafa. Et c'est vrai, hein. Au quotidien, on se démerde chaque fois pour satisfaire les besoins de la petite famille, hein. Et c'est pour ça que c'est pas facile pour chercher l'argent. Voilà, chercher l'argent, c'est pas facile.

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Nous allons rapidement reprendre ce communiqué. 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Allez, 20 minutes après 11 heures. Il est temps qu'on parle de notre sujet du jour. Oui, c'est un sujet qui était là depuis très longtemps, hein, dans le frigo, et qui devait passer depuis. On va se marrer un peu parce que c'est sûr que nous allons entendre beaucoup d'histoires. Je commence par rire d'abord. Alors, femme. Ton mari t'envoie chercher son agenda dans le sac. Ton mari t'a envoyé lui chercher son agenda dans son sac. Et en allant chercher cet agenda, femme, tu es tombé sur quelque chose d'inhabituel. C'est-à-dire quoi? Tu vois un paquet de préservatifs dont deux sont déjà utilisés. Ton mari t'envoie chercher son agenda dans son sac.

0: Et en voulant prendre cet agenda-là, bizarrement, tu es tombé sur ça. Tu as vu un petit paquet de préservatifs et il y a déjà deux qu'on a utilisés dedans. Alors, comment tu fais? Tu reviens avec ce qu'on t'a demandé, remettre ça simplement, fais comme si tu n'as rien vu, ou bien tu reviens en colère avec ça en main et tu veux déjà des explications, tu poses des questions, ça a quitté où et tout. C'est la question pour les femmes. 01 45 86 00. Pour les femmes, si j'entends un homme appeler sur ce numéro, je vais l'appeler PD. Les hommes, c'est le 01 44 70 44 44. Alors, déjà, en temps normal, ça sonne hein, au niveau des femmes. Je vais voir si ça marche. Bonjour.
1: Bonjour.
0: Allô?
1: Oui, bonjour.
0: Bonjour, madame. Vous pouvez parler un peu plus fort, s'il vous plaît?
1: Oui, je suis là.
0: Ça va bien. On vous appelle comment?
1: Et
0: Pardon? Allô? Est-ce que vous pouvez vous déplacer un tout petit peu? À qui ai-je l'honneur? Allez-y, allez-y. Vous n'allez rien dire. Vous allez faire quoi? J'ai pas bien entendu. Ça bug la ligne. Ah, vous allez partir avec le paquet là.
1: Oui, le chat qui va venir me
0: Ah?
1: débattre ça et c'est pas je vais lui débattre. Qu'est-ce que tu fais avec ça?
0: Mais écoutez, pourquoi vous partez avec ça? Vous voulez utiliser ça pour faire quoi?
1: Je suis ici, je vais venir me débattre. Et là, je vais lui débattre, je ne sais pas où je vais lui dire. Qu'est-ce que tu fais avec ça?
0: D'accord. Donc, vous allez lui ramener son agenda qu'il a demandé sans rien lui dire, mais vous allez cacher le préservatif là et partir avec.
1: Oui, ça rien lui dit, hein.
0: Ah bon?
1: Oui.
0: Mais c'est méchant, hein? Il peut avoir besoin de ça et ne pas trouver ça et vous amener maladie à la maison, non? Mais il peut avoir honte. Il y a des hommes qui ne vont jamais vous demander. Il peut avoir honte. Hein? Il va jamais vous demander. Hein? Il va encore acheter une autre et continuer sa chose. Hein? Et va voir comment vous allez réagir. D'accord. D'accord. Merci beaucoup. Merci. Je rappelle que les hommes peuvent appeler. Hein. Il n'y a pas de souci simultanément parce que là, si tout marche bien, c'est que je prends un homme, une femme. Un homme, une femme. Parce que les deux lignes sont disponibles pour les hommes et pour les femmes. Donc, les hommes, mais c'est que je veux rien que les femmes sur le 0145. Rien que les femmes sur le 0145. Les hommes sur le 0144. Bonjour.
2: Oui, bonjour, mon frère.
0: Xavier Dessous.
2: À la pareille.
0: Vous allez bien? Oui, je vous écoute. Bon, écoutez, voilà, non, voilà, j'ai pas nominé pour les hommes, c'est quoi en fait? C'est-à-dire, vous l'avez envoyé, vous cherchez votre agenda. Et je suppose que en revenant, elle revient avec un paquet de préservatifs dans la main pour vous demander qu'est-ce que vous faites avec ça. Ça, c'est pour les hommes, ça.
2: Oui.
0: Vous l'avez envoyé pour vous chercher votre agenda. Chérie, va me chercher mon agenda dans mon sac. Maintenant, vous espérez voir un agenda. Mais madame vient, bon, peut-être qu'elle a pris l'agenda, mais elle vient aussi avec le paquet de préservatifs là dans la main. Elle dit, chérie, qu'est-ce que tu fais avec ça? Quelle va être votre réaction?
2: Hey, si elle est intelligente, elle n'a pas posé cette question. Je me demande. Si elle est capable de supporter le café, le café, le café comme ça, tu dois, et vous allez devoir le réclamer.
0: Pardon?
2: Elle est capable
0: oui
2: de supporter mes grimaces, soit tous les temps en plus. Si c'est au plus, là, elle peut le calmer. Parce qu'elle pense qu'elle n'a pas supporté tout ce qu'elle fait le garçon. Non. Quand elle va la maison, elle va avoir le moins au bord de touche. C'est bien. Juste pour donner la paix à la maison. Pour connaître un peu le temps à la maison. Mais si la passagère elle est capable de supporter les 72 heures, une seule semaine, là, d'accord, je n'ai pas besoin d'aller dehors. C'est ça, pour chez moi.
0: D'accord. Merci beaucoup, Xavier Dessous. On a une femme qui nous attend au standard. On va la prendre rapidement. Bonjour. Très bien.
3: Très bien, toi, hein, toi.
0: Madame Cissé, hein?
3: Oui, c'est Madame Cissé.
0: Super. Oui, je vous écoute, Madame Cissé.
3: Ah.
0: Votre mari...
3: Moi, c'est... Vous...
0: Oui.
3: C'est moi.
0: Oui.
3: Je ne lui ai rien dit. Je l'ai fait tranquillement.
0: Il vous a...
3: Et j'enlève le préservatif. J'enlève le carton complètement.
0: Ah?
3: Et je me mets contact tranquillement.
0: Non, non, non. Il vous a envoyé chercher l'agenda, madame.
3: Ah, même s'il m'envoie chercher l'agenda.
0: Et il ne vous a pas envoyé.
3: Normal, je ne fais pas des trucs comme ça. Normal, je ne fais pas des trucs comme ça. Dans l'agenda, là. Qu'est-ce que ça fait là? Quel travail ça fait dedans là?
0: Doucement. Est-ce que vous allez remettre l'agenda de monsieur à l'heure là?
3: Moi, je vais lui donner son agenda.
0: Et puis après, qu'est-ce qui va se passer?
3: Eh non, mais ça, je ne vais rien dire. Je suis en train de l'observer. Si le mec là, remarque qu'il y a, qu'il n'a pas tout, il n'a pas le truc dedans, il va se faire à savoir ce qui s'est passé.
0: Oui, et puis.
3: Et là, maintenant, on va se rentrer dedans. Je vais lui demander si le mec là, il n'a pas besoin de les préservatifs.
0: Oui.
3: Il va le préservatif, il n'a pas me dire ça.
0: Non mais écoutez, si il fait ça, est-ce que vous ne voyez pas que c'est pour vous protéger au dehors?
3: Non, jamais. Si je me protéger au dehors, je me prévenir. Je vais voir en même temps. C'est à cause de moi que tu
0: Merci beaucoup, madame Cissé. 01 44 70 44 44. Bonjour.
2: Et bonjour, Doris.
0: Vous allez bien?
2: Oui, je vais très bien.
0: À quel honneur?
2: France l'esclaveur.
0: Ok, France.
2: Oui.
0: Vous envoyez votre épouse vous chercher votre agenda dans le sac. Et en revenant, elle garde l'agenda, mais dans la seconde main, elle garde un petit paquet de préservatifs dont deux sont déjà utilisés. Et vous savez bien ce qui est là. Quelle va être votre réaction?
2: Excusez-moi beaucoup, je vais esquiver sur la question pour dire que même dans la Bible, Dieu a toléré l'infidélité de l'homme.
0: Même quoi?
2: L'homme fidèle, c'est quelqu'un qui aime sa femme.
0: Oui.
2: C'est quelqu'un qui aime sa femme et sa famille.
0: Mm-hmm.
2: Bon, dans la Bible, l'homme le plus sage a plus de 7 enfants et concubines.
0: Mm-hmm.
2: Donc c'est
0: à cause de ça que France le Slamet aussi aura 700 femmes et 300 concubines.
2: Non.
0: Maintenant,
2: donc si c'était moi,
0: oui?
2: Vous savez, nous qui sommes dans le BTP, chaque fin de mois, on donne des préservatifs. Quand tu reçois ton salaire,
0: mm-hmm.
2: on te met une boîte de préservatifs dans ta fille, dans ton enveloppe, dans ta fille de paye, quoi.
0: Mm-hmm.
2: Dans ta fille de paye, on te donne. Donc je vais dire que j'ai collecté ça, et c'est ça que j'ai collecté et tout. Donc un homme doit savoir parler à son épouse, c'est pas parce qu'elle a vu que c'est déjà payé dans la demeure. Je saurais comment dire.
0: Il y a deux déjà qui sont utilisés dedans. J'ai participé
2: à une campagne de dépistage. Elle me l'a donné.
0: Campagne de dépistage.
2: Oui.
0: D'accord. Les femmes sont en train d'entendre tout ce que vous dites là. 01 44 70. Merci beaucoup, Franck de Slammer, pour votre passage. 01 44 70 44 44. C'est pour les hommes. Et le 01 45 86 00 00 00. Bonjour.
4: Je m'appelle Suzanne Perugera.
0: Ah, Suzanne.
4: Oui.
0: Non, mais j'ai dit que c'est le 45 qui est désormais réservé pour vous, pas ici, hein.
4: 45.
0: Demain, oui. Demain, il faut appeler sur le 45.
4: Faut plus d'accord, il n'a pas de
0: faut,
4: problème.
0: Faut plus appeler ici.
4: D'accord.
0: Vous avez le 45, non?
4: Non, je n'ai pas 45.
0: On a un deuxième numéro maintenant. Et sur cette émission, en tout cas, sur cette émission, le deuxième numéro, moi, je le réserve pour les femmes. C'est bon?
4: D'accord.
0: Vous avez compris, non?
4: D'accord.
0: Là, il n'y aura plus...
4: D'accord.
0: Ok, allez-y, madame.
4: D'accord. Si c'est moi, là...
0: Mm-hmm.
4: Moi, je ne vais même pas prendre ça.
0: Ah bon?
4: Mais, oui, je ne vais pas prendre. Il m'a commandé.
0: Mm-hmm.
4: J'ai vu. Je n'ai pas vu. Mais sa conscience va le gêner. Il va dire, ah, j'ai laissé quelque chose là-bas. La dame, là, il n'a pas vu ça. Est-ce qu'elle n'a pas vu ça? Moi, je ne vais même pas lui dire quelque chose.
0: Hein?
4: Je le remets son... Non. Je vais le remets son agenda sur le mari. Il m'a commandé, non.
0: Mm-hmm.
4: Hein? Je vais lui faire ça.
0: Il a commandé.
4: Je vais lui donner ça.
0: Il a commencé quoi? Et vous, allez... Et vous allez faire quoi? Vous dites que vous allez lui faire ça?
4: Non. Il m'a commandé agenda d'amener, non.
0: Hein?
4: Je vais lui remettre son agenda.
0: Ok, d'accord.
4: J'ai vu, je n'ai pas vu.
0: Ah bon?
4: Il ne m'a pas commandé d'aller là-bas.
0: Mm-hmm.
4: Et moi, c'est les yeux qui ont volé.
0: Ah, voilà.
4: Qui est parti voler.
0: Ah, hein, voilà.
4: C'est les yeux là qui ont volé là-bas.
0: Et c'est ça, c'est ça. Parce
4: il ne m'a pas dit d'aller.
0: Voilà, c'est l'agenda qui vous a envoyé d'aller chercher.
4: Ah, c'est les yeux là qui ont volé, qui est parti voler.
0: Mm-hmm.
4: Donc là, ça ne me concerne même pas.
0: Mm-hmm.
4: Il m'a commandé, je le remets. Je viens m'asseoir tranquillement comme il n'a rien.
0: Mm-hmm.
4: Je sais que son temps, peut-être, il va dire vous. J'ai dit que tu as dit quelque chose là-bas.
0: Mm-hmm.
4: Si je veux, il va dire que je ne veux pas bien.
0: Mm-hmm.
4: Toi, tu as déposé quelque chose là.
0: C'est ça.
4: Ah non.
0: Merci beaucoup.
4: Très bien.
0: C'est ça même. Merci beaucoup, Madame Suzanne. Parce que vous savez, il y a des hommes, qui sont très intelligents et ils savent très bien là où ils déposent leurs affaires. Ils savent là où ils t'ont envoyé. Et ils savent là où se trouve bien le paquet de préservatifs. Il ne t'a pas envoyé chercher préservatif, il t'a envoyé chercher agenda. Alors, comment tu as fait pour trouver, pour tomber encore sur préservatif? Allô, bonjour.
5: Oui, bonjour.
0: Bonjour, madame. Vous allez bien?
5: Oui, ça va très bien.
0: On vous appelle comment?
5: Ouais, je m'appelle Madame Okri.
0: Depuis quel quartier?
5: Depuis Wansiwou.
0: Voilà. Votre mari vous envoie chercher son agenda dans son sac et vous tombez sur un paquet de préservatifs dont deux sont déjà utilisés.
5: Moi, d'abord, mon mari ne peut même pas faire erreur là parce qu'il me connaît.
0: Comment ça?
5: Mon mari là, il ne peut même jamais faire erreur là pour...
0: Hein? Quelle erreur
5: là? Son agenda et m'envoyer pour...
0: Non, il n'a pas mis ça dans son agenda. Écoutez bien le français, il n'a pas mis ça dans son agenda. Je dis, hein, c'est dans le sac.
5: Dans le sac.
0: Maintenant, vous étiez en train de fouiller. Quand vous ne connaissez pas précisément là où l'agenda est, c'est dans fouiller, vous êtes tombé dans ça. Pardon?
5: Oui, j'écoute.
0: Donc, c'est dans fouiller agenda là que vous êtes tombé dans ça. Et c'est après avoir trouvé ça maintenant que vous avez trouvé agenda là. Eh, femme. Voilà.
5: Oh,
0: voilà, okay. Femme.
5: Je vais amener les deux.
0: Uh-huh.
5: Je garde préservatif non utilisé, ce qui est utilisé de côté, et je lui présente l'agenda là d'abord.
0: Uh-huh.
5: Et je vais dire, ah, voilà, j'ai trouvé ça là aussi.
0: Et maintenant?
5: Et ce qui est utilisé, n'est pas utilisé, c'est compréhensible. Et ce qui est utilisé là, comment ça s'est passé? Et c'est là-bas.
0: Il a
5: et tu dois m'expliquer comment ce qui est utilisé se trouve dans le sac. Donc, et il va s'expliquer, je vais dire d'accord. Ou bien ce qui va se passer va se passer.
0: Et s'il dit qu'il a femme de nuit?
5: Et s'il dit quoi?
0: Il a femme de nuit.
5: Il a femme de nuit. Comment ça? Il était là, je connais mon mari, il ne peut même pas dire ça. Si tu ne peux pas faire erreur là, s'il est à l'écoute lui-même, il sait qu'il ne peut pas faire erreur là.
0: Ah bon?
5: Il ne peut pas faire erreur là pour te poser ça là-bas.
0: Non mais écoutez, s'il utilise le préservatif, est-ce que vous ne voyez pas que peut-être c'est pour ne pas amener maladie à la maison, qui se protège?
5: Si tu demandes à cette femme, pourquoi va aller au-delà pour encore faire ça là? Si tu dis papa, j'ouvre la porte, pourquoi je vais encore aller faire ça là-haut? Si je ne veux plus, Nathan dit que je ne veux plus.
0: Eh bon, mais non. Non, mais.
5: Hein? Vous
0: ouvrez la porte. Vous ouvrez la porte, vous dites.
5: Oui, j'ouvre la porte, tout ça, que je dis papa, je vais
0: d'accord.
5: Et pourquoi je vais encore aller de là pour encore faire ça là-haut?
0: Ça peut arriver.
5: Non.
0: D'accord. Merci, passez très bonne journée. 01 44 70 44 44. Bonjour.
6: Allô.
0: Allô.
6: Oui, Joël.
0: Oui, à quel honneur?
6: Avec les femmes là.
0: Vraiment, hein? André Sokebo, c'est ça, hein?
6: Oui, c'est ça, vraiment.
0: Allez, super, je vous écoute.
6: Oui, donc une fois.
0: Oui.
6: Nous, comme on fait des choses avec les femmes.
0: Ou bien.
6: Oui, c'est vrai.
0: Parce
6: que une femme doit marier un seul homme. Un seul homme doit marier plusieurs femmes. Mais pourquoi ne veut pas laisser les femmes aller divaguer comme les moutons?
0: C'est dit même.
6: Coran, couvent, Bible, tout. C'est dit même qu'elle est intéressant. Et on doit respecter ça. Les femmes, même aussi, n'ont qu'à respecter. Même David, qu'elle était ou bien Abraham, qu'elle était quoi là. Il a marié des femmes. Il faut que les femmes retournent. David, qu'elle était des croyants aussi, il a marié plusieurs femmes. Mais les femmes n'ont qu'à retourner dans tout ce cochon-là. C'est pas cochon, c'est caution. Mais, donc, invite-moi. Et tu es parti trouver mon préservatif dans mon sac comme ça. Là. Il va te dire de retourner dans ce amusement-là. Plutôt que tu reviens, je vais dire que c'est quelqu'un qui m'a trouvé.
0: Vous avez dit que Satan, c'est ça?
6: Quelqu'un m'a commandé.
0: Et puis il y a deux qui sont déjà décapsulés dedans.
6: Même. On m'a commandé de lui garder ça tout à l'heure.
0: T'es qu'à dire. Ce mensonge-là ne sera pas facile à avaler.
6: Mais puis j'ai utilisé de là. C'est pour sa santé. Ce n'est pas amener la maladie dans la maison. C'est ce que je vais lui dire. Si c'est moi-même, je vais lui dire que c'est moi-même qui suis là. Je vais lui dire, je ne veux pas que tu te mens. Quand tu as telle maladie là, que tu vas attraper telle maladie. C'est à cause de ça que j'ai utilisé Dieu dedans pour dire à mon ami que Dieu a perdu dedans. À tout à l'heure, Doé.
0: Allez, merci. 01 44 70 44 44 pour recevoir les hommes et le 01 45 86 00 pour recevoir les dames. Oui, comment allez-vous réagir face à cette situation? On reçoit un homme. Bonjour.
7: Bonjour, comment allez-vous?
0: Bien, ça va super.
7: Très bien.
0: Monsieur Tobosi.
7: Salut, madame personne.
0: Super, je vous écoute.
7: Je vais passer par la première dame qui va le côté avant ce que vous là. Là, tu as dit que la porte est là, vous êtes là, à tout moment là.
0: Non, Hein? La porte est ouverte à tout moment. Parce que forcément ça va créer quelque chose.
7: Écoutez, donc, les femmes là. Les femmes là.
0: Vraiment, hein.
7: Les femmes là. On les contrôle.
0: Moi, oui.
7: Quand même.
0: C'est la patience.
7: Très bien, merci, mon frère.
0: Je vous assure. C'est la patience.
7: Néanmoins, moi je me contrôle. Oui, je le vois.
0: Vraiment.
7: Il y a quoi faire pour avec la femme.
0: Ouais. Merci, monsieur André, toi merci aussi. Allez, passez bonne journée. Non, mais on t'a envoyé chercher Agenda. C'est vrai. Eh, femme est curieuse. On t'a envoyé. Le monsieur sait bien comment il a adoré chercher dans son sac. Et il sait là où il a classé préservatif là. Il t'a envoyé chercher Agenda. Et tu viens avec préservatif. Eh, femme. Bonjour.
8: Oui, bonjour, monsieur le journaliste.
0: Vous allez bien?
8: Ouais, très bien.
0: Votre nom, s'il vous plaît.
8: Ah, c'est Clémentine Gadeau.
0: Clémentine, depuis quel quartier?
8: En bas.
0: Voilà. Qu'est-ce que vous allez faire? Votre mari vous a envoyé chercher Agenda dans le sac et vous revenez avec et vous trouvez le préservatif. Il y a deux qui sont utilisées déjà.
8: Ah, moi, je vais lui amener ça.
0: Amener quoi? Mais,
8: quand j'ai amené le préservatif, travaille comment?
0: Quel travail?
8: Tu vas utiliser deux, non?
0: Hein?
8: La même manière qu'il a fait pour utiliser les deux, là. C'est de la même manière.
0: Le monsieur vous a envoyé chercher Agenda, il ne veut pas travailler. Hein. Il veut classifier les dossiers de son bureau. Il vous a envoyé chercher Agenda.
8: Il va travailler d'abord.
0: Hein?
8: Il va travailler, utiliser. Avant de passer des dossiers.
0: Comment ça? Vous allez l'agresser?
8: Non.
0: Et puis à quoi?
8: Dans la douceur, il a utilisé les deux là-bas, non?
0: Oui, mais ça, c'est pour des cas exceptionnels. Pour, bon, peut-être... Oui, mais écoutez, on ne sait jamais. En mission, il y a de ces accidents-là qui peuvent provoquer certaines frustrations.
8: Ça, c'est la maison. Mission est terminée.
0: D'accord. Merci beaucoup. Allez, 01 44 70 44 44. Bonjour.
9: Bonjour, monsieur le journaliste.
0: Vous allez bien?
9: Très bien.
0: D'accord. Votre nom, s'il vous plaît.
9: Cyril Kouassi. Je vous appelle Ida.
0: Super. Monsieur Cyril Kouassi. La pomme, hein?
9: Oui.
0: Content de vous entendre. Allez-y un peu plus fort, s'il vous plaît.
9: Ok, merci à vous.
0: Mm-hmm.
9: Vous parlez.
0: Oui.
9: Je veux dire, tout à l'heure, il y a une dame qui a. Bon, il y a toi qui a parlé tout à l'heure.
0: Mm-hmm.
9: Il dit qu'elle ne dira rien.
0: Mm-hmm. Est-ce que c'est sûr vraiment qu'elle pourra supporter ce silence-là?
9: Oui. Je veux inviter les femmes à aller à son école. Un grand, le petit partout.
0: Mm-hmm.
9: Pour éviter. La colère de Dieu dans son foyer.
0: Mm-hmm.
9: Il est mieux que c'est. Il dit. Et quand on était petit, mon papa a mené une gravure.
0: Mm-hmm.
9: Où on a dessiné trois singes qui a fermé ses oreilles, un a fermé ses yeux, et l'autre a fermé sa bouche.
0: Mm-hmm.
9: C'est pour dire. Quand quelque chose amène des problèmes, même si tu as tout le temps, c'est comme si rien n'avait fait, tu lui apportes son agenda. Maintenant, si c'était la femme, moi je dis une agitation, la femme qui s'agite et qui dit bon, et qui pose des questions. Bon, si l'homme peut donner une réponse, si c'est moi, je vais lui donner la réponse qu'elle voulait. Oui, elle est aussi très bien. Elle n'est pas sur l'enfant. C'est à son enfant qu'on demande qu'est-ce que tu fais après.
0: Mm-hmm.
9: Tu peux dire, bon, en voulant prendre, je vais chercher et tomber. Même si tu as vu tomber, tu déposes à sa place. C'est pas ça qu'on va aller prendre. Si donc le femme a fait à garder le foyer, ça, ça peut détruire le foyer.
0: Mm-hmm.
9: Si elle ne sait pas ça. Donc, moi, si elle me pose des questions, elle me dit bon. Et on nous a donné, lors de ce jour-là, ici derrière, comme on l'a dit quelqu'un, je peux chercher à confirmer, mais si c'est ça, à aller trop loin, je vais lui donner la réponse que je veux.
0: Simplement.
9: Donc, merci.
0: Merci, monsieur Cyril Kouassi, pour votre intervention par ici. 45 après 11, encore 5 minutes sur le 01 44 70 44 44 pour les hommes et le 01 45 86 00 00. On va prendre une dame. Bonjour.
10: Bonjour, monsieur Oui, c'est Najiba qui est revenu.
0: Najiba, oui.
10: Quel de ce qui vient de passer tout à l'heure là?
0: Est-ce que vous pouvez parler un peu plus fort, Najibat?
10: Oui.
0: Le monsieur, oui, il disait quoi?
10: Est-ce qu'à son enfant demande les explications auprès qu'il a fait se tenir le foyer? Et ça se dit, même il n'est pas conscient de ce qu'il fait. Fallait se poser ça sur la table, non? Pour bien sûr, le jour là, qu'on lui demande des explications,
0: mais est-ce que c'est le sujet du jour? Le sujet du jour, c'est va me chercher agenda, non? Et vous venez encore avec un autre sujet. Est-ce que vous ne voyez pas que vous voulez compliquer la journée comme ça?
10: Il
0: sait, mais il ne vous a pas envoyé vers le côté de ça. Il a classé ces choses. Voilà, c'est vrai, vous ne connaissez pas là où se trouvent les choses, vous êtes tombé dessus, voilà. Donc, en temps normal, vous devez faire comme si de rien n'était, non?
10: Oui, je vais prendre ça, je vais faire comme si de rien n'était. Ah, tu...
0: Elle va prendre ça. Vous voulez prendre ça pour faire quoi? Faut laisser ça dedans, non, hein?
10: Non, je ne vais pas laisser, je vais droit de te porter cela, je vais lui dire, monsieur, bon, je ne sais pas que le système qui vient ça, mais pardon, je ne vais plus voir ça dans des choses. Si tu fais ça, faut laisser ça, je vais là-bas.
0: Femme. D'accord. Oui, hein. Merci beaucoup, maman. Ah oui, femme avec jalousie. Et je sais cette histoire-là, ce que ça peut causer comme dégâts. Ah, oui, si c'est dégâts, ça ça va causer dégâts. Bonjour.
11: Bonjour.
0: Vous allez bien?
11: Très bien.
0: Votre nom, s'il vous plaît?
11: Abadou Jean.
0: Georges.
11: Oui.
0: Depuis quel quartier?
11: Depuis Pelugera.
0: Allez-y, on vous écoute, Georges.
11: Bon, si c'est moi, j'avais dit que c'est quelqu'un qui fait la société avec le fédératif et m'a montré. Mais moi,
0: c'est quoi? C'est quoi? C'est quoi? C'est quand? Quelqu'un qui fait quoi?
11: Qui fait la société avec le fédératif, quoi.
0: Ah, vous êtes habitué avec les. Donc vous êtes sûr qu'elle va, avaler ce gros mensonge là facilement comme ça, hein?
11: Je suis quoi, hein? C'est pour me défendre.
0: Femme quoi, elle va vous manger, hein? De la tête au pied, du pied à la tête. 01 44 70 44 44. Allô.
12: Oui, allô, bonjour.
0: Bonjour, madame.
12: C'est
0: madame Chaou
12: Elise. Madame Chaou Elise.
0: Super, allez-y, allez-y, on vous écoute. Hein.
12: Moi, à la place de la femme, je voulais voler.
0: Oui.
12: J'ai vu la date du
0: préservatif. Et vous avez vu le préservatif là, oui.
12: Et deux sont utilisés. J'enlève trois dedans.
0: Hein?
12: Je vais enlever trois dedans. Comme même moi, là, je vais enlever.
0: Non, attendez. Attends, on reprend la partie là. Attendez, la partie là, c'est rayé quoi. J'ai pas entendu. Vous allez faire quoi?
12: Je prends deux de pas dedans. Quand je vais écartonner. Siphonner ça, déposer. Comme utilisé.
0: Comme si c'est utilisé quoi?
12: Et
0: pas de
12: mon
0: dilemme.
12: Et je verrai aussi comment il va faire. Ça ne voulait voler.
0: Il
12: était cadier. On souffre. On va voir qui va aborder. Nous disons que
0: ça c'est intervention de femme de nuit ça, hein. Il y a le réseau qui fait qu'on n'entend pas tellement bien. Maintenant, c'est pas grave. 51 minutes après 11h. Vraiment, on sera obligé de couper hein, pour aujourd'hui. Merci. Merci à chacun et à tous. C'est déjà la fin comme ça. Demain, on va revenir avec ça. Il n'y a pas de souci parce que je sais qu'il y a beaucoup qui veulent intervenir, qui n'ont même pas encore appelé. Demain, on revient avec le sujet. Allez, je vous souhaite bon appétit. La petite pause. Le jeu radiophonique, c'est à partir de 12h10.

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Et voilà, 15 minutes après 12 heures, les programmes se poursuivent sur la radio. Mesdames et messieurs, bonjour à tous. Et très bon retour déjà pour la première partie à tous nos amis candidats. Ah oui, c'est le jeu radiophonique, le challenge des auditeurs. Ansty Kruizi étant bien évidemment en congé, on lui souhaite très bon mois de repos, très bon mois de congé.

du lundi jusqu'au vendredi. Et le vendredi, on va bien évidemment faire le point final pour voir ceux-là qui ont plus de points. Et c'est par rapport à ça qu'on pourra gratifier. Donc ne vous inquiétez surtout pas, c'est de belles questions qui vont nous accompagner tout au long de cette émission. On va planter le décor musicalement parlant.

voilà, c'est parti. Le décor est planté. Question culture générale, question fidélité, une seule question. Et vous cumulez vos points. 01 45 86 00 ou le 01 44 70 44 44. C'est le numéro à composer pour être en direct.

0: Si vous avez envie de jouer avec nous, n'hésitez surtout pas. On a déjà le tout premier auditeur. Bonjour.
1: Oui, bonjour, Dorange.
0: À qui ai-je l'honneur? 70-44-44, c'est le numéro à composer pour être en direct. Si vous avez envie de jouer avec nous, n'hésitez surtout pas. On a déjà le tout premier auditeur. Bonjour.
1: Oui, bonjour, Dorange.
0: À qui ai-je l'honneur? 70-44-44, c'est le numéro à composer pour être en direct. Si vous avez envie de jouer avec nous, n'hésitez surtout pas. On a déjà le tout premier auditeur. Bonjour.
1: Oui, bonjour, Dorange.
0: À qui ai-je l'honneur?
1: C-H.
0: O.
1: O.
0: O. C-O.
1: B-G-O.
0: G-O.
1: L-O-U.
0: D'accord. L-O-U. Chogolou, voilà, j'y arrive. Bertold Chogolou, comment vous allez?
1: Très bien.
0: Vous appelez depuis Tchatchou, c'est ça, hein?
1: Oui, dans la sujet de temps, oui.
0: Ok. Monsieur Bertold,
1: oui.
0: Quel est le plus grand organe du corps humain? Voilà votre question. Le plus grand organe du corps humain, c'est quel organe? Le plus grand organe du corps humain, selon vous, c'est quel organe, Bertold?
1: La foi.
0: Foie? Non, c'est pas le foie. C'est pas la bonne.
1: Le foie.
0: Non, c'est pas la bonne. Merci quand même pour avoir essayé. À tout à l'heure, 01 44 70 44 44 ou le 01 45 86 00, numéro à composer pour être en direct avec nous sur l'émission. On va prendre un autre auditeur. Allô? Allô? Bonjour.
2: Oui, comment allez-vous?
0: Allô?
2: Oui, allô, allô, bonjour.
0: Bien, ça va. On vous appelle comment?
2: On m'appelle Maxime Yego.
0: Maxime?
2: Oui.
0: Maxime Yego?
2: Oui, je vous appelle de Paris.
0: D'accord. Maxime Yego depuis Paris.
2: Oui.
0: Comment ça va? Allô? Il est parti, notre ami de Paris. Bonjour à toute la population de Paris, câblé connecté. 01 44 70 44 44 ou le 01 45 86 00. Bonjour.
3: Bonjour.
0: Quel honneur. Pardon?
3: La Sissi Wourou depuis Banekane, bonsoir.
0: Monsieur La Sissi Wourou. Comment est-ce que vous allez? D'accord. Monsieur La Sissi Wourou.
3: Oui.
0: Quelle ville a accueilli les Jeux Olympiques d'hiver 2014? C'est sûr, cette question, on vous l'a déjà posée par ici une fois. Quelle ville a accueilli les Jeux Olympiques d'hiver 2014?
3: 2014.
0: Oui, 2014, la ville. Fallait dire Sochi en Russie. C'est pas grave, vous avez la possibilité de revenir encore pour un deuxième passage. 25 minutes après 12 heures. Oh, 01 44 70 44 44. Bonjour.
4: Bonjour.
0: Ça va bien?
4: Oui.
0: On vous appelle comment?
4: Ganflet, oui.
0: Gan?
4: Ganflet.
0: Ganflet.
4: Oui, Rodrigue.
0: Rodrigue.
4: Oui.
0: Comment ça va?
4: Ça va bien.
0: Alors, Ganflet Rodrigue fait quelle classe?
4: Sixième.
0: La sixième?
4: Oui.
0: Ben, ça veut dire que Rodrigue est déjà en vacances, hein?
4: Oui.
0: Rodrigue.

0: Donnez-moi le nom du plus petit des oiseaux. Comment appelle-t-on le plus petit des oiseaux? Le plus... Oui, le plus petit des oiseaux, il s'appelle comment? Oui, le plus petit des oiseaux. Il s'appelle? Il s'appelle? C'est pas ça. Vous êtes en train de mal lire la réponse qu'on est en train de vous montrer là. C'est le colibri. C'était la bonne réponse. Merci quand même de revenir pour essayer, pourquoi pas, votre second passage. Zéro un quarante-quatre 70 44 44. On va prendre celui-là qui est sur le 45 45 86 00. Bonjour.
1: Bonjour.
0: Vous allez bien?
1: Très bien.
0: Ok. Votre nom, s'il vous
1: C'est
0: plaît.
1: Modeste Bolin.
0: Modeste.
1: Oui.
0: Modeste quoi?
1: Bolin, GBOLN.
0: Paulin.
1: GBOLN.
0: GBO
1: G.
0: OL.
1: G. O-L-I-N.
0: Ok, d'accord. Bolin.
1: Oui, c'est
0: Modeste Bolin, super. Vous appelez de quel quartier?
1: ça.
0: Depuis Parakou.
1: Oui, Canada.
0: Modeste.
1: Oui.
0: Donnez-moi le nom du chef. Service programme Radio Fraternité FM. Le nom du chef service programme Radio Fraternité FM.
1: Le nom du chef, c'est
0: Service
1: programme.
0: programme Radio Fraternité FM, le CSP. Le nom du chef service programme Radio Fraternité FM, le CSP de la radio, il s'appelle comment? Ah, pa, pa, pa, pa, pa, pa, pa, pa. Alors qu'il connaît très bien, vous connaissez très bien, je vous assure. Bon, c'est pas grave, vous avez la possibilité de revenir hein, pour tenter encore votre deuxième chance. On va prendre en même temps derrière vous celui-là qui s'installe sur le 44. Bonjour. Vous allez bien? Votre nom, s'il vous plaît. Pardon? C'est
1: Bernice.
0: Bernice.
1: Oui.
0: Bernice quoi?
1: Apatara.
0: Atagara.
1: Apatara.
0: Natacha.
1: Apatara.
0: Akpacha.
1: Hein?
0: D'accord. Bon, je retiens Bernice à point, tout simplement, hein. Alors, Bernice vous a appelé de quel quartier là? Orugereru.
1: Oui.
0: Et vous êtes élève?
1: Oui.
0: En quelle classe, Bernice?
1: Quatrième.
0: En quatrième. Ok. J'ai une petite question pour vous.
1: OK. Oui.
0: Combien d'os les requins ont-ils? Les requins, ils ont combien d'os? Où l'os? Ils ont combien d'os, les requins?
1: Aucune idée.
0: Aucune idée.
1: Oui.
0: Oh là, ma chérie, il fallait dire tout simplement zéro. Les requins n'ont pas d'os. Merci, bonne journée. 01 44 70 44 44. Le jeu radiophonique se poursuit toujours. Merci à tous ceux-là qui accompagnent hein, plus ou moins cette émission. Hein, Renaud Amadou, Antonis Couture. Merci à la cafette chez Diallo. Merci infiniment. Rapidement, bonjour. Allô? Pardon?
1: Allô, Ronaldo.
0: C'est à qui ai-je l'honneur, s'il vous plaît?
1: C'est Allô Ronaldo.
0: Ronaldo.
1: Ronaldo, oui, encore.
0: Ronald.
1: Oui.
0: Ronald quoi? Ronald quoi? Le nom c'est quoi?
1: Allô.
0: Allô?
1: Oui.
0: Allô, hein?
1: Oui.
0: D'accord. Ronald, vous m'appelez depuis quel quartier?
1: De Tchatchou.
0: Depuis?
1: Tchatchou.
0: Tchatchou? Oui. Ah, d'accord. Il y a beaucoup de personnes qui nous suivent à Tchatchou. Vous êtes en vacances déjà, c'est ça?
1: Oui.
0: Super. Ronald.
1: Oui.
0: En quelle année le premier téléphone iPhone a été commercialisé? En quelle année le premier iPhone, étant donné que vous adorez les téléphones iPhone, en quelle année le premier téléphone iPhone a été mis en vente, commercialisé sur le marché? En quelle année on a commencé par vendre le premier téléphone iPhone?
1: 2019.
0: Pardon?
1: 2019.
0: Que, en quelle année?
1: 2019.
0: Non, non, non, bien avant ça. Fallait dire en 2007. Ah ouais, il faut garder ça pour vous, hein. Si on vous demande, toi, tu dis, tu as iPhone, tu parles du iPhone. Est-ce que tu connais l'année de la première commercialisation du premier téléphone qui a été vendu? Merci et bonjour à tous nos amis qui nous suivent depuis Tchatchou. On va prendre cette personne au standard.
2: Hey, c'est le retour de Bertheuse.
0: Bertold.
2: Oui.
0: Bertold était le premier auditeur.
2: Oui.
0: Et là, vous revenez pour votre second et dernier passage.
2: Oui.
0: Je vous ai posé une question, n'est-ce pas? C'était quelle question déjà?
2: Le plus grand organe de corps humain.
0: Oui. Est-ce que vous avez cherché la réponse?
2: Non.
0: Mais c'est pas bien, hein, parce que je pouvais ramener ça. Si, je suppose que j'ai envie de vous piéger, que je ne veux pas me gêner, je peux ramener encore la même question pour vous dire, bon, donnez-moi la réponse à ça tout de suite. Ou bien?
2: C'est ça.
0: Donnez-moi la capitale de l'Inde. La capitale de l'Inde, c'est?
2: Faites-moi des propositions.
0: Non, non, non, pas de propositions. Quand on dit la capitale de l'Inde, vous savez, l'Inde fait partie des puissances commerciales les plus grandes actuellement. Et la capitale ne devait pas venir avec hésitation. Il fallait dire New Delhi. New Delhi. Désormais, quand on vous pose cette question, la capitale de l'Inde, c'est New Delhi. C'est bon? Allez, merci. Passez bonne journée. Ah. 01 44 70 44 44 34 après 12. C'est le jeu radiophonique qui se poursuit. On va prendre cet auditeur au standard. Bonjour.
3: Oui, bonjour.
0: Ça va bien?
3: Oui.
0: On vous appelle comment?
3: Orla Clémence.
0: Orla Clémence.
3: Clémence.
0: Clémence fait quelle classe?
3: CM1. Oui.
0: Et comment Clémence fait pour avoir la ligne?
3: Je recherche.
0: Pardon? Non, je demande comment est-ce que vous faites pour appeler? Parce que les grandes personnes ont difficilement la ligne, mais vous l'avez comme ça facilement. Comment est-ce possible? Est-ce que c'est papa qui vous aide? Est-ce que c'est maman qui vous aide? Comment vous faites pour avoir la ligne?
3: Je recherche.
0: Vous recherchez. Orla Clémence.
3: Oui.
0: Ça peut aller?
3: Oui.
0: Ok. Vous allez me citer simplement. Ça peut aller?
3: Oui.
0: Cinq fruits. Cinq fruits commençant par la lettre M, comme la mangue. C'est bon?
3: Oui.
0: Un. Orla Clémence. Un. J'ai commencé depuis. Quand je dis 1, vous me sortez la réponse. On doit suivre un chrono, sinon ça ne sera pas intéressant. Ça peut aller?
3: Oui.
0: Bon, quand je dis 1, vous sortez la réponse automatiquement. 2, c'est bon? Ça peut aller? Ainsi oui. De suite. Je veux 5 fruits, commençant par la lettre M, comme mangue. On y va. 1.
3: Mangue.
0: 2. 3. 4, 5. On a créé ça tout à l'heure. 01 44 70 44 44 01 45 86 00. Bonjour.
4: Bonjour, monsieur.
0: Appelez-moi Wins.
4: Bonjour, monsieur Wins.
0: Non, non. Faut laisser monsieur là tranquille. On n'est pas en classe. Bonjour, Wins.
4: Bonjour, Wins.
0: Voilà. Comme on dit, bonjour, on se dit. C'est la même chose.
4: Bonjour, Wins.
0: Vous allez bien?
4: Très, très bien.
0: Votre nom, s'il vous plaît.
4: Moi, on m'appelle monsieur Sakamo Nestor.
0: Monsieur?
4: Saka.
0: Saka?
4: Oui.
0: Gombo?
4: Oui, M-O-H-O.
0: R-O?
4: F-O-H-O.
0: F, c'est ça?
4: Oui, Sakamo Nestor.
0: Ah, d'accord, oui. F-O-H-O et le prénom, c'est... Voilà, je l'ai perdu.
4: Allô?
0: Allô?
4: Oui?
0: Je vous écoute, le prénom c'est quoi?
4: J'ai dit M-O-H-O.
0: M-O-H-O.
4: Oui.
0: Ah d'accord, Sakamo.
4: Oui, Nestor.
0: Nestor.
4: Oui, depuis beaucoup.
0: Super, super. Comment ça va, Saka?
4: Oui.
0: La pleine forme?
4: Très, très bon, très, très en forme.
0: Ah ouais, ça je le sens, vous êtes vraiment en forme.
4: Oui, oui.
0: Quels sont les deux États américains qui partagent le plus de frontières avec deux États?
4: Reprenez la question.
0: Quels sont les deux États américains qui partagent le plus de frontières avec d'autres États?
4: Et les États-Unis?
0: Allez-y, je vous coupe pas, hein, mais vous n'êtes pas sur la bonne voie.
4: Et l'Argentine.
0: Non, vous avez la possibilité de revenir hein, pour tenter encore votre chance. Merci quand même pour avoir essayé. Auditeur au standard, bonjour.
5: Monsieur Lassus.
0: Allô?
5: Monsieur Lassus.
0: Pardon? Pardon?
5: Monsieur Lassisi, qui veut bien.
0: Monsieur Lassisi.
5: Oui.
0: Vous allez bien?
5: Oui.
0: Lassisi pour la seconde fois. Monsieur Lassisi Ourou, hein?
5: Oui.
0: Votre question.
5: Mm-hmm.
0: Vous êtes un habitué de cette radio et je sais que vous écoutez religieusement toutes les émissions qui passent sur cette radio. Donnez-moi trois nom de femmes exerçant sur Radio Fraternité FM. Trois noms. Je veux trois noms de femmes qui exercent actuellement en fonction sur Radio Fraternité FM. On y va. Un.
5: Ah, j'ai oublié le nom.
0: Vous avez?
5: Ah, je n'ai pas regardé le nom de femmes.
0: Ah là là là là. Merci quand même pour votre passage. Je vous souhaite très bon appétit. 01 44 70 44 44 01 45 86 0000. Bonjour.
4: Bonjour, Nestor.
0: Vous allez bien?
4: Nestor Sakamo depuis Poco.
0: Nestor Sakamo qui revient.
4: Oui.
0: Ok. Je vous pose une question maison maintenant.
4: D'accord.
0: On n'ira pas à l'international.
4: D'accord.
0: J'ai posé une question intéressante à mon ami la Sisi Ourou. Il n'a pas voulu, bon, il ne connaît pas. Mais je vous pose la même question. Nestor Sakamo.
4: Oui.
0: Je veux trois femmes dont vous écoutez la voix sur Radio Fraternité FM.
4: Trois femmes.
0: Trois femmes.
4: Trois seulement.
0: Trois seulement.
4: Il y a Daryl Medegan Pagla.
0: Pardon?
4: Daryl Medegan Pagla.
0: Super. Daryl Medegan Pagla, c'est noté?
4: Il y a Lydie Mehou.
0: Lydie Mehou, c'est bien noté.
4: Il y a Karim Tegui.
0: Waouh, waouh, waouh. Ça, c'est déjà ce que je veux. Félicitations, vous avez un point.
4: Merci beaucoup.
0: Vous êtes le premier gagnant que j'enregistre, Nestor Sakamo. Pour le compte de ce lundi, c'est le premier gagnant enregistré. 01 44 70 44 44 01 44 70 44 44, numéro à composer pour être en direct. On va souffler pourquoi pas en musique. Oui, un peu en musique, mais là je vais prendre d'abord cet auditeur. Bonjour. Allô. Auditeur Henri, bonjour.
6: Bonjour.
0: Ah, qui ai-je l'honneur?
6: Jean-Pierre Henri de la Tour.
0: Pardon?
6: Jean-Pierre Henri.
0: Gonfler Rodrigue.
6: Oui.
0: Ok. Gonfler Rodrigue.
6: Oui.
0: Donnez-moi le nom de l'émission qui passe sur Radio Fraternité FM tous les samedis à partir de 10h. Le nom de l'émission qui passe en direct sur Radio Fraternité FM tous les samedis à partir de 10h. Émission football.
6: Oui.
0: Non, fallait dire tout simplement les grandes gueules. Merci.

0: Ah oui, 01 44 70 44 44. Allô? Sur le 45. Bonjour.
1: Bonjour, monsieur.
0: Vous allez bien?
1: Ça va très bien.
0: Super. Votre nom?
1: C'est monsieur Boukari Abdoulkayou, le grand chauffeur.
0: Monsieur Boukari
1: Oui.
0: Abdoul,
1: Oui.
0: le grand chauffeur.
1: Voilà.
0: Depuis quel quartier?
1: Depuis Tourou.
0: Ok. Monsieur Boukari Abdoul,
1: Oui, monsieur Wensa.
0: quel est le symbole chimique de l'oxygène? Oxygène. Le symbole chimique de l'oxygène, c'est...
1: H2O.
0: Non, non, non, non, c'est pas Asuka, c'est pas l'eau. Oxygène, fallait dire simplement O, O, O simplement. Bon, c'est pas grave, merci quand même, monsieur le chauffeur. On vous souhaite prudence sur la voie, hein. J'espère que vous avez garé d'abord avant de nous appeler par ici. Allez, 0145 86 00 01 44 70 44 44, on va prendre cet auditeur. Bonjour.
2: Bonjour.
0: Vous allez bien?
2: Très bien, c'est vous.
0: Ça va super, super. On vous appelle comment?
2: Moi, on m'appelle Kélou Alexandre Alain Soifé.
0: Monsieur?
2: Kélou Alexandre Alain Soifé.
0: Alexandre Alès Coiffure. Depuis quel quartier?
2: Mon atelier est derrière la gare.
0: Vous êtes derrière la gare.
2: Oui, je suis à Turgera actuellement.
0: Ah, d'accord. Alès
2: Coiffure.
0: Coiffure. Donnez-moi le nom de l'émission qui passe en direct sur Radio Fraternité FM tous les vendredis à partir de 20h.
2: Pourquoi tu le vas déjà parler de 17h?
0: Non, c'est à partir de 20h qui me plaît, parce que c'est toutes les émissions. Donc, que ce soit en langue fon, en langue dindi, en bariba, en nago, en tout cas, c'est émission.
2: Bon, c'est une émission de Monsieur Dosuna Djomain,
0: Voilà, en langue
2: aussi
0: fon. Oui, je veux le
2: en langue
0: nom. Le
2: fon.
0: nom, le nom, c'est
2: Le
0: quoi?
2: nom de l'émission, c'est à sauter, à
0: Non, non, non, non, non.
2: Oh, vraiment.
0: Non, non, non, non, non, non, non.
2: Attends,
0: Non, non.
2: attends, attends.
0: À tout à l'heure, à tout à l'heure. Merci de revenir. 01 44 70 44 44 01 45 86 00. On a encore moins de 5 minutes à passer ensemble avec vous. Hein. Allô?
1: Allô, c'est Abdul qui est de retour.
0: Abdoul.
1: Oui.
0: Abdoul.
1: Oui.
0: Ok, je vous pose ma petite question.
1: Voilà.
0: Donnez-moi le nom complet d'un locuteur en langue nago. Nom complet d'un locuteur en langue nago sur Fraternité FM. Un locuteur, on a deux locuteurs en langue nago. Voilà, on a Omo Afedju et on a le général. Donnez-moi le nom de un parmi eux. Nom complet, oui. C'est
1: C'est pas
0: question,
1: facile, hein?
0: question, la question. Bon, c'est pas grave. Merci quand même pour avoir essayé. Allez, passez très bonne journée, hein. 01 44 70 44 44. On va prendre celui qui est là. Bonjour.
2: C'est le retour de Maxime Legault.
0: Maxime Yego.
2: Oui.
0: C'est pour second et dernier passage.
2: Bon, disons ça, si l'avant, il n'aurait pas pu jouer.
0: Ah
2: C'est
0: oui,
2: ça
0: c'est
2: le
0: vrai, c'est
2: raison
0: vrai, c'est
2: de
0: vrai, c'est vrai. Maxime Yago, combien y a-t-il de côtes dans le corps humain? Combien il y a-t-il de côtes dans le corps humain? Combien il y a-t-il de côtes dans le corps humain?
2: proposé 10 postes.
0: Combien?
2: 10 postes.
0: Combien?
2: 10 postes.
0: Non, je vous ai donné 3 chances. Vous êtes passé à côté. C'est pas grave. 01-44-70-44-44, 01-45-86-00. Numéro à composer pour être en direct. Nous amorçons le dernier virage de cette émission, la première de la semaine. Bonjour. Allô? Vous êtes là, bonjour? Allô?
3: Allô?
0: Bonjour.
3: Bonjour.
0: À qui ai-je l'honneur?
3: Oui. À toi, Gloria.
0: Gloria.
3: Oh.
0: Gloria, c'est ça?
3: Oui.
0: Gloria quoi?
3: Agua.
0: Agua.
3: Oui.
0: Gloria fait quoi dans la vie?
3: Écolière.
0: Écolière, en quelle classe?
3: CM1.
0: CM1.
3: Oui.
0: Gloria.
3: Oui.
0: J'ai une petite question pour toi.
3: D'accord.
0: Comment appelle-t-on la femelle du cheval? La femelle du cheval. On l'appelle?
3: Aucune idée.
0: Ah, papa m'a tout répondu. Eh ben, son boy m'en donne, oui. C'est pas grave, merci. À tout à l'heure. 01-44-70-44-44-01-45-86-00. C'est déjà la fin, hein, mais je peux me permettre de prendre celui-là. Bonjour.
4: Bonjour.
0: Ça va bien?
4: Oui.
0: On vous appelle comment?
4: Belou Élisée.
0: Et?
4: Élisée.
0: Élisée.
4: Oui.
0: Élisée quoi?
4: Belou.
0: Belou?
4: Oui.
0: Belou, hein?
4: Belou.
0: Ah, Velou, autant pour moi. Velou.
4: Oui.
0: Depuis quel quartier?
4: Okedama.
0: Okedama.
4: Oui.
0: Élisée.
4: Oui.
0: Comment appelle-t-on la femelle du singe? La femelle du singe. Quand on dit singe, on dit... La femelle singe. Du singe, c'est la... La...
4: Singe.
0: C'est pas bon, bon, bon. C'est pas bon, bon, bon, comme ça. C'est pas la bonne réponse. Merci quand même, allez. Bon appétit. Merci à tous de nous avoir suivis. Merci à ceux-là qui nous ont appelés. Hein. Ça n'a pas été facile. En tout cas, j'ai essayé quand même à la place du maestro. Allez, bon repos à Onsti Cruzy qui se repose. Allez, merci à tous. Bon appétit si déjà vous êtes à table. Et beaucoup de courage à tous nos amis qui sont en pleine composition. Le journal, c'est à partir de 13h avec toute l'équipe hein, des techniciens et de la rédaction que vous allez retrouver tout à l'heure. Moi, je vous retrouve demain quand il va sonner 10h exactement. On va commencer avec, bien évidemment, la première partie et terminer ensemble par ici avec le jeu radiophonique.

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Sommaire de cette édition, brevet d'études du premier cycle BPC session 2026. Les candidats à cet examen national plongent depuis ce matin pour le compte des épreuves écrites. Nous avons fait le constat au collège d'enseignement général Hubert Kotukumaga de Parakou. Précision à suivre avec Ulrich Abalo. Passation de charge ce matin à la préfecture du Bogou. Abdoul Chakour Assouma succède à Djibril Mamasissé. La cérémonie officielle d'installation a été marquée par le bilan satisfaisant du préfet sortant, une décennie de service marquée par des avancées dans la gouvernance territoriale, une ambiance de convivialité devant les autorités politico-administratives. Et puis journée mondiale des océans, l'événement se célèbre ce lundi 8 juin, un rendez-vous symbolique pour rappeler que la mer, au-delà de son immensité, est le poumon de la terre. Pour cette édition 2026, l'ONU invite à réduire la pollution plastique et protéger les zones côtières menacées. On en parle dans cette édition. Voilà pour le sommaire. Bonjour à tous.

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2: Le coup d'envoi du brevet d'études du premier cycle BEPC session de juin 2026 a été donné ce lundi 8 juin sur toute l'étendue du territoire national. Dans le département du Borgou, 10 611 candidats répartis dans 16 centres de composition affrontent les premières épreuves de cet examen qui marque la fin du premier cycle de l'enseignement secondaire à Parako. Le lancement officiel s'est déroulé au CG Hubert Koutoukoumaga en présence des autorités administratives et éducatives. Entre assurance sur les dispositions prises pour un bon déroulement des compositions, message d'encouragement aux candidats et appel au professionnalisme des surveillants, les acteurs impliqués affichent leur détermination à faire de cette session 2026 une réussite. Reportage, le Richard Ballot.
3: C'est parti depuis ce lundi matin pour l'examen du brevet d'études du premier cycle session de juin 2026. Dans le département du Borgou, 10 611 candidats sont répartis dans 16 centres de composition. À Parako, le lancement officiel des épreuves a eu lieu au CEG Hubert Koutoukoumaga où 822 candidats affronte les épreuves de cet examen national.
4: Nous avons vérifié les salles, nous n'avons aucun problème. Donc par rapport à ce matin, déjà à 7 heures, nous avons procédé au contrôle de présence et procédé également au remplacement de ceux qui étaient absents. Après tout cela, nous avons envoyé les suivants en salle. Alors nous, notre centre a 28 salles avec 822 candidats, dont 413 garçons et 409 filles.
3: Dans ce centre du CEG Hubert Koutoukoumaga, les dispositions matérielles et administratives ont été prises pour garantir un déroulement sans incident. Les candidats installés dans les salles dès les premières heures de la matinée ont reçu les dernières consignes avant l'ouverture des enveloppes. Procédant au lancement officiel des épreuves, Mustapha Ouougankou, le représentant de l'autorité communale, a salué la qualité de l'organisation mise en place. Il a invité les candidats à faire preuve de sérénité et de confiance afin d'aborder les différentes épreuves dans les meilleures conditions.
5: La mairie de Parako est présente comme elle avait été la semaine passée au cours du CEP. Elle est toujours présente parce que il va de soi. C'est la volonté du premier d'entre nous, le maire de la ville de Parako, qui souhaite que le BEPC 2026 soit très bien organisé dans la ville de Parako et que tous les candidats puissent réussir massivement. Nous disons qu'il s'agit du travail, mais également il faut que les parents de candidats puissent les y aider à se présenter à temps dans les centres.
3: Présent au lancement, le chef du service des examens et concours de la direction départementale des enseignements secondaires, techniques et de la formation professionnelle du Borgou a pour sa part insisté sur le professionnalisme attendu des surveillants. L'objectif est de garantir un climat apaisé dans les salles de composition et d'éviter tout stress inutile aux candidats.
6: Samedi, quand nous avons rencontré les chefs centre, la consigne était ferme que le démarrage de la première épreuve devait être à 8h00. Et comme vous le constatez, dans le centre que nous sommes actuellement, déjà tous les candidats sont en train de composer à 8h00. Le lancement a été fait. Et c'était ainsi sur tout le territoire du département du Borgou, puisque j'ai une plateforme que j'ai créée avec ces chefs centre et le retour est fait automatiquement. Pour le compte du département du Borgou, le lancement a été fait aussi de Tchatchou et pour le compte de la commune de Parako. C'est à Hubert Maga que ça a été fait.
3: Dans la commune de Parako, 5661 candidats des deux sexes prennent part à cette session 2026 du BEPC, un examen décisif qui ouvre la voie pour l'enseignement secondaire du second cycle et dont les résultats sont attendus avec beaucoup d'espoir par les candidats.
2: Et pour cette première matinée de composition, les candidats ont planché en communication écrite et en lecture. Et au terme de ces deux premières épreuves, quelques-uns rencontrés assurent avoir donné le meilleur d'eux et se montrent confiants quant à la suite de la journée.
7: J'ai composé communication écrite et lecture. C'était très bon. C'était très bon. C'était très facile.
8: Et tu es prêt pour la suite?
7: Oui, je suis prêt.
8: La quoi, le son?
7: Stage.
9: C'était facile.
10: On a composé communication écrite et lecture. J'étais content. J'ai bien travaillé dans cette matière. Et le soir, on a histoire jour.
11: Les premiers étaient abordables. Nous,
9: même la lecture, moi, pour moi, je m'attendais à des questions un peu difficiles, mais c'était facile. Le son et histoire, je suis prête.
2: Et comme chaque année, les examens de fin d'année mobilisent non seulement les candidats, mais aussi leurs parents. Cependant, un constat saute aux yeux devant certains centres de composition. Le stationnement anarchique des véhicules et motocyclettes aux heures de sortie des candidats venus récupérer leurs enfants après les épreuves. Certains parents garent leurs engins de manière désordonnée aux abords immédiats des portails des centres. Cette situation crée souvent des embouteillages, gêne la circulation et complique les déplacements des autres usagers de la route. Les acteurs de la sécurité routière confirment le constat. Alain Tébécois, moniteur d'auto-école à Paraco.
11: Oui, nous avons fait le constat, c'est toujours le cas. On voit ça chaque année, surtout en période d'examen. Les parents viennent encombrer vraiment les différents axes qui passent par les établissements où leurs enfants composent. Donc ça se remarque chaque année. Et cela, des fois même, ils bougent carrément les axes. Et même au moment de partir, ils ne prennent plus les précautions qu'il faut. Et ils se jettent comme ça dans la circulation. Il y a même d'autres enfants qui circulent, qui déambulent, cherchant leurs parents, et qui ne contrôlent plus rien. Donc voilà, c'est un constat qui est là.
12: En temps réel, est-ce que cela devait être le cas? Est-ce qu'on devait avoir des stationnements un peu partout au niveau des centres de composition?
11: Non, pas du tout. Les directeurs d'établissement, la sécurité liée à l'établissement devraient prendre des mesures, je crois, et pour ordonner tous ces parents-là qui arrivent pour chercher leurs enfants. Et ils devraient le faire. D'abord, il faut d'abord mettre les chicanes devant comme derrière.
2: Selon ce dernier, le comportement expose ses parents et les usagers à plusieurs risques. Il évoque notamment les accidents de circulation. Ce spécialiste rappelle que le stationnement anarchique est interdit par le code de la route. Il invite les parents à faire preuve de civisme en respectant les règles de stationnement et en évitant d'encombrer les entrées des centres de composition. Alain Tébécois, moniteur d'auto-école.
11: Et ça a des conséquences. Parce que c'est des stationnements en ce moment qui sont des stationnements défectueux. Or, un stationnement dangereux, ça crée toujours, c'est interdit d'abord. C'est interdit par le code de la route de faire un stationnement dangereux. C'est même puni. Donc, on devrait éviter ces genres de stationnements anarchiques. Et soi-disant, ils sont venus chercher leurs enfants. C'est vrai, il faut chercher l'enfant, mais il faut pas. Et créer un danger pour les autres usagers de la route.
13: Imaginez un camion qui vient.
11: Imaginez un camion qui arrive, qui perd ses freins, voyez-vous. Donc il va ramasser tout le monde. Donc c'est dangereux. Les stationnements défectueux, les stationnements dangereux ne sont pas autorisés. Donc ils ne devraient pas le faire. Aux parents qui viennent chercher leurs enfants, je vous demande, c'est bon de venir chercher son enfant. Mais une chose est de le chercher et une autre est de le ramener sain et sauf à la maison. Avec votre moyen de déplacement. Mais si vous stationnez de façon dangereuse, ceux qui viennent, les autres usagers qui arrivent, ça peut créer un accident. Vous pouvez perdre même votre moyen de déplacement là, ou bien vous-même. Parce que au départ, alors que vous avez stationné, vous avez fait un stationnement dangereux, avant de repartir, si c'est en ce moment-là que le danger arrive, il y a un problème avec vous et avec votre enfant. Donc je crois qu'il faut prendre des précautions qui s'imposent.
2: Autre volet de l'actualité, Gilbert Déoumalé prend les commandes de la préfecture du littoral. La cérémonie de passation de charge s'est déroulée le vendredi dernier. Dans son allocution, le préfet sortant Alain Orunla a dressé le bilan de ses activités pendant son séjour à la tête du département du littoral. Quelques soucis avec cet élément, c'est pas bien grave. Je l'annonçais en titre, ce 8 juillet, le monde célèbre la journée mondiale des océans, occasion de rappeler le rôle essentiel joué par les océans dans l'équilibre de la planète et dans la survie de l'humanité. Couvrant plus de 70% de la surface du globe, les océans produisent au moins la moitié de l'oxygène que nous respirons régule le climat et constitue une importante source de nourriture pour le monde. Mais aujourd'hui, les océans font face à de nombreuses menaces. Selon les Nations Unies, près de 90% des grandes populations de poissons sont déjà surexploitées et fortement réduites, tandis qu'environ la moitié des petits animaux marins ont disparu. Zachary Sohou est océanographe. Il explique les menaces qui pèsent sur les océans.
14: Comme tous les pays côtiers et surtout dans le golfe de Guinée, la situation du Bénin n'est pas meilleure car le Bénin est confronté au problème de l'érosion côtière, au réchauffement climatique, à la pollution de tout genre. Quand il y a une pollution de tout genre, pollution par les plastiques, par les pesticides, pollution par les teintes et autres. Là, nous avons tout ce genre de pollution aujourd'hui. Donc le Bénin n'est pas du tout épargné des problèmes que vivent les autres pays. Quand nous parlons de la pêche, à l'instar d'autres pays côtiers, le Bénin est menacé aussi par les pratiques modernes ou nouvelles de pêche, que sont le chalutage de fond qui racle le fond et qui détruit la flore marine et qui entretient la faune. Donc l'utilisation des engins de pêche à maille fine et les monofilaments, qui sont des engins qui doivent être découragés.
2: Les menaces qui pèsent sur les océans engendrent des conséquences multiples, dont la perte de la biodiversité, la diminution des ressources halieutiques et l'aggravation des effets du changement climatique. Face à ces défis, l'océanographe propose des solutions. Zachary Sohou.
14: La solution pour mieux protéger les océans est d'abord l'éducation, la sensibilisation de la population sur les dangers de la pollution et la sensibilisation aussi sur comment gérer nos déchets à la maison, comment faire le tri à la source. Il y a le suivi aussi et le respect strict des tests réglementaires en vigueur. Il y a l'utilisation des engins de pêche à maille réglementaire. Et il faut que les pêcheurs cessent d'utiliser les monofilaments. Et il faut augmenter aussi les mailles des choses, surtout la scène de plage. Il faut augmenter les mailles, comme un projet de la FAO l'a recommandé. Donc la pêche des juvéniles doit être abandonnée. Il faut que les gens laissent la pêche des juvéniles. Ces juvéniles, c'est-à-dire les petits poissons. Donc il faut qu'on cesse de pêcher ces petits poissons.
2: Réimaginer au-delà du monde que nous connaissons une nouvelle relation avec notre océan. C'est le thème qui focalise les réflexions cette année dans le cadre de la Journée mondiale des océans. Un appel à repenser notre manière d'interagir avec les océans afin de mieux les protéger et de restaurer leur vitalité. On marque une courte pause. Je l'annonçais en titre, le bon goût à un nouveau préfet, Abdoul Shakour Assouma, installé officiellement dans ses fonctions ce lundi 8 juin 2026 à Parakou. La passation de charge a réuni un important parterre de personnalités administratives, politiques, religieuses et traditionnelles. La cérémonie a été marquée par le bilan du préfet sortant Djibril Mama Cissé, qui a dirigé la préfecture de 2016 à 2026. Celui qui a eu droit à un hommage appuyé se dit avoir le sentiment d'un devoir accompli. Djibril Mama Cissé, préfet sortant.
15: Je suis d'avis avec l'auteur Anatole France qui disait, je cite, « Tous les changements, même les plus souhaités, ont leur mélancolie, car ce que nous quittons, c'est une partie de nous-mêmes. Il faut mourir à une vie pour entrer dans une autre. » Fin de citation. Je voudrais avant tout propos rendre gloire à Dieu. Je voudrais exprimer ma profonde gratitude au président Patrice Talon pour la confiance exceptionnelle qu'il a placée en ma modeste personne, en me confiant pendant une décennie entière la responsabilité de conduire les destinées de ce grand département. Au moment de quitter cette fonction, je retiens avant tout qu'aucune œuvre durable ne se construit seule. Les résultats enregistrés ces années durant sont le fruit d'un engagement collectif, d'une vision partagée et d'une collaboration permanente entre les services déconcentrés de l'État, les collectivités territoriales, les partenaires techniques et financiers, ainsi que les populations elles-mêmes. Monsieur le préfet, entrant, chers frères, je voudrais vous adresser mes chaleureuses félicitations pour la confiance placée en vous par le chef de l'État, son Excellence, Monsieur Roumia Douadaye. Vous prenez les rênes d'un département très sensible, mais dynamique, riche de ses potentialités et porté par des femmes et des hommes résolument engagés au progrès. Vous héritez également d'une dynamique de performance qui conviendra de préserver et de renforcer.
2: Le nouveau préfet Abdoul Shakour Assouma a remercié le président de la République, Romuald Ouadani, pour sa nomination et a rendu hommage à son prédécesseur pour son action à la tête du département. Est-ce que des propos du nouveau préfet du Bogou, Abdoul Shakour Assouma?
16: Je voudrais en cet instant solennel élever d'abord ma pensée vers le Tout-Puissant, puis exprimer ma profonde gratitude à M. Romuald Ouadani, président de la République, chef de l'État, pour la confiance qu'il a bien voulu placer à ma modeste personne en me nommant préfet du département du Bogou. Cette confiance, je la reçois avec humilité et avec la pleine conscience de la responsabilité qu'elle m'engage. Monsieur le préfet sortant, cher grand frère, permettez-moi de vous dire, au nom de tout le Bogou, combien votre passage

0: Et c'est un homme de droit formé au dialogue, à la médiation et au respect des textes que j'aborderai cette mission de service. Mesdames et messieurs, la feuille de route, la mienne, ne sera pas seulement la mienne. Elle est d'abord celle que le chef de l'État a tracée pour le Bénin à travers son projet de société. Plus loin ensemble, notre département a, dans cette vision, une place de premier plan, puisqu'il forme avec la Libourie l'un des 6 pôles de développement appelés à porter la transformation de notre pays.
1: Juriste de formation et avocat au barreau, le nouveau préfet a affirmé aborder ses fonctions avec détermination et dans la continuité de la vision du chef de l'État. Et il pourra compter sur la tutelle et son prédécesseur, Émile Nyonlofon, directeur de cabinet et représentant du ministère de la décentralisation et de la gouvernance locale, rend hommage aux deux hommes.
2: Au nom du ministre de la décentralisation et de la gouvernance locale, je vous dis merci. Merci pour le service rendu à la nation. Votre leadership à la tête de ce département pendant une décennie vous a propulsé à la tête du ministère de l'Intérieur et de la Sécurité publique et c'est un mérite que nous saluons et témoignons publiquement. Le département du Borgou ne vous oubliera jamais. Monsieur le préfet entrant, recevez par ma voix les chaleureuses félicitations de Monsieur le ministre de la décentralisation et de la gouvernance locale, celles des autres acteurs du secteur de la décentralisation et de la déconcentration pour la confiance que le chef de l'État, son Excellence, Monsieur Roumiad Wadaï, a bien placée en vous. Ne décevez donc pas cette confiance. Faites en sorte que le département du Borgou soit toujours parmi ces départements qui font des merveilles au sein maintenant de notre nation béninoise. Monsieur le préfet, vous êtes le dépositaire de l'autorité de l'État dans le département. Vous êtes également garant de l'unité des fils et des filles de ce département. Monsieur le préfet entrant, je vous installe officiellement au nom du ministre de la décentralisation et de la gouvernance locale dans vos fonctions.
1: Le sport, Jacques Degbé, bonjour.
3: Bonjour, Daryl Medegan-Faglan.
1: D1 féminine 2025-2026, Dynamique FC, sacré championne.
3: C'est bien cela, c'est la décision qui a été prise hein, après toute la polémique qui a entouré cette affaire. Une semaine après la fin des playoffs du championnat féminin de première division marqué par les matchs de la troisième et dernière journée, le nom du club champion est désormais connu. Il s'agit de Dynamique FC. C'est un document intitulé « Résultat définitif du play-off D1 féminin » signé le 3 juin 2026 par le SSG de la Fédération béninoise de football qui a entériné le verdict au terme de la troisième journée des play-offs disputée le 31 mai dernier. Elite AC qui avait besoin d'un simple match nul s'est incliné un but contre deux dans les dernières secondes face à Dynamique à égalité de points, 6 points mais avec une meilleure différence de but plus 2 pour Elite contre plus 1 pour Dynamique. C'est la règle de la confrontation directe mentionnée à l'article 59 alinéa 2 du règlement de la compétition qui a été utilisé pour départager les deux formations. Dynamique FC termine donc en tête du classement général et s'offre le titre de champion du Bénin, succédant ainsi à Sam Nelly au palmarès. Le club de Calavi intègre le cercle fermé des champions de D1 féminine et représentera le Bénin lors du tournoi qualificatif UFOAB pour la Ligue des champions féminines de la CAF prévue du 23 août au 5 septembre 2026 au Burkina Faso.
1: Et puis Mercato, Konaté signe au Real.
3: Au lendemain de la réélection de Florentino Pérez à la tête du Real Madrid, RMC Sport indique ce lundi qu'Ibrahima Konaté a signé son contrat avec la Maison Blanche, libre le 30 juin prochain à l'issue de son bail avec Liverpool. Le défenseur central français promis par Pérez s'il conservait le pouvoir s'est engagé pour 4 saisons, soit jusqu'en juin 2030. Dans la même veine, l'officialisation du retour de José Mourinho sur le banc madrilène est imminente, les deux parties ayant trouvé un accord depuis plusieurs semaines. Le technicien portugais qui devrait signer pour 2 saisons supplémentaires en option aurait accepté de revenir avec un objectif clair, ramener une Ligue des champions qui lui avait échappé adoptée lors de son premier passage entre 2010 et 2013.
1: Merci Jacques Degbé, c'était les informations.

0: Information sportive, je reçois à votre suite Gisèle Dagasse pour le journal Afrique. Gisèle, bonjour.
1: Bonjour, Darry.
0: On commence par le Niger. Les populations souhaitent le dégel des tensions entre le Niger et le Bénin.
1: Après plusieurs années de crispation diplomatique en Afrique de l'Ouest, le Bénin tend la main à ses voisins. Le président Romuald Wada y multiplie les rencontres avec les dirigeants de la sous-région dans l'espoir de renoncer le dialogue, notamment avec le pays. Une démarche saluée par de nombreux observateurs, dont Mathias Rumpé. Il estime que les populations des deux pays attendent avant tout un apaisement des tensions.
0: En Côte d'Ivoire, controverse après la reprise des déguerpissements en pleine saison des pluies.
1: Menée par le district autonome dans le cadre de la restauration de l'ordre urbain, ces interventions suscitent une polémique, d'autant qu'elles ont eu en pleine saison des pluies. Entre impératifs d'aménagement urbain et préoccupations sociales, le débat est relancé en Côte d'Ivoire.
0: On finit par le Mali, 20 ans de prison pour un officier français.
1: Selon les autorités de transition, l'officier français est accusé d'avoir participé à des activités jugées contraires aux intérêts du pays, notamment en contribuant à mobiliser certains responsables. Arrêté depuis 11 mois, son procès est suivi de près dans un contexte marqué par la dégradation des relations entre Bamako et le Paris.
0: Merci Gisèle Daga. Mesdames et messieurs, nous allons suivre à présent la revue de presse nationale signée Raoul Steve Gounouko.
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3: Bonjour à tous. C'est parti ce lundi 8 juin 2026 pour les épreuves écrites du brevet d'études du premier cycle BEPC, session de juin 2026 sur toute l'étendue du territoire béninois. Le pays émergent, la nouvelle tribune, le matinal, la nation, Dahabarou, Fraternité FM.bj, Banuto en parle dans leur colonne et précise qu'ils sont au total 130 253 candidats repartis dans 224 centres d'examen à travers le pays pour cette étape importante du système éducatif secondaire. À l'occasion, renseigne la nouvelle tribune, le ministre de l'enseignement secondaire, le professeur Clément Kouchadé, a encouragé les candidats à aborder les épreuves avec calme, courage, discipline et détermination. Il a souligné l'importance des efforts fournis tout au long de l'année scolaire, tout en appelant les encadreurs, surveillants, chefs de centre et superviseurs à faire preuve de rigueur, de professionnalisme dans l'accomplissement de leur mission. Dans cette adresse, note le matinal, le ministre a salué les efforts des apprenants, des enseignants et des parents d'élèves, tout en rassurant que toutes les dispositions nécessaires ont été prises pour assurer un bon déroulement de l'examen dans des conditions de sécurité et de sérénité sur toute l'étendue du territoire national. Tout comme le ministre de l'enseignement secondaire, le président de la République, Romuald Wada, a aussi adressé un message d'encouragement aux milliers de candidats qui composent dès ce lundi 8 juin, nous informent les publications. Dans son message, le chef de l'État a invité les apprenants à aborder cet examen avec confiance, sérénité et détermination, tout en les exhortant à croire en leurs capacités. Le moment est venu de transformer vos efforts en réussite. Abordez chaque épreuve avec confiance, sérénité et détermination. Croyez en votre travail, croyez en vos capacités, a déclaré Romuald Wada. Dans la suite, le principal parti d'opposition béninois, les démocrates, accueille favorablement la création d'un comité d'experts béninois et nigériens chargé d'examiner les conditions de réouverture de la frontière commune entre les deux pays. Le potentiel, la boussole, le canal du Nord, Fraternité FM.bj et autres publications en parlent et précisent que cette prise de position intervient seulement quelques jours après une étape diplomatique décisive. Dans leur communiqué, détaille les publications, les démocrates félicitent le gouvernement du président Wada pour avoir privilégié la concertation et encourage la poursuite des efforts engagés. Le parti renseigne le journal salue la démarche comme une confirmation du dialogue qu'il dit avoir toujours défendu dans le règlement des crises régionales et exprime l'espoir que les travaux du comité aboutiront rapidement à la réouverture effective des frontières. Romuald Wada redonne espoir aux transporteurs importeurs et commerçants béninois et nigériens analysent le canal du Nord. Niamey lance le processus de réouverture de la frontière, s'exclame en une la boussole qui constate également que les démocrates saluent et félicitent le président Wadaï pour son pragmatisme. La Nouvelle Tribune précise qu'au-delà des enjeux commerciaux et humains, les démocrates soulèvent la question sécuritaire. Le parti estime, renseigne le journal, que le renforcement de la coopération entre les deux États constitue un levier pour bâtir des mécanismes communs face aux groupes armés actifs dans le nord du Bénin et dans les zones frontalières du Niger. Le rapport du comité mixte est attendu aux alentours du 20 juillet 2026, renseigne plus loin la Nouvelle Tribune. Ces recommandations conditionneront les prochaines décisions des deux chefs d'État sur la réouverture effective du passage frontalier, note la publication. Au chapitre politique, retenez que deux semaines après son investiture, le 24 mai 2026, le président Roumiad Wadaï poursuit la structuration de son appareil présidentiel. Par décret numéro 2026-358 signé le 5 juin 2026, renseigne la Nouvelle Tribune, le président de la République du Bénin a nommé 12 ministres conseillers à la présidence de la République. La nomination la plus remarquée, analyse le journal, est celle de Rachidi Badamassi, ancien député et figure politique du Nord du Bénin, désigné ministre conseiller à la Défense et à la Sécurité. Nikèze Kotchami Fayon hérite du portefeuille des petites et moyennes entreprises, de la promotion de l'emploi et de la formation professionnelle, tandis qu'Aïbatin Jonas Rantan est nommé au sport, à la culture, aux arts et à la chefferie traditionnelle. Les 12 postes couvrent l'ensemble des grands secteurs de l'action publique, poursuit la publication, infrastructures et cadres de vie, affaires économiques, justice et relations extérieures, agriculture, famille et action sociale, santé, énergie, eau et mines, enseignement maternel et primaire, ainsi que l'enseignement supérieur, nomination de 12 ministres conseillés par Wadaï, Parakou honoré par le maintien de Badamassi à la défense et à la sécurité, note le Canard du Nord. Fin de cette revue de presse. Merci de m'avoir suivi. À demain.
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0: Ainsi sur FM le 13h que nous vous remercions d'avoir suivi. Merci de votre fidélité à nos programmes.
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1: Dans le bulletin de ce 15h, passation de charge ce matin à la préfecture du Borgou. Abdoul Chakou Assouma succède à Djibril Maman Cissé. La cérémonie officielle d'installation a été marquée par le bilan satisfaisant du préfet sortant. Une décennie de service marquée par des avancées dans la gouvernance territoriale. Une ambiance de convivialité devant les autorités politico-administratives. Pendant ce temps, Journée mondiale des océans, l'événement se célèbre ce lundi 8 juin, un rendez-vous symbolique pour rappeler que la mer, au-delà de son immensité, est le poumon de la Terre. Pour cette édition 2026, l'ONU invite à réduire la pollution plastique et protéger les zones côtières menacées. L'océanographe Zachary Sohou parle de ces menaces et les approches de solutions dans le 15h. À ses principaux titres s'ajoute la revue de presse nationale de Raoul Steve Gounkon. Mesdames, Messieurs, bonsoir et bienvenue.
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1: Bienvenue à chacun et à tous. Le Borgou a un nouveau préfet, Abdoul Chakou Assouma, installé officiellement dans ses fonctions ce lundi 8 juin 2026 à Parakou. La passation de charge a réuni un important parterre de personnalités administratives, politiques, religieuses et traditionnelles. La cérémonie a été marquée par le bilan du préfet sortant Djibril Maman Cissé, qui a dirigé la préfecture de 2016 à 2026. Celui qui a eu droit à un hommage appuyé se dit avoir le sentiment d'un devoir accompli. Djibril Maman Cissé, préfet sortant.
3: Je suis d'avis avec l'auteur Anatole France qui disait, je cite, « Tous les changements, même les plus souhaités, ont leur mélancolie, car ce que nous quittons, c'est une partie de nous-mêmes. Il faut mourir à une vie pour entrer dans une autre. » Fin de citation. Je voudrais avant tout propos rendre gloire à Dieu. Je voudrais exprimer ma profonde gratitude au président Patrice Talon pour la confiance exceptionnelle qu'il a placée en ma modeste personne en me confiant pendant une décennie entière la responsabilité de conduire les destinées de ce grand département. Au moment de quitter cette fonction, je retiens avant tout qu'aucune œuvre durable ne se construit seule. Les résultats enregistrés ces années durant sont le fruit d'un engagement collectif, d'une vision partagée et d'une collaboration permanente entre les services déconcentrés de l'État, les collectivités territoriales, les partenaires techniques et financiers, ainsi que les populations elles-mêmes. Monsieur le préfet, entrant, chers frères, je voudrais vous adresser mes chaleureuses félicitations pour la confiance placée en vous par le chef de l'État, son Excellence, Monsieur Romuald Douadaye. Vous prenez les rênes d'un département très sensible, mais dynamique, riche de ses potentialités et porté par des femmes et des hommes résolument engagés au progrès. Vous héritez également d'une dynamique de performance qu'il conviendra de préserver et de renforcer.
1: Je l'annonçais en titre, ce 8 juin, le monde célèbre la Journée mondiale des océans, occasion de rappeler le rôle essentiel joué par les océans dans l'équilibre de la planète et dans la survie de l'humanité. Couvrant plus de 70% de la surface du globe, les océans produisent au moins la moitié de l'oxygène que nous respirons, régulent le climat et constituent une importante source de nourriture pour le monde. Mais aujourd'hui, les océans font face à de nombreuses menaces. Selon les Nations Unies, près de 90% des grandes populations de poissons sont déjà surexploitées ou fortement réduites, tandis qu'environ la moitié des petits animaux marins ont disparu. Zachary Sohou est océanographe. Il explique les menaces qui pèsent sur les océans.
4: Comme tous les pays côtiers et surtout dans le golfe de Guinée, la situation du Bénin n'est pas meilleure car le Bénin est confronté au problème de l'érosion côtière, au réchauffement climatique, à la pollution de tout genre. Quand il y a une pollution de tout genre, pollution par les plastiques, par les pesticides, pollution par les teintes et autres, là, nous avons tout ce genre de pollution aujourd'hui. Donc le Bénin n'est pas du tout épargné des problèmes que vivent les autres pays. Quand nous parlons de la pêche, à l'instar d'autres pays côtiers, le Bénin est menacé aussi par les pratiques modernes ou nouvelles de pêche, que sont le chalutage de fond qui racle le fond et qui détruit la flore marine et qui entretient la faune. Donc l'utilisation des engins de pêche à maille fine et les monofilaments qui sont des engins qui doivent être découragés.
1: Mesdames, Messieurs, c'est sur cette information que nous mettons un terme à ce bulletin de l'information que j'ai le plaisir de vous présenter. J'ai bénéficié de la collaboration technique de Christian Avocetien et devant ce micro pour la présentation, je suis Anissé Guimadia. Merci de nous avoir suivis. Suivez juste après moi la revue de presse nationale de Raoul Steve Gounoukon.
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6: Bonjour à tous. C'est parti ce lundi 8 juin 2026 pour les épreuves écrites du brevet d'études du premier cycle BEPC, session de juin 2026 sur toute l'étendue du territoire béninois. Le pays émergent, la nouvelle tribune, le matinal, la nation, Dahabarou, Fraternité FM.bj, Banuto en parle dans leur colonne et précise qu'ils sont au total 130 253 candidats repartis dans 224 centres d'examen à travers le pays pour cette étape importante du système éducatif secondaire. À l'occasion, renseigne la nouvelle tribune, le ministre de l'enseignement secondaire, le professeur Clément Kouchadé, a encouragé les candidats à aborder les épreuves avec calme, courage, discipline et détermination. Il a souligné l'importance des efforts fournis tout au long de l'année scolaire, tout en appelant les encadreurs, surveillants, chefs de centre et superviseurs à faire preuve de rigueur, de professionnalisme dans l'accomplissement de leur mission. Dans cette adresse, note le matinal, le ministre a salué les efforts des apprenants, des enseignants et des parents d'élèves, tout en rassurant que toutes les dispositions nécessaires ont été prises pour assurer un bon déroulement de l'examen dans des conditions de sécurité et de sérénité sur toute l'étendue du territoire national. Tout comme le ministre de l'enseignement secondaire, le président de la République, Roumiad Wadahi, a aussi adressé un message d'encouragement aux milliers de candidats qui composent dès ce lundi 8 juin, nous informent les publications. Dans son message, le chef de l'État a invité les apprenants à aborder cet examen avec confiance, sérénité et détermination, tout en les exhortant à croire en leurs capacités. Le moment est venu de transformer vos efforts en réussite. Abordez chaque épreuve avec confiance, sérénité et détermination. Croyez en votre travail, croyez en vos capacités, a déclaré Roumiad Wadahi. Dans la suite, le principal parti d'opposition béninois, les démocrates, accueille favorablement la création d'un comité d'experts béninois et nigériens chargé d'examiner les conditions de réouverture de la frontière commune entre les deux pays. Le potentiel, la boussole, le canal du Nord, fraternitefm.bj et autres publications en parlent et précisent que cette prise de position intervient seulement quelques jours après une étape diplomatique décisive. Dans leur communiqué, détaille la publication, les démocrates félicitent le gouvernement du président Wadahi pour avoir privilégié la concertation et encourage la poursuite des efforts engagés. Le parti renseigne le journal, salue la démarche comme une confirmation du dialogue qu'il dit avoir toujours défendu dans le règlement des crises régionales et exprime l'espoir que les travaux du comité aboutiront rapidement à la réouverture effective des frontières. Roumiad Wadahi redonne espoir aux transporteurs et commerçants béninois et nigériens, analyse le canal du Nord. Niamey lance le processus de réouverture de la frontière, s'exclame en une la boussole qui constate également que les démocrates saluent et félicitent le président Wadahi pour son pragmatisme. La nouvelle tribune précise qu'au-delà des enjeux commerciaux et humains, les démocrates soulèvent la question sécuritaire. Le parti estime, renseigne le journal, que le renforcement de la coopération entre les deux États constitue un levier pour bâtir des mécanismes communs face aux groupes armés actifs dans le nord du Bénin et dans les zones frontalières du Niger. Le rapport du comité mixte est attendu aux alentours du 20 juin 2026, renseigne plus loin la nouvelle tribune. Ces recommandations conditionneront les prochaines décisions des deux chefs d'État sur la réouverture effective du passage frontalier, note la publication. Au chapitre politique, retenez que deux semaines après son investiture, le 24 mai 2026, le président Roumiad Wadahi poursuit la structuration de son appareil présidentiel. Pas de décret numéro 2026-358 signé le 5 juin 2026, renseigne la nouvelle tribune, le président de la République du Bénin a nommé 12 ministres conseillers à la présidence de la République. La nomination la plus remarquée, analyse le journal, est celle de Rachidi Badamassi, ancien député et figure politique du nord du Bénin, désigné ministre conseiller à la Défense et à la Sécurité. Nikèze Kotchami Fayon, hérite du portefeuille des petites et moyennes entreprises, de la promotion de l'emploi et de la formation professionnelle, tandis qu'Aïbatin Jonas Rantan est nommé au sport, à la culture, aux arts et à la chefferie traditionnelle. Les 12 postes couvrent l'ensemble des grands secteurs de l'action publique, poursuit la publication, infrastructures et cadres de vie, affaires économiques, justice et relations extérieures, agriculture, famille et action sociale, santé, énergie, eau et mines, enseignement maternel et primaire, ainsi que l'enseignement supérieur, nomination de 12 ministres conseillés par Wadaï, Parakou honoré par le maintien de Badamassi à la défense et à la sécurité, note le Canard du Nord. Fin de cette revue de presse. Merci de m'avoir suivi. À demain.
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0: Bonsoir à toutes et à tous. Nous sommes lundi 8 juin de l'an 2026 et merci de prendre le rendez-vous de ce flash de l'information. On commence en Afrique par la République démocratique du Congo où le verdict définitif est tombé. À Kinshasa, la haute cour militaire a condamné à mort 54 personnes pour l'assassinat de Michael Sharp et Zaïda Catalan, tués en mars 2017. Mais l'affaire n'est pas close. Qui a donc donné l'ordre? La question reste entière. Paul Nsapou de la Commission des droits de l'homme dénonce des commanditaires cités n'ont jamais été jugés. Le cas du colonel Mbouemi interroge aussi 10 ans de prison en première instance, peine de mort en appel, sans éléments nouveaux rendus publics. Ce procès rouvre surtout le dossier des fosses communes du Kassai. Au moins 40 recensés par l'ONU, plus de 3000 morts selon l'Église. 9 ans après, toujours pas de bilan définitif. Direction Lagos au Nigeria, où le musée national fait salle comble. Depuis sa rénovation, les visiteurs se pressent. Pour moins de 3 euros, ils peuvent admirer et même toucher des bronzes du royaume du Bénin du 15e siècle. Le musée lance aussi un message au monde. Le pays est prêt à récupérer ses œuvres pillées en 1897. Trois vitrines vides interpellent directement le British Museum. Le modèle doit être reproduit ailleurs si les fonds privés suivent. Récupérer son histoire, c'est aussi un enjeu diplomatique. Diplomatie tendue justement entre Bamako et Paris avec la condamnation d'un officier français. 20 ans de prison, c'est la peine prononcée vendredi contre le lieutenant-colonel Lian, accusé de tentative de déstabilisation. Il devra aussi payer 3,6 millions de francs CFA d'amende. Arrêté il y a 11 mois, l'officier français aurait mobilisé militaires et civils contre la transition selon la justice malienne. Paris dénonce des accusations sans fondement et exige sa libération immédiate. Selon Le Monde, il est détenu par la sécurité d'État, bien traité mais amaigri. Le dossier est suivi par l'Élysée et aucun contact officiel depuis décembre. Hors de nos frontières, à présent au Yémen, les Houthis montent d'un cran. Ils revendiquent ce lundi un tir de missile vers Israël et ils interdisent la mer Rouge aux navires israéliens. Selon leur porte-parole, tout mouvement ennemi sera une cible. L'armée israélienne confirme avoir intercepté un missile tiré depuis le Yémen. Alliés de l'Iran, les Houthis s'étaient joints au conflit fin mars. Ils avaient déjà attaqué des navires commerciaux au nom de la solidarité en tout état d'un point de vente. Et pour terminer, une nouvelle menace sur une route vitale pour le commerce mondial, alors que le détroit d'Ormuz est déjà sous pression. L'océan va mal. Le baromètre Starfish publié aujourd'hui est sans appel. 1685 espèces marines menacées, 84% des coraux touchés par le blanchissement et le niveau de la mer en hausse. Surtout, la pollution plastique explose. D'ici 2050, il pourrait y avoir plus de plastique que de poissons, alerte la fondation Hélène Macatur. Pourtant, aucun accord mondial et les négociations ont échoué en août à Genève, bloquées par les pays pétroliers. La Banque mondiale mise sur des solutions locales, faire payer les producteurs, interdire le plastique à usage unique. Aujourd'hui, c'est moins de 10% du plastique qui est recyclé. Mesdames et messieurs, terminus pour ce tour d'horizon international. Friedrich Kassa, c'est mon nom. Aux commandes techniques, lui, c'est Christian Avocetien. Merci de nous avoir suivis. On se donne rendez-vous à demain à la même heure.
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Allez, bonsoir à chacun, bonsoir à toutes et à tous. Bienvenue, vous êtes sur votre Vespéral. C'est Vibes Attitude, vous le savez. C'est bien sûr votre émission de divertissement, c'est votre émission d'actualité musicale sur Radio Fraternité. C'est cette émission qui passe bien sûr toutes les semaines, du lundi au vendredi, de 17h à 18h25. 1h25 de pur plaisir, vous le savez. C'est notre leitmotiv sur cette émission. Actualité musicale au plan local, au plan national et au plan international. Eh bien, c'est en résumé ce que nous faisons sur cette émission. Et comme vous le savez, tous les lundis, c'est une, on va dire, c'est une journée assez spéciale, c'est une soirée assez spéciale puisque nous sommes en Made in Benin. Nous sommes chez nous tous les lundis à partir de 17h. Noom, Jean Issifou, c'est moi. Merci de vous installer confortablement avec bien sûr la chanson de l'émission. En toute première partie, je vous présente ainsi l'ossature de cette émission pour le compte de ce numéro. Nous sommes bien sûr lundi 8 juin de l'an 2026. En première partie, ce sera bien sûr, on va dire, le tour d'horizon musical ici au Bénin avec les nouvelles sorties et tout et tout. Et après, en seconde partie, on aura un invité en studio avec qui nous allons bien sûr parler de son actualité. Il est très actuel, dernièrement. C'est un artiste au plan local, mais qui fait la fierté de Paracou depuis quelques jours, puisqu'il a participé à un challenge. On va rentrer dans les détails, restez donc scotchés. On va rentrer dans les détails tout à l'heure. Missile sera donc avec moi en seconde partie, si tout va bien. Et il va bien sûr partager son actualité avec sa fanbase, avec toutes les personnes qui aiment bien sa musique et tout. Restez scotchés, restez des nôtres, voilà, jusqu'à 18h25, minutes, heure à laquelle prendra bien sûr fin cette émission. Voici ainsi présenté l'ossature de Vibes Attitude numéro 1 pour le compte de cette semaine. Et on débarque avec, bah oui, la chanson de l'émission.

Merci au label High Level Music. On sera toujours reconnaissant pour cette très très très très très très belle chanson pour l'émission. Merci beaucoup pour cet hommage et merci pour ce très beau cadeau que vous avez fait bien sûr à Vibes Attitude en sortant bien sûr hein, cette superbe belle chanson en la composant et en nous l'offrant intégralement. Allez, merci infiniment au label High Level Music avec à sa tête Kelvin Nittalf. Et parlons bien sûr de ce label, la toute première personne que nous allons écouter sur notre playlist en toute première partie, comme je vous le disais, une émission qui sera scindée en deux parties aujourd'hui. On va écouter Bamidélé qui devait être avec nous également la semaine écoulée, mais a eu un empêchement. On l'a pas annoncé parce que c'était pas vraiment sûr son passage sur cette émission. Et en dernière minute, elle a eu un empêchement. Ça veut pas dire qu'elle va pas revenir sur cette émission puisqu'elle est déjà passée une fois. Elle va revenir, Bamidélé, nous parler de Dis-moi, sa toute dernière en date. Et c'est d'ailleurs celle avec laquelle nous allons planter le décor pour le compte de ce numéro de Vibes Attitude. Voici Bamidélé, très belle voix féminine, elle qui a signé bien sûr avec le label High Level Music de Kelvin Nittalf.

Bamidélé, elle s'interroge sur cette superbe belle chanson, très très très belle chanson, une chanson en mode gospel, puisque depuis un moment elle en fait son registre, c'est pas pour dire qu'elle va y rester puisqu'elle est polyvalente. En tout cas, belle chanson, une chanson dans laquelle elle parle directement à son créateur, elle lui pose les vraies questions et les bonnes questions. C'est ce que vous devez faire par moment si vous êtes angoissé, si entre-temps vous êtes attristé, si vous avez des questions auxquelles vous n'avez pas de réponse, c'est à lui qu'il faut bien sûr vous adresser. Qui sait, il vous enverra peut-être des signes ou des signaux qui vous permettront d'avoir des réponses à vos différentes interrogations. Allez, on écoute encore un bout de cette très très très très mais très belle chanson de Bamidélé qu'on aura très mais très vite hein, sur cette émission. Je le disais, elle devait être là la semaine écoulée, mais elle a eu un empêchement dernière minute. Du coup, on va voir, on va reprogrammer ça. Puisque vous le savez, cette émission, elle fait la promotion de nos valeurs sûres de la musique urbaine ici à Parakou, au plan local, au plan national aussi. Et c'est à juste titre hein, que nous recevons bien sûr les artistes depuis 4 ans déjà sur cette émission. Les grosses têtes de la musique sont déjà passées par ici. Et voilà, ça va pas s'arrêter. On va continuer par donner un coup de pouce à ces artistes-là qui, en tout cas, font la fierté de Parakou, musicalement parlant.

Une chanson qui, elle également, est très, très, mais très récente, c'est celle de 11 styles en collaboration avec le Marmy Boss, Toner X. Le titre, c'était Oufema. Une chanson que vous avez déjà écoutée sur cette tranche d'antenne, puisqu'elle est passée plusieurs fois déjà depuis sa sortie. On va l'écouter, cette belle collaboration en style Toner X, une belle chanson de motivation exécutée en loupa.

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2: Belle chanson, belle collaboration, Ange Hostile sur une prod avec Tonnerre X, ça a donné ça. Allez, on enchaîne tout de suite avec le rappeur qu'il pense être. Bah oui, forcément, puisqu'il excelle dans ce registre-là, on parle plus de lui.

0: page, quoi. Voilà, en son talent, il s'impose avec son style de kicker, vrai mais vrai kicker. Voici Osirix, donc Bayedo.
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Sacré Osirix. Très très très belle, très belle chanson. Ça tourne en boucle là. Vous le savez depuis sa sortie sur cette émission. C'est Bayedo.

masterclass en tout cas sur cette chanson. Il confirme tout le talent qu'on lui connaît. Il fait pas dans la dentelle en fait. Il y va droit, mais droit au but. Il est fort, il est trop fort tout simplement. Osirix, il maîtrise son art. En tout cas, bravo. Moi j'aime bien cette superbe belle chanson. Et je l'écoute en boucle depuis sa sortie. Hein.

27 minutes après 17h, c'est sur cette chanson de Osirix que nous allons bien sûr installer. Ça va nous permettre de transition en fait, pour installer notre invité du jour, je vous le disais à l'entame hein, de cette émission. Ce sera une émission scindée en deux parties. En première partie, vous avez eu ces différentes chansons qui, pour moi, aujourd'hui, sont des chansons assez actuelles dont on ne peut pas se passer. On a écouté en première partie 10 mois de Bami Dele sorti il y a quelques jours. Bami Dele qui est issu bien sûr du label High Level Music avec toute la clique Fred le Suspect, Kelvin Ital, Farico Nova. Après Bami Dele, on a écouté bien sûr Ange Style en collaboration avec Tonner X. Ça chantait Teofema, une belle chanson exécutée entièrement en Lopa. Et là on écoute Osirix.

0: Depuis plusieurs semaines, vous l'écoutez sur cette tranche d'antenne. J'ai décidé de vous l'amener. Il était déjà passé après, bien sûr, on va dire, la compétition par à coup, c'est le futur. Il est venu avec toute la clique ici en studio, avec tout le comité d'organisation presque. Nous avons bien sûr parlé de cette compétition, mais là, il s'agira pas de parler de Paracou, c'est le futur, mais de parler réellement, mais véritablement de l'artiste lui-même, de son actualité. Où est-ce qu'il en est avec sa carrière, sa musique, comment est-ce qu'elle évolue et tout. Nous allons parler sans filtre, nous allons parler sans langue de bois, nous allons parler sans tergiverser, sans tourner autour du pot. Il va nous dire les vérités, mais les vraies vérités sur cette tranche d'antenne. Voici Missile.
1: Gia, distancié, je me nomme, ça vient du Nord Bénin.

0: nous. C'est mon invité du jour. C'est avec lui que nous allons bien sûr échanger durant ces prochaines minutes sur cette émission Missile. Bonsoir, bienvenue.
1: Bonsoir, grand frère Mitch.
0: Non, il n'y a pas question de grand frère. Hein. Peut-être que tu es plus âgé que moi maintenant.
1: Non.
0: Ça va bien?
1: Oui, la forme.
0: Ok. Alors, ça fait la deuxième fois que tu passes hein, sur cette émission, n'est-ce pas?
1: Oui, effectivement.
0: Comment est-ce que tu trouves le studio? Est-ce qu'il y a eu un changement depuis lors? Ou est-ce que c'est resté pareil? Ou... Comment tu trouves
1: trop
0: le studio?
1: Trop de changement. Hein. Okay. Je suis en mode prime ici. Là.
0: Ok, super. Est-ce que tu te sens bien?
1: Ouais, la forme.
0: D'accord. Alors, je lisais tout à l'heure avec toi, on va discuter, on va parler durant les prochaines minutes de cette émission, de ta carrière, de ton actualité beaucoup plus, d'accord, puisque c'est ce qui m'intéresse, c'est ce qui intéresse aussi les auditeurs à la maison et surtout tes fans, parce que il y a beaucoup de personnes qui te suivent. Est-ce que tu as déjà une idée de combien ils sont tes fans?
1: Même pas.
0: Tu n'as pas une estimation, c'est des milliers, c'est des milliards.
1: ils sont illimités, hein, parce qu'il y a d'autres qui se rajoutent, quoi.
0: D'accord. Alors, Missile, c'est qui? Si on te demandait de te présenter tout de suite, qu'est-ce que tu diras? Missile, c'est qui?
1: Bon, Missile, je dirais Missile, c'est un jeune, un jeune frère, un jeune petit, qui a grandi dans un quartier très très rude et qui fait tout pour s'en sortir.
0: D'accord. Quand tu dis un quartier rude, tu fais allusion à quoi concrètement?
1: Yarakana.
0: Ok, tu as grandi là-bas?
1: Ouais.
0: Ok, d'accord. Donc tu connais forcément DMC?
1: Ouais, Mitero, c'est mon gars. C'est mon gars.
0: D'accord. Parce qu'il a sorti récemment, lui, on va dire un EP qui parle de son vécu à Yarakené et tout. Est-ce que pour toi qui as vécu à Yarakené, bon, on va dire qui est né à Yarakené, est-ce que tu, déjà si tu dois dire quelque chose par rapport au projet de ton frère DMC, qu'est-ce que tu diras?
1: DMC, c'est un gars que j'aime beaucoup et il travaille à fond. Mm-hmm. Franchement, je me dis, hein, d'ici quelques années, il va péter.
0: D'accord.
1: Sincèrement.
0: D'accord. Donc, pour toi, est-ce que c'est du 10 sur 10 son EP ou est-ce que c'est du 9 sur 10? Il n'y a pas de souci, hein, tu peux le dire.
1: Non, c'est mon gars, il est bon, je ne peux pas le noter.
0: Ok. D'accord. De toutes les façons, on n'est pas là pour parler de DMC Mitero, mais plutôt de toi. C'est quoi ton actualité?
1: Faut déchiffrer un peu, hein, parce que moi, il va beaucoup fréquenter.
0: Actuellement, tu en es où avec ta musique? Parce que tu nous as servi Midway, tu nous as servi aussi, on va dire, 2 à 3 projets sur Paracou, c'est le futur. Ouais. Mais actuellement, à part Midway, est-ce que tu travailles sur un projet ou est-ce que actuellement
1: ça dort? Non, ça peut jamais dormir parce que, bon. Je sais pas si vous avez déjà écouté le tout dernier morceau Adja Piano.
0: Pas encore.
1: Qui a été produit par le grand frère Legend Beat. D'abord, je lui passe un gros big up. C'était pour une compétition. Hein.
0: D'accord.
1: Je pense que tous ceux qui me suivent de près le savent, quoi.
0: D'accord.
1: Bon. Disons, actuellement, je suis sur le projet Adja Piano. Bientôt, on va faire le clip et puis lancer le clip parce que le son est déjà disponible sur YouTube. Et je pense que ça avance.
0: D'accord. Ouais. Parle-nous un peu de ce challenge. De quoi est-ce qu'il était question véritablement?
1: C'était une compétition organisée par le grand frère Legend Beat. Il y avait 107 candidats. Hein.
0: D'accord.
1: Et le premier sera celui qui aura plus de vues.
0: Ok.
1: C'était ce qui était prévu. Donc,
0: okay.
1: À la fin, malheureusement, j'ai été le deuxième de la compétition.
0: Pas malheureusement. Il n'y a pas de deuxième qui veut.
1: Ouais. Et c'était aussi prévu que le meilleur son Adja Piano repartira aussi avec un lot, quoi.
0: D'accord.
1: Donc, moi, j'étais dans les deux parties, le deuxième et puis le meilleur son Adja Piano.
0: Ok. Ouais. D'accord. Alors, comment est-ce que le travail s'est passé de l'autre côté, puisque tu es allé à Cotonou? Comment est-ce que ça s'est passé? Décris-nous tout, du début jusqu'à la fin.
1: C'est une très longue histoire. Hein. Mm-hmm. Je dirais, bon, lorsque moi j'ai vu la compétition, oui. j'ai vu et la pub du grand frère Legend Beat,
0: oui.
1: J'ai directement contacté mes gars, mon équipe, quoi.
0: Okay.
1: Le producteur, tout le monde, et puis je les ai fait part de ça. Moi, ça me plaît bien parce que moi j'aime la concurrence et ils m'ont donné le feu vert. Je suis allé à Cotonou seul, hein.
0: D'accord.
1: Je suis allé seul.
0: Okay.
1: Et j'ai mon gars qui était là, Rémi, je lui passe un big up. Avec Rémi, j'ai essayé d'écrire un peu, d'écrire, de me perfectionner, regarder à Cotonou comment, comment les trucs se passent.
0: Okay.
1: Et puis c'est comme ça que j'ai sorti Adja Piano. Et je pense que c'est un très bon morceau et moi-même j'aime ça. J'écoute même
0: tu,
1: hier.
0: Tu devais sortir un morceau Adja Piano que tu dois soumettre pour la compétition, c'est ça? Ou est-ce que je sais
1: non,
0: pas.
1: Non, c'est pas forcément Adja Piano. C'est
0: okay.
1: pas forcément. Ils avaient dit chacun sort son son.
0: Okay.
1: Chacun fait son projet.
0: Okay.
1: Mais le grand frère Instem avait prévu de participer. À la compétition du grand frère Legend Beat. Donc,
0: d'accord.
1: il a proposé si quelqu'un arrive à faire un très bon son à Adja Piano,
0: il va lui offrir quelque chose.
1: 100K.
0: Ouais. Ok.
1: 100K. C'était prévu 100K. Donc, moi, je me suis dit, bon, si je ne veux pas être le premier, pourquoi ne pas
0: repartir avec les 100K.
1: Ouais, les 100K. Donc, j'ai frappé des deux côtés, quoi. J'ai sorti un son Adja Piano et j'ai visé aussi la première place.
0: Ok, je vois.
1: Malheureusement, comme je le dis toujours, j'ai pris la deuxième place.
0: Ok, mais ce qui est bien avec toi, c'est que tu repars avec la deuxième place pour la compétition de Legend Beat, mais tu repars en même temps avec les 100K de Inkstime. C'est à saluer. En tout cas, bravo, on est content pour ça. Tu as représenté valablement, on va dire, Parakou, et c'est même ça qui a fait que je me suis dit ben, pourquoi ne pas t'appeler sur cette émission pour que tu puisses nous expliquer un peu toi qui as été on va dire en contact direct avec les organisateurs même de cette compétition pour que tu puisses venir et nous dire un peu comment ça s'est passé. Alors la chanson tu as travaillé là-dessus en combien de temps?
1: Je dirais moi je suis quelqu'un bon. J'écris pas trop. Donc, disons, en 30 minutes, hein, j'ai écrit le son à Adja Piano en 30 minutes. Donc, le reste, ça a été improvisé au studio, comme d'habitude.
0: Tu n'écris pas, comment est-ce que tu procèdes alors, si tu n'écris pas? Comment est-ce que tu fais pour sortir les morceaux? Parce que cette question, j'allais te la poser. Tes morceaux sont, comment je vais dire ça? C'est tellement original. C'est comme si tu parlais avec ton cœur. C'est comme si même en faisant de l'improvisation, ça sort net, ça sort clair. Comment est-ce que tu fais?
1: Bon, je dirais que c'est un don. Hein.
0: Aziza, ah, ouais.
1: Merci au Tout-Puissant pour ce don-là. Et le mental aussi est un peu en acier. Donc, quand ça sort quelque chose, ça doit être fort en acier, quoi.
0: D'accord. Donc, tu improvises, tu as la thématique. En tout cas, tu te dis, je sais ce que je veux faire.
1: Voilà.
0: Donc, les idées viennent toutes seules. Et quand ça vient comme ça, pour ne pas perdre les idées, qu'est-ce que tu fais?
1: Ah, j'écris sur... Bon, j'enregistre, hein. Je ne vais pas dire que j'écris parce que j'ai mon micro et mon enregistreur qui est là dans mon téléphone. Donc, j'enregistre sur mon téléphone quelques vers. Parce que le reste, ça reste quoi. Parce que, bon, ma mémoire là, ça ne garde pas beaucoup de trucs, hein. Mais quand ça concerne la musique, quand ça concerne mes projets, ça garde tout, quoi. Tout est là dans la tête.
0: D'accord. Donc, en 30 minutes, tu avais déjà, je vais dire...
1: Le morceau
0: à moitié.
1: Ouais.
0: À moitié.
1: Ouais.
0: C'est le seul morceau que tu as soumis pour la compétition ou est-ce qu'il y a un autre morceau?
1: Non, c'est le seul morceau. Ouais, c'était juste un son.
0: La compétition a duré combien de temps, de façon générale?
1: En général, je dirais 2 semaines, hein.
0: Deux semaines.
1: Il y avait une semaine pour la sortie des sons et la semaine suivante, c'était pour la communication.
0: Donc,
1: après la communication, on choisit le premier et puis les lots sont partagés, quoi.
0: D'accord. Est-ce que tu m'as envoyé ça parmi les morceaux que tu as envoyé?
1: 81, missiles.
0: Ok, d'accord. Je fouille rapidement pour voir. Okay. Mais à part ça, je vois aussi un autre morceau ici, missiles de la distance challenge. Ça c'est pourquoi?
1: C'est pour le challenge Oculus, hein, si je me trompe pas.
0: D'accord.
1: Du grand frère Fanico.
0: Ça, c'est en cours.
1: Non, non, non, déjà sorti.
0: C'est déjà sorti?
1: Ah ouais, c'était pour le challenge qu'ils avaient lancé lors de...
0: Parce qu'il y a un autre challenge où Oculus...
1: Ouais, en cours, mais non.
0: Ok, c'est pas ça.
1: Ouais, c'est pas ça. C'est pas
0: ok, ça. Ouais. D'accord. Donc ça, c'était pour le premier challenge.
1: Oui, effectivement.
0: D'accord, ok. Et comment est-ce que ça s'est passé là-bas, avec ce challenge-ci?
1: Et du grand frère Fanico?
0: Oui.
1: Bon, je pense que je ne vais pas beaucoup parler.
0: Ça, c'est pour Origine Tour. Ça,
1: ça va être ça. Ouais, voilà, voilà.
0: Ok.
1: Ça, bon, moi, j'ai sorti le projet comme prévu. Ça ne s'est pas passé comme prévu. J'ai sorti le projet, mais le résultat, franchement, ça m'a vraiment déçu. Hein.
0: Ok, d'accord. Alors, on ne va pas rentrer dans les détails. Ouais. Parle-nous un peu de Midway. Parce que, en réalité, cette chanson, c'est quand on dit tout de suite Missile. J'ai bien envie de dire que c'est la chanson que tout le monde voit. Voilà, c'est la chanson qui te définit le plus. Comment est-ce que cette chanson a été écrite, même si tu dis que tu n'écris pas beaucoup? Comment est-ce que tu l'as composée, la sortie et tout? D'où est-ce que l'inspiration est partie?
1: Midway, je pense que je l'ai déjà dit une fois ici, hein, ou bien... Bon, Midway. Je vais faire un gros big up à mon gars. Lui, il s'appelle CK Boy. C'est un élément sûr à moi. C'était un soir, hein, on était là. Parce que quand moi, je suis avec mes gars, c'est toujours dans les improvisations.
0: Okay.
1: Et puis, même si tu n'es pas artiste et que tu es mon gars, tout ce que tu dis, moi, je traduis ça en musique, quoi.
0: Okay.
1: Donc, on était là, tranquillement. Moi, j'ai dit, un gars, il m'a sans téléphone, hein, et puis il a dit Midway.
0: Ok.
1: C'est comme ça.
0: C'est
1: je
0: parti.
1: Lui ai dit, ouais, ce projet, je vais la sortir, ça, c'est forcé.
0: Ok.
1: Ouais.
0: D'accord.
1: Et à la suite, je suis allé au studio, voir le grand frère Laino Prod. Je lui ai fait le refrain. Et puis, il a validé.
0: D'accord.
1: Il m'a frappé le beat. Je suis revenu au studio. Bon, je pense que j'ai fait une semaine à réfléchir parce que j'écris pas. Je réfléchissais quoi mettre pour
0: dans
1: que ça
0: son.
1: Frappe, ouais, qu'est-ce que les gens font, qu'est-ce que les gens aiment, bon.
0: Ok.
1: Et c'est comme ça, c'est parti, hein. Je suis allé au studio, j'ai sorti le morceau. Mais à la sortie, lorsque j'avais fait la prise de voix,
0: oui,
1: franchement, c'était pas ce que je voulais,
0: ce
1: au fait.
0: Ce que tu voulais.
1: Ouais, je me disais qu'il manquait un truc. Et comme Laino, c'est le sorcier vivant, vous m'avez aidé à de quoi parler à la fin. C'était ce que je voulais, au fait.
0: Ok, d'accord. Ouais. D'accord. En tout cas, bravo pour cette chanson. C'est une chanson que moi, j'aime beaucoup. Beaucoup, beaucoup, beaucoup, mais beaucoup. Parce qu'elle elle est vraie, elle est naturelle, elle est... Comment je veux dire ça? Elle est beaucoup plus originale, en fait, tu vois.
1: Ouais.
0: C'est une chanson qui retrace le vécu. Beaucoup de personnes vont se retrouver quand on écoute la chanson, tu vois. Et on va l'écouter. D'accord, on va l'écouter encore, pourquoi pas, si tu permets, on va écouter encore un bout de cette belle chanson de Midway. Okay. Si tu veux, tu peux aller en mode free, hein, sur la chanson, tu peux monter dessus, tu peux chanter, y a pas de souci, d'accord.
1: Tranquille.
0: Allez, c'est parti.

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1: Missy, il est avec nous en studio, il fait son show. En tout cas, très belle chanson, ça s'appelle Midewe. Est-ce qu'on retrouve la chanson sur les plateformes de téléchargement?
0: Ouais, disponible sur YouTube, sur mon YouTube, Missile de la distance, avec le clip, hein.
1: Ouais, ok.
0: Tout est disponible.
1: Tu as clippé ça?
0: Ouais.
1: Ah, moi, je savais pas. Ah. Je savais pas. En tout cas, très belle chanson. Tu en as combien à ton actif aujourd'hui, hein, les morceaux? Tu en as combien déjà à ton actif?
0: 10, hein.
1: 10 morceaux, ouais, 10 sortis morceaux. Officiellement.
0: Officiellement, je dirais 6.
1: 6 sortis, ouais, officiellement, ouais, qu'on peut six. Retrouver ouais, sur ouais, les plateformes.
0: Sur les plateformes, ouais.
1: Les autres sont où? Les 4 autres sont où?
0: Dans le coffre fort.
1: Dans le coffre fort, ouais. D'accord. Tu attends certainement le bon moment avant de, voilà. Avant de les sortir. Les 4 autres, c'est des morceaux actuels ou est-ce que c'est des morceaux qui datent de très longtemps mais que tu décides de ne pas sortir?
0: Non, c'est... Bon, disons qu'il y a un seul qui date de très longtemps. Très longtemps,
1: d'accord.
0: Mais les 3 autres, c'est des nouveaux.
1: D'accord. Donc, tu travailles avec certainement une équipe. Ouais. Ton équipe est constituée de qui et de qui?
0: J'ai un producteur,
1: okay.
0: Un manager.
1: D'accord.
0: Et je suis mon propre DA pour le moment.
1: Ok, d'accord. Ouais. C'est tout?
0: Ouais.
1: D'accord. Donc un producteur, un manager et ouais. On va dire que c'est ça. Ouais. La direction artistique, c'est toi-même qui la gères.
0: Ouais.
1: Je pense que c'est déjà bien. C'est déjà ça. Le manager, est-ce qu'il sait ce qu'il a à faire, c'est le plus important.
0: Ouais.
1: Parce que le producteur chez lui, c'est clair, hein, il sait forcément ce qu'il a à faire. C'est au niveau du manager en fait que le problème se pose des fois. Je veux dire, les managers de façon générale, pas eux tous, hein, mais certains se perdent dans leur rôle en réalité, tu vois. Donc si ton manager, il sait ce qu'il a à faire, je pense qu'il y aura pas de problème, hein. C'est bon?
0: Ouais, c'est un gars qui se débrouille très bien.
1: Hein, ok.
0: Très bien, ouais.
1: D'accord.
0: Et je pense que d'ici quelques années, vous allez voir.
1: D'accord.
0: Vous allez voir parce que je vais pas tout dire ici. Hein.
1: Ok. On t'a vu également. On va revenir sur le challenge tout à l'heure. Tu vas nous dire c'est quoi la suite. Okay. Mais on t'a vu sur plusieurs scènes récemment. On va pas parler de toutes les scènes, mais parlons de QPR édition passée. Tu y étais, n'est-ce pas?
0: Oui, effectivement.
1: Alors, oui, quand tu jauges un peu, hein, ta performance sur Kamparaku Rap édition passée, quand tu regardes la réaction de tes fans venus ce jour-là et en même temps des autres fans qui se sont créés ce jour-là, qu'est-ce que tu penses de ta musique de façon globale? Est-ce que tu te dis je suis arrivé déjà, c'est bon?
0: Non, je me dis que il y a encore du boulot parce que quand moi je prends le micro, quand je monte sur scène,
1: oui.
0: Je sais pas, hein, je tombe toujours sur ceux qui ne disent rien, ceux qui sont là en train de me regarder, mais okay. moi j'aime voir tout le monde crier, tout le monde chanter avec moi, donc il y a encore du boulot et merci à tous ceux-là qui me soutiennent de près ou de loin. On est ensemble et comme je le dis toujours, il y a encore du boulot. D'ici quelques années, il n'y aura plus de concurrence, quoi.
1: D'accord. Alors, ce sera quoi la suite après avoir bien sûr remporté le deuxième prix de ce challenge avec Legend Beat et le prix du morceau Adia Piano, du meilleur son Adia Piano avec King's Time? C'est quoi la suite? Est-ce qu'ils vous ont dit ce qui va venir après ou c'est tout, ça s'arrête là, on attend un prochain challenge?
0: Ouais, bon, je dirais que après avoir fini la compétition...
1: Il faut pas faire attention à celui qui est là, hein. C'est un intrus. Oui, vas-y.
0: Après la compétition,
1: oui.
0: Bon,
2: Même aujourd'hui, j'ai écrit avec le grand frère Legend Beat pour le clip du son.
3: D'accord.
2: Le Realo m'a écrit. Donc, je pense qu'il n'y a plus rien. La deuxième édition est lancée.
3: Okay.
2: Et j'envoie tous mes gars, tous ceux qui aiment la musique, tous ces nouveaux talents qui veulent se démontrer à participer. Parce que c'est une très belle opportunité pour la nouvelle génération.
1: Donc, si je comprends bien, il y aura un clip qui sera tourné.
2: Ouais. J'ai aussi un clip. J'ai remporté aussi un clip pour le son.
1: Ok.
2: Piano, ouais.
1: D'accord. Qui sera financé entièrement par Instime.
2: Non, pas Instime, non. C'est moi, je gère tout. Mais le clip a été offert par le grand frère Legend Beat.
1: Ok. D'accord. Je dis, mais qui va décaisser les sous? Qui va financer? Qui va enlever l'argent?
2: C'est moi. Je gère.
1: C'est toujours toi?
2: Ouais, moi, j'ai juste donné un clip. Donc, c'est moi, je gère le reste, quoi.
1: Ok, d'accord, je comprends. D'accord. Alors, Missile, on est à 49 minutes après 17h. On va remonter, d'accord, un tout petit peu pour écouter encore un bout de Midway. Le temps de te laisser souffler un peu. Parce que là, j'étais assez cuisiné. Je vais te laisser respirer un tout petit peu et on va revenir après. C'est bon?
2: Ok, pas de
1: soucis. Allez, on remonte en musique. Voici Midway de Missile. On revient juste derrière.

0: Nous sommes de retour. Missile est avec moi en studio. Vous êtes sur Vibes Attitude. C'est l'émission la plus suivie. Bah oui, hein, dès qu'il soit de 17h, vous êtes très, très, très, mais très nombreux derrière vos postes récepteurs à écouter, bien sûr, cette émission. Merci infiniment pour votre fidélité. Merci d'être toujours, toujours, toujours là. Merci de faire de cette émission la plus écoutée, la plus adulée dans tout le Septentrion. Allez, on va poursuivre notre causerie ici en studio avec notre artiste invité. Vous le savez, c'est Missile en studio avec moi. Alors Missile, ça va? Ça peut aller?
1: Ouais, ça peut aller, tranquille.
0: Ok. Alors, qui sont ceux-là qui t'ont félicité quand tu es revenu de ton aventure sur cette compétition-là? Ou bien tes camarades artistes ne t'ont pas félicité?
1: Plein de personnes. Il y a le grand frère Tonnet Insa, okay. Ton Wifi, okay. Elle, c'est le Benino. Mm. Je dirais presque tous les rappeurs.
0: Ils t'ont félicité. Les
1: artistes, ouais, tous.
0: D'accord. Si quelqu'un ne t'a pas félicité, il faut dire son nom en même temps.
1: Ouais, moi,
0: on va le charger.
1: Ouais, moi, je suis direct. Même ils savent.
0: Alors, en tout cas, bravo. Bravo encore une fois pour ce sacre-là. Et on va poursuivre cette fois-ci en parlant de ta relation. En même temps, on va enchaîner avec ta relation avec tes pères. Comment est-ce que ça évolue entre vous? Est-ce que ça va?
1: Ouais, ça va super. Vous entendez bien? Ouais, je pense que même Arthur, le vieux, est toujours là, incapté. Sûrement, il m'entend.
0: Et je me passe. C'est qui le vieux?
1: Mon vieux, non?
0: Ok, d'accord. Je veux dire, avec tes camarades artistes, okay. Est-ce que ça va?
1: Ok. Bon, moi, je dirais que ça va, hein, parce que actuellement, là, il n'y a pas de pic.
0: D'accord.
1: Je dirais que ça va.
0: Tu attends que quelqu'un te lance des pics ou...
1: Non. En tout cas, je ne m'attends pas à ça, mais okay. Quand ça va venir, peut-être que c'est moi, je vais lancer des pics très bientôt.
0: D'accord. En tout cas, nous, on aime bien quand ça se lance des pics comme ça de façon fair play. Hein, c'est de façon fair play.
1: Ouais, effectivement.
0: Nous, on aime ça. C'est ça que nous, on mange, en fait. Nous, les animateurs radio, on aime quand c'est comment je vais dire ça? Quand c'est mouvementé, en fait. Ouais. Tu vois, on a quelque chose à se mettre sous la dent. On a des commentaires à faire et tout et tout. Mais quand ça dort, franchement, c'est pas intéressant.
1: Et je vais vous nourrir très bientôt parce que actuellement ça dort trop.
0: Ok. Ouais. C'est ce qu'on veut. En tout cas, moi j'aime bien ton côté assez direct et tout. Tu es trop gang et tout. Ça se sent même dans ton style vestimentaire et tout. On sent que t'es, on va dire garçon quoi. Alors. C'est quoi ta relation véritablement avec Tonnerre X? Parce que les gens ont tendance à dire que tu es son bon petit et tout. Est-ce que tu confirmes?
1: Bon, je peux confirmer hein, parce que c'est un aîné okay. qui me soutient.
0: D'accord.
1: Qui me soutient dans tout ce que je fais. Quand j'ai un projet, même des fois quand j'ai des projets, je lui en parle et puis il me dit ouais petit c'est bon, tu peux aller de l'avant. Okay. Ça va donner.
0: D'accord. Sinon, est-ce que tu confirmes?
1: Bon, je peux confirmer hein, parce que c'est un aîné okay. qui me soutient.
0: D'accord.
1: Qui me soutient dans tout ce que je fais. Quand j'ai un projet, même des fois quand j'ai des projets, je lui en parle et puis il me dit ouais petit c'est bon, tu peux aller de l'avant. Okay. Ça va donner.
0: D'accord. Sinon, est-ce que tu confirmes?
1: Bon, je peux confirmer hein, parce que c'est un aîné okay. qui me soutient.
0: D'accord.
1: Qui me soutient dans tout ce que je fais. Quand j'ai un projet, même des fois quand j'ai des projets, je lui en parle et puis il me dit ouais petit c'est bon, tu peux aller de l'avant. Okay. Ça va donner.
0: D'accord. Sinon, ce sera quoi? Ce sera du rap pur ou je sais pas un freestyle. Ce sera quoi?
1: Du rap pur. Hey. Quand il dit les portes seront fermées, c'est que oui? Vos artistes vont plus sortir, quoi.
0: Ah bon?
1: Ouais.
0: ça va être terrible, en tout cas. On va attendre. On va donc attendre. Est-ce que c'est dans un futur proche ou est-ce que...
1: Très, très proche, même.
0: D'accord.
1: Sûrement, ça peut... Bon, on sait jamais, hein, on sait jamais. Ça peut tomber demain.
0: D'accord. Yeah. Et dans la chanson, tu clashes certaines personnes? ou c'est bon, comment?
1: Est-ce que je dirais que je suis en train de clasher? Je clash pas, je corrige au fait.
0: D'accord. Ouais. Ok, c'est le mot qui a été employé. Missile va sortir bientôt. Je vous résume ça, d'accord? Si entre temps vous êtes à l'écoute, Missile va sortir un gros missile. Ça va faire boum. Mais attention à ne pas vous blesser. Et voilà, j'espère que vous êtes super mais super prêts.
1: Bientôt j'envoie la correction.
0: Merci beaucoup. C'est ça non atteint. C'est ça non aime. En tout cas, il y a toi, il y a un autre artiste qui lui aussi n'a pas sa langue dans la poche, qu'on va recevoir ici très bientôt aussi. Il fait pas dans la dentelle aussi, c'est quelqu'un qui est très très mais très kicker. Qui a du répondant aussi, il s'appelle Roveno. Lui également, c'est un monsieur qui dans le rap, en tout cas, attention, je suis sûr que dès qu'il écoutera peut-être ton missile ou ta phase de correction, il va sortir, pourquoi pas, une certaine réponse, on sait jamais. Bon. Je dis ça, je dis rien. En tout cas, allez, missile, ouais. Nous tendons petit à petit, vers la fin de cet entretien. D'accord. Qu'est-ce que tu as à dire à tes nombreux fans pour finir?
1: On finit déjà ou bien?
0: Oui, on est en train de finir. Les gars,
1: restez câblés comme d'habitude. Vous connaissez ici, c'est le distancié, ça vient du Nord Bénin. Comme d'hab, on va envoyer bientôt la bombe. Donc, restez scotchés, ça va parler très très mal même. Allez, ensemble, les gars.
0: Tu vas nous offrir en a cappella. Midway, je sais pas, deux ou trois phrases, je sais pas. Si tu veux monter dessus, tu veux monter.
1: Non, il y a fois. Tu m'envoies d'abord le son à Diapiano pour que.
0: Ok, d'accord. Ouais. Est-ce que tu me l'as envoyé? Tu m'as envoyé le projet.
1: Ouais. Missile 81.
0: Hein, Missile 81. Attends, je vérifie ça. Mais en attendant, on va écouter donc du Midway, d'accord. Ah. Et on va revenir pour conclure véritablement. Allez.

Voici donc la chanson Adia Piano, celle qui a permis à notre très cher artiste de remporter, bien sûr, on va dire, le prix du meilleur morceau Adia Piano sur le challenge de Insta.

0: Oh mais elle méritait, hein, elle méritait, hein, cette chanson de repartir avec le prix du meilleur son de Radia Piano. Franchement, bravo à toi, Michel. Je rappelle que tu es toujours avec nous en studio. Avant de partir, réfléchis bien, tu vas me dire, d'accord? Tu vas me dire quel autre artiste tu aimerais avoir sur cette émission. Qui, après toi, tu aimerais qu'on prenne aussi sur cette émission? Qui mérite qu'on le reçoive sur cette émission pour parler aussi de sa carrière, pour parler de son actualité et tout. Je suis en train de réfléchir pendant qu'on écoute encore un bout de cette chanson de Radia Piano, d'accord?
1: Il n'y a pas de souci. Allez. Pas de souci.

0: Allez, retour en studio, Missile. Dis-moi cette fois, est-ce que la chanson, elle est sur les plateformes de téléchargement?
1: Ouais, disponible sur YouTube. Hein. Ouais.
0: D'accord. Ils ont permis qu'on puisse la mettre sur les plateformes.
1: Le challenge était basé sur ça.
0: Sur
1: le
0: ça.
1: Premier, c'est celui qui aura plus de vues sur YouTube.
0: Ok.
1: Ouais, c'est ça. Donc tous les sons sont disponibles sur le compte du Grand Frère Legend Beat.
0: D'accord. Ouais. Ok. D'accord. Allez, en tout cas, bravo, belle chanson. Tu tenais à ce qu'on joue cette chanson et ouais. Tu avais raison, hein, franchement, parce que moi je l'avais pas calé. Honnêtement, je l'avais pas calé. J'avais juste calé le son de l'autre challenge de Oculus. J'ai calé le son de, on va dire Midway.
1: Ouais.
0: J'ai calé aussi un autre son là. Ça faisait 3. Donc
1: okay. Voilà,
0: j'avais pas calé celui-ci. En tout cas, belle chanson.
1: Merci beaucoup.
0: J'ai été très heureux de t'avoir en studio. C'est toujours un plaisir de vous avoir, vous artistes, en studio, discuter avec vous et partager bien sûr votre actualité avec nous, avec les fans. C'est toujours bien de passer en radio. C'est toujours bien de passer en radio. Là, actuellement, nous sommes suivis par de nombreux auditeurs.
1: Ouais, effectivement.
0: Forcément, quand tu fais de la bonne musique, ils vont kiffer. Et ils iront chercher et ça va te créer aussi d'autres fans, tu vois.
1: Ouais,
0: la radio c'est indispensable pour la carrière d'un artiste. En tout cas, nous on est là pour vous accompagner, pour vous donner ce coup de pouce là. Il y a pas de souci, c'est ta maison, tu reviens quand tu veux.
1: Tranquille,
0: d'accord.
1: Tranquille, ouais.
0: Ton producteur aussi il revient quand il veut, il y a pas de problème.
1: Tu voulais
0: tu me dis le nom.
1: Tu voulais un freestyle.
0: Tu me dis d'abord le nom de celui qui va venir après toi. Tu penses à qui?
1: Bon.
0: Tu penses à qui?
1: Il n'a pas envoyé les autres. Hein. J'ai un gars, bon, un petit qui okay. travaille avec Lino Prod.
0: Est-ce qu'il est bon?
1: Ah, trop bon, mais il s'appelle Capitaine Sisley.
0: Ok.
1: Je vais te passer.
0: Lui, je ne le connais pas.
1: Tu ne le connais pas, non. Je vais te balancer son numéro, tu vas
0: okay.
1: voir.
0: Ok, on fait comme ça.
1: Il est trop bon.
0: Ok, on fait comme ça. Ouais. Je vais discuter avec lui. Et il va me faire écouter ses projets.
1: Okay.
0: Si c'est bon, je le reçois.
1: Okay,
0: c'est bon.
1: Ouais.
0: Allez, tu me fais un petit truc là avant de partir.
1: Il y a beaucoup de personnes qui me demandent le son là, mais c'est pas encore disponible, donc je vais passer.
0: Quels sont
1: en acapella?
0: Ce dossier, que tu veux faire?
1: Nouveau dossier. Ouais.
0: Voilà. Tu en es où avec ça?
1: Bon, nouveau dossier. Bon.
0: Qu'est-ce qui freine sa sortie? Ou bien c'est Omar le riche?
1: Non, pas Omar le riche.
0: Est-ce que c'est Gros Métis qui mène la sortie?
1: C'est comme s'ils ont lancé un sort. Hein?
0: Peut-être que c'est le président Djangou qui freine la sortie aussi. On sait jamais. En tout cas, tu vois, je cite les noms pêle-mêle
1: ouais.
0: parce que ces noms-là se retrouvent
1: ouais.
0: sur la chanson.
1: Ouais,
0: tu vois?
1: Ouais,
0: alors, qu'est-ce qui freine ça? Qu'est-ce qui freine la sortie?
1: Bon, il n'y a rien qui freine la sortie. Hein. Je pense que, bon, je suis en train de réfléchir sur le bon timing, quoi.
0: Ok.
1: Comment frapper.
0: D'accord.
1: Parce que c'est un nouveau dossier.
0: Ok.
1: C'est un nouveau dossier.
0: En tout cas, pour l'extrait que j'ai entendu, c'est parfait. C'est parfait. C'est vrai, on ne peut pas juger un morceau sur un extrait. On veut connaître l'entièreté. Mais je suis sûr que tu ne déçois jamais.
1: Jamais.
0: Donc, ce sera un très bon projet. Allez, vas-y pour ton petit truc.
1: Ça fait... Deuxième couplet, c'est vraiment compliqué. Demandez à Gros pourquoi Métis est devenu Abedi Poulet. À 15 ans, il a pris sa maîtresse en levrette. Ils ont dit qu'il était mineur. Or, dans la vidéo, il était derrière. Jérémy Do, Avignon, Boiboudo, Yovoto, mais nouveau dossier. Alain Kenneth a dit que Yenali a fait Bojou, nouveau dossier. Aisha Ospida a demandé au président Djagou, how much is Véronique collection? Il répond... La vérité n'a pas besoin d'un avocat. Elle veut iPhone, mais elle n'a pas l'argent. Nouveau dossier. Il a pris avion pour aller se perdre. Nouveau dossier. 420 personnes arrêtées au Chili. Nouveau dossier. Arrivé là-bas, c'était les soldats de Omar. Nouveau dossier, les gars. Nouveau dossier. Envoyez le dossier.
0: En tout cas, on attend le... On attend la sortie du nouveau dossier. Ou bien tu attends d'avoir peut-être d'autres nouveaux dossiers complétés à la liste de tous les dossiers que tu as pour sortir le morceau.
1: Ouais, c'est vrai. J'attends un nouveau dossier. Les gars, envoyez les dossiers.
0: En tout cas, bravo. Merci beaucoup à toi. Merci d'être passé sur cette émission. On va garder le contact. Comme je te le dis, c'est ta maison. Tu reviens quand tu veux.
1: Merci beaucoup.
0: Allez, à très bientôt.
1: À très bientôt, les gars. On est ensemble. C'était le distancier. Ça vient du Nord Bénin.

Missile était bien sûr notre invité de ce lundi 8 juin de l'an 2025. C'est fini pour la partie artiste invité hein, sur cette émission. C'est relancé comme ça. On va pour les prochains numéros, ça va être comme ça. On va les recevoir un à un. Ah, c'est ces artistes qui en tout cas émergent, ces artistes underground qui veulent qu'on leur accorde en tout cas cette petite place dans le monde du showbiz. On va leur donner ce coup de pouce là, on va les accompagner et leur donner de la visibilité. Allez, voici Nicanor, on change carrément de registre. Voici Joli, votre émission se poursuit.

Vous êtes super jolie. Ah oui, n'en doutez surtout pas. Vous êtes super belle, vous êtes toute jolie. Vous qui aimez bien cette radio, vous qui adulez cette émission, vous êtes super jolie. Même si vous adorez les folies. Bah oui, même si vous adorez les folies, vous êtes super jolie. Voici Fanico dans Folie. En plus, les folles, elles ont un truc en plus.

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Dites amen. Merci à tous les quartiers, toujours au rendez-vous de nos différents programmes. Merci au quartier Yokossi, merci au quartier Tian, Albarika, Zongo, Tranza, Albarika, oui, ou encore Banikani, le quartier Nima aussi, hein, il y en a un qui nous écoute là-bas, ils sont nombreux. Merci beaucoup du côté de Guéma.

Peruguera aussi, hein. Beaucoup de personnes là-bas, Peruguera. Merci beaucoup. Est-ce que j'ai parlé de Tibona? Tibona aussi, hein. Uruguerero. Ah, on risque de créer de jaloux, hein, parce que il y a tellement de quartiers dans lesquels on est reçu. Merci à tous les quartiers. Merci infiniment. Et même en dehors de Parakou, vous êtes très nombreux du côté.

C'était Fanico, c'était le Don Dada dans Folie, c'est sa toute dernière sur laquelle il communique, c'est celle qui tourne en boucle depuis sa sortie. Voici une chanson qui elle également tourne en boucle depuis sa sortie, c'est Connex et dans collabo avec Tony X et aussi le Don Dada sur cette prod. Belle chanson, belle collaboration. Et c'est sur cette belle chanson que nous allons, bah oui, hein, nous dire au revoir. Je prends ainsi congé de vous pour vous retrouver demain. Plaise à Dieu dès qu'il sonnera 17h. Bah oui, vous savez, c'est mon heure sur Radio Fraternité, 17h, 18h, 25 minutes. Demain, je reviens prendre le contrôle de la radio dès qu'il sonnera 17h. Merci d'être restés aussi nombreux à l'écoute de cette tranche d'antenne. C'était votre humble serviteur. C'était Noum Chan Issifou. Si vous voulez, vous pouvez m'appeler Nietzsche. Il n'y a pas de souci, c'est mon pseudonyme. Choisissez un travail que vous aimez. Il n'y a que comme ça que vous n'aurez pas du tout besoin d'une quelconque potion magique pour exceller. Excellente soirée à chacun. Excellente soirée à toutes et à tous. Akisuba, Eisor.

0: 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nous pouvons maintenant aller à Foy, tomber, oui, ça, bébé, essaye de faire un peu de temps, mais il y a un peu de temps, il y a un peu de temps, il y a un peu de temps, il y a un peu de temps, il y a 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

0: un devoir accompli. Djibril Momo Cissé, préfet sortant.
1: Je suis d'avis avec l'auteur Anatole France qui disait, je cite, « Tous les changements, même les plus souhaités, ont leur mélancolie, car ce que nous quittons, c'est une partie de nous-mêmes. Il faut mourir à une vie pour entrer dans une autre. » Fin de citation. Je voudrais avant tout propos rendre gloire à Dieu. Je voudrais exprimer ma profonde gratitude au président Patrice Talon pour la confiance exceptionnelle qu'il a placée en ma modeste personne en me confiant pendant une décennie entière la responsabilité de conduire les destinées de ce grand département. Au moment de quitter cette fonction, je retiens avant tout qu'aucune œuvre durable ne se construit seule. Les résultats enregistrés ces années durant sont le fruit d'un engagement collectif, d'une vision partagée et d'une collaboration permanente entre les services déconcentrés de l'État, les collectivités territoriales, les partenaires techniques et financiers, ainsi que les populations elles-mêmes. Monsieur le préfet, entrant, chers frères, je voudrais vous adresser mes chaleureuses félicitations pour la confiance placée en vous par le chef de l'État, son Excellence, Monsieur Roumia Douadagny. Vous prenez les rênes d'un département très sensible, mais dynamique, riche de ses potentialités et porté par des femmes et des hommes résolument engagés au progrès. Vous héritez également d'une dynamique de performance qui conviendra de préserver et de renforcer.
0: Le nouveau préfet Abdoul Chakour Assouma a remercié le président de la République, Roumia Douadagny, pour sa nomination et a rendu hommage à son prédécesseur pour son action à la tête du département. Est-ce des propos du nouveau préfet du Bangui?
2: En cet instant solennel, élevez d'abord ma pensée vers le Tout-Puissant. Puis exprimer ma profonde gratitude à M. Roumia Douadagny, président de la République, chef de l'État, pour la confiance qu'il a bien voulu placer à ma modeste personne en me nommant préfet du département du Borgou. Cette confiance, je la reçois avec humilité et avec la pleine conscience de la responsabilité qu'elle m'engage. Monsieur le préfet sortant, cher grand frère, permettez-moi de vous dire, au nom de tout le Borgou, combien votre passage à la tête de ce département a été marqué du sceau du sérieux, de la discipline et de la rigueur. Je prends aujourd'hui les rênes de ce département en pleine conscience de ce qu'il représente. Le Borgou n'est pas un département comme les autres. Je n'arrive pas ici en tant qu'étranger. Je suis fils de cette terre, fils du Borgou. Et c'est un homme de droit, formé au dialogue, à la médiation et au respect des textes que j'aborderai cette mission de service. Mesdames et messieurs, la feuille de route, la mienne, ne sera pas seulement la mienne. Elle est d'abord celle que le chef de l'État a tracée pour le Bénin à travers son projet de société, plus loin ensemble. Notre département a, dans cette vision, une place de premier plan, puisqu'il forme avec la Libori l'un des 6 pôles de développement appelés à porter la transformation de notre pays.
0: Juriste de formation et avocat au barreau, le nouveau préfet a affirmé aborder ses fonctions avec détermination et dans la continuité de la vision du chef de l'État. Et il pourra compter sur la tutelle et son prédécesseur, Émile Nyonofon, directeur de cabinet représentant du ministère de la décentralisation et de la gouvernance locale, rend hommage aux deux hommes.
3: Au nom du ministre de la décentralisation et de la gouvernance locale, je vous dis merci. Merci pour le service rendu à la nation. Votre leadership à la tête de ce département, pendant une décennie, vous a propulsé à la tête du ministère de l'Intérieur et de la Sécurité publique. Et c'est un mérite que nous saluons et témoignons publiquement. Le département du Borgou ne vous oubliera jamais. Monsieur le préfet entrant, recevez par ma voix les chaleureuses félicitations de Monsieur le ministre de la décentralisation et de la gouvernance locale, celles des autres acteurs du secteur de la décentralisation et de la déconcentration pour la confiance que le chef de l'État, son Excellence, Monsieur Roumia Douadagny, a bien placée en vous. Ne décevez donc pas cette confiance. Faites en sorte que le département du Borgou soit toujours parmi ces départements qui font des merveilles au sein maintenant de notre nation béninoise. Monsieur le préfet, vous êtes le dépositaire de l'autorité de l'État dans le département. Vous êtes également garant de l'unité des fils et des filles de ce département. Monsieur le préfet entrant, je vous installe officiellement au nom du ministre de la décentralisation et de la gouvernance locale dans vos fonctions.
0: Et d'une préfecture à une autre, Gilbert Déoumalé prend les commandes du littoral.
4: Dans son allocution, le préfet sortant Alain Orunla a dressé Le bilan de ses activités pendant son séjour à la tête du département du littoral. Conscient des défis à relever, le nouveau préfet prend ses fonctions en mesurant pleinement la lourde responsabilité qu'il attend. Présent à la cérémonie, le ministre en charge de la décentralisation et de la gouvernance locale a salué le bilan du préfet sortant tout en exhortant successeurs à aligner ses futurs défis sur la vision du gouvernement du président de la République. Gilbert Déoumalé, préfet du littoral, est suivi dans ses propos de Janvier Yawedeou, lui, ministre de la décentralisation.
5: Je mesure la portée de la fonction qui, pour moi, recouvre une mission exigeante de rigueur, de disponibilité, d'impartialité et de proximité avec les citoyens de tout le département.
6: En tant que représentant dans le département du littoral du chef de l'État et des ministres, je voudrais vous rappeler quelques-unes des valeurs primordiales de l'administration publique que nous devons de respecter et de défendre. Je veux mentionner la loyauté et l'honnêteté, la diligence et l'impartialité, le respect mutuel et le professionnalisme. Leur observance est d'autant plus fondamentale qu'elles détermineront la réussite de votre mission dans le département.
4: Et dans la suite de cette édition, on parle toujours de passation de charge. Docteur Raouf Oumalerossou prend, lui, officiellement les rênes de la douane béninoise.
0: Nommé mercredi 3 juin dernier en Conseil des ministres, le nouveau directeur général de l'institution a pris fonction ce lundi matin. Ceci à la faveur d'une cérémonie de passation de charge avec son prédécesseur, Adidjatou Hassan. Dans son discours inaugural, le nouveau patron des disciples de Saint-Mathieu n'a pas pu cacher ses émotions. Il a ensuite rendu gloire à l'Éternel pour cette promotion dans sa carrière. Docteur Raouf Oumalerossou.
7: La parole la plus éloquente est celle qui vient du cœur. Vous comprenez donc l'émotion qui m'étreint en cette occasion solennelle où je prends officiellement les rênes de l'administration des douanes béninoises. C'est un tourbillon d'émotions que je m'efforce de canaliser. Une suite d'étapes psychiques allant de l'agréable surprise au recueillement quelque peu anxieux en passant par l'euphorie passagère. Dans un contexte où tous mes sentiments sont au superlatif, mes premiers mots sont bien évidemment des mots de reconnaissance et de gratitude. D'abord envers l'Éternel, Allah, car je ne suis pas le plus gradé de notre administration. Ni le plus ancien, encore moins le plus intelligent. Mais le Seigneur a porté son choix sur ma modeste personne.
0: Le nouveau DG Douane a par ailleurs exprimé sa gratitude au président Romuald Ouadani pour la confiance placée en sa personne et appelle à la mobilisation de tous les agents autour des objectifs de l'institution. Il a affiché sa détermination à poursuivre les réformes engagées notamment à travers le renforcement de l'organisation des services, la valorisation des ressources humaines et le développement du partenariat avec le secteur privé. Docteur Raouf Oumalerossou, directeur général entrant des douanes du Bénin.
7: Gratitude et reconnaissance au président de la République, M. Romuald Ouadani, pour cette confiance qu'il a toujours placée en ma modeste personne depuis plus de 8 ans à ses côtés alors qu'il était encore ministre d'État de l'Économie et des Finances. Gratitude également envers le ministre en charge des Finances, M. Nicolas Yenoussi, qui fut d'ailleurs l'un de mes instructeurs à l'université. Comment ne pas témoigner ma profonde gratitude à Mme la directrice générale sortante, Mme Adidjatou Hassan.
0: La générale. Éducation dans ce 19h, examen du BEPC, session de juin 2026. Le coup d'envoi a été donné ce lundi 8 juin sur toute l'étendue du territoire national.
4: Et dans le département du Borgou, 10 611 candidats répartis dans 16 centres de composition affrontent les épreuves. Dans la ville de Parakou, le lancement officiel s'est déroulé au centre du CEG Hubert Koutoukoumaga. en présence des autorités administratives et éducatives. En donnant le top des compositions, Mustapha Orougankou, représentant le maire empêché, a rassuré les candidats et salué la qualité de l'organisation. Il est le deuxième adjoint au maire de la ville de Parakou.
8: Le lancement du BEPC 2026 a été fait dans de très bonnes conditions dans notre ville de Parakou. Et vous savez, 9 mois durant, ces candidats ont mené d'intenses activités de classe sous la pluie, sous le soleil. Et aujourd'hui, ils composent pour l'obtention de ce diplôme qui viendra couronner les 4 années d'études du premier cycle. Je crois que c'est un moment important dans la vie d'un apprenant et aussi des enseignants qui les encadrent. C'est pourquoi la mairie de Parakou est présente comme elle avait été la semaine passée au cours du CEP. Elle est toujours présente parce que il va de soi. C'est la volonté du premier d'entre nous, le maire de la ville de Parakou, qui souhaite que le BEPC 2026 soit très bien organisé dans la ville de Parakou et que tous les candidats puissent réussir massivement.
4: Sur le plan organisationnel, les autorités compétentes rassurent des dispositions prises. Les surveillants de salle sont suffisamment aguerris et le cadre qui accueille les candidats répond aux exigences. Confirmation avec Zouberou Bachabi, chef du centre de composition du CGUB Koutoukoumaga, suivi dans ses propos de Barthélémy Moutouama. Il est le chef du service examen et concours à la direction départementale des enseignements secondaires, techniques et de la formation professionnelle.
9: Nous avons vérifié les salles, nous n'avons aucun problème. Donc par rapport à ce matin, déjà à 7 heures, nous avons procédé au contrôle de présence et procédé également au remplacement de ceux qui étaient absents. Après tout cela, nous avons envoyé les surveillants en salle. Alors nous, notre centre a 28 salles avec 822 candidats, dont 413 garçons et 409 filles.
10: Samedi, quand nous avons rencontré les chefs centres, la consigne était ferme que le démarrage de la première épreuve devait être à 8h00. Et comme vous le constatez, dans le centre que nous sommes actuellement, déjà tous les candidats sont en train de composer à 8h00. Le lancement a été fait. Et c'était ainsi sur tout le territoire du département du Borou, puisque j'ai une plateforme que j'ai créée avec ces chefs centres et le retour est fait automatiquement. Pour le compte du département du Borou, le lancement a été fait au CG de Tchatchou et pour le compte de la commune de Parakou, c'est à Hubert Maga qui a été. Que ça a été fait.
4: Au plan national, le lancement a été effectué à Cotonou, précisément au Collège catholique Jean-Baptiste, par le ministre de l'enseignement secondaire Clément Koutchadi. Dans ce centre, 526 candidats sont inscrits pour composer à l'échelle nationale. Le Bénin mobilise 130 253 candidats repartis dans 224 centres d'examen pour cette session 2026 prévue sur 3 jours. On change de registre, on parle religion à présent. Hadj 2026, les pèlerins commencent leur retour au pays, Karine.
0: Les fidèles musulmans qui étaient en pèlerinage depuis mi-mai regagnent progressivement le Bénin par vol depuis l'Arabie Saoudite vers l'aéroport international Bernardin Ganti de Cotonou. La première vague a effectué sa descente vendredi, accueillie par des proches et des autorités après plusieurs semaines à la Mecque. Au micro de nos confrères de la télévision nationale, quelques pèlerins expriment leur satisfaction d'avoir accompli ce pilier de l'islam.
11: Frapper partie des 5 piliers de l'islam, et cela reflète la patience, la tolérance, c'est aller se purifier. Et là où je suis, et j'espère que Dieu a accepté ma prière et que je me sens purifié.
12: Très heureux parce que notre séjour sur la Terre Sainte a été agréable. Parmi les pays qui ont fait le déplacement, si vous rentrez dans l'espace des Béninois, franchement, c'était merveilleux. L'hôtel, les tentes d'accueil ont été particuliers par rapport aux autres pays qui étaient juste à côté de nous.
11: On a prié pour tout le Bénin et on a prié aussi pour le nouveau président, pour que tout aille bien pour nous et pour tout le monde.
12: On a prié pour que le progrès ne s'arrête jamais au Bénin. On a prié pour que la paix règne au Bénin. On a prié pour que l'abondance règne au Bénin. On a prié pour la convivialité au Bénin. On est rentré rassuré que Dieu a exaucé nos prières. Inch'Allah, la paix régnera toujours au Bénin.
0: Cette année, un contingent de 2242 fidèles musulmans béninois ont effectué le pèlerinage à la Mecque. Leur retour au pays se fait de manière progressive en suivant des rotations aériennes programmées, un processus auquel sont associés les convoyeurs. Ali Adam Soulé est un convoyeur au Hadj. Il explique l'importance du pèlerinage et leur rôle dans l'organisation.
13: En islam, le pèlerinage constitue en sorte un tourisme, mais ici le tourisme religieux. Donc l'islam étant une religion qui n'a rien laissé en rade sur la vie d'ici-bas et de l'au-delà. Donc voilà pourquoi Dieu, le Très-Haut, nous a institué le pèlerinage qui constitue en sorte un tourisme religieux. Et lorsque l'on pratique le pèlerinage dans les normes requises, donc cela lui est inscrit comme le sacerdoce. Nous, convoyeurs, nous avons un très grand rôle là que nous jouons. Vous pouvez être qui? Vous pouvez être haut diplômé, haut cadre, grand intellectuel. À vous seul comme ça, si on vous dit d'aller au pèlerinage de nos jours, ça serait compliqué pour vous. Parce que nous sommes des prestataires. Ce qu'on appelle convoyeurs là, nous sommes des prestataires du Hajj. Donc ça demande beaucoup de choses.
4: Je suis avec Jacques Degbé. C'est pour les nouvelles sportives. Jacques, bonsoir.
14: Bonsoir, Louis Chabalon.
4: D1 féminine pour démarrer. Elite AC va déposer un recours.
14: Oui, Elite AC ne lâche pas l'affaire alors que la Fédération béninoise de football vient de déclarer Dynamic FC championne de la saison. En 2025-2026, le club de Parakou compte porter l'affaire plus loin en déposant un recours devant l'instance du football béninois. L'information émane des responsables du club. Il faut dire que la pomme de discorde est relative aux critères utilisés pour attribuer le titre à Dynamic. En effet, au terme de la troisième journée des playoffs disputée le 31 mai dernier, Elite AC, qui avait besoin d'un match nul, a été battu 2-1 par Dynamic à égalité de points, 6 points. Mais avec une meilleure différence de but, plus 2 pour Elite et plus 1 pour Dynamic. C'est la règle de la confrontation directe, notamment l'article 59 alinéa 2A du règlement de la compétition qui a été utilisé pour départager les deux formations en mettant Dynamic FC en tête. Ce que Elite AC n'accepte pas, le club pense être

0: 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On rappelle que la Coupe du Monde démarre jeudi prochain, pardon, et ce jusqu'au 19 juillet 2026.
1: Merci Jacques Degbé. On se retrouve donc au carrefour du mondial. On va poursuivre ce 19h avec les nouvelles sur le continent. Sur le continent avec vous, Karine Odema par la RDC. L'épidémie d'Ebola dans la région pourrait atteindre 20 000 cas.
2: Les estimations des Centres pour le contrôle et la prévention des maladies publiées vendredi font état de 10 000 à plus de 20 000 cas. Des analystes affirment que la circulation du virus suit une trajectoire dangereuse. Un scénario qui rappelle l'épidémie du virus Ebola qui a frappé l'Afrique de l'Ouest en 2014-2016 avec plus de 28 000 cas enregistrés et plus de 10 000 décès. La pire épidémie d'Ebola de l'histoire.
1: Au Kenya, pendant ce temps, des manifestations sont notées pour la préservation du parc national de Nairobi.
2: Au Kenya, la police a fait usage des gaz lacrymogènes pour disperser les activistes écologistes qui sont descendus pour protester contre la construction d'un parking à l'intérieur du parc national de Nairobi. Dénonçant la destruction d'un habitat essentiel pour la faune sauvage, les défenseurs de l'environnement sont descendus ce lundi dans les rues de la capitale kenyane.
1: On termine en Afrique du Sud où plus de 1000 migrants nigériens seront bientôt rapatriés du pays.
2: Les autorités nigérianes ont lancé une opération de retour volontaire et négocié avec Pretoria des dérogations permettant aux migrants en situation irrégulière de quitter le territoire sans être détenus. Cette décision intervient après le rapatriement récent de centaines de Ghanéens dans un contexte marqué par une recrudescence des manifestations visant les étrangers.
1: Merci Karine. Ainsi va l'actualité sur le continent. Place à présent à la revue de presse nationale estampillée Raoul Steve Gounouka.
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4: Bonjour à tous. C'est parti ce lundi 8 juin 2026 pour les épreuves écrites du brevet d'études du premier cycle BEPC, session de juin 2026 sur toute l'étendue du territoire béninois. Le pays émergent, la nouvelle tribune, le matinal, la nation, Dahabaru, Fraternité FM.bj, Banuto en parle dans leur colonne et précise qu'ils sont au total 130 253 candidats repartis dans 224 centres d'examen à travers le pays pour cette étape importante du système éducatif secondaire. À l'occasion, renseigne la nouvelle tribune, le ministre de l'enseignement secondaire, le professeur Clément Kouchadé, a encouragé les candidats à aborder les épreuves avec calme, courage, discipline et détermination. Il a souligné l'importance des efforts fournis tout au long de l'année scolaire, tout en appelant les encadreurs, surveillants, chefs de centre et superviseurs à faire preuve de rigueur, de professionnalisme dans l'accomplissement de leur mission. Dans cette adresse, note le matinal, le ministre a salué les efforts des apprenants, des enseignants et des parents d'élèves, tout en rassurant que toutes les dispositions nécessaires ont été prises pour assurer un bon déroulement de l'examen dans des conditions de sécurité et de sérénité sur toute l'étendue du territoire national. Tout comme le ministre de l'enseignement secondaire, le président de la République, Roumiad Wadaï, a aussi adressé un message d'encouragement aux milliers de candidats qui composent dès ce lundi 8 juin, nous informent les publications. Dans son message, le chef de l'État a invité les apprenants à aborder cet examen avec confiance, sérénité et détermination, tout en les exhortant à croire en leurs capacités. Le moment est venu de transformer vos efforts en réussite. Abordez chaque épreuve avec confiance, sérénité et détermination. Croyez en votre travail.

0: croyez en vos capacités, a déclaré Romuald Wadayi. Dans la suite, le principal parti d'opposition béninois, les démocrates, accueille favorablement la création d'un comité d'experts béninois et nigériens chargé d'examiner les conditions de réouverture de la frontière commune entre les deux pays. Le potentiel, la boussole, le canal du Nord, fraternitefm.bj et autres publications en parlent et précisent que cette prise de position intervient seulement quelques jours après une étape diplomatique décisive. Dans leur communiqué, détaille les publications, les démocrates félicitent le gouvernement du président Wadayi pour avoir privilégié la concertation et encourage la poursuite des efforts engagés. Le parti renseigne le journal salue la démarche comme une confirmation du dialogue qu'il dit avoir toujours défendu dans le règlement des crises régionales et exprime l'espoir que les travaux du comité aboutiront rapidement à la réouverture effective des frontières. Romuald Wadayi redonne espoir aux transporteurs et commerçants béninois et nigériens analysent le canal du Nord. Niamey lance le processus de réouverture de la frontière, s'exclame en une la boussole qui constate également que les démocrates saluent et félicitent le président Wadayi pour son pragmatisme. La Nouvelle Tribune précise qu'au-delà des enjeux commerciaux et humains, les démocrates soulèvent la question sécuritaire. Le parti estime, renseigne le journal, que le renforcement de la coopération entre les deux États constitue un levier pour bâtir des mécanismes commun face aux groupes armés actifs dans le nord du Bénin et dans les zones frontalières du Niger. Le rapport du comité mixte est attendu aux alentours du 20 juillet 2026, renseigne plus loin la Nouvelle Tribune. Ces recommandations conditionneront les prochaines décisions des deux chefs d'État sur la réouverture effective du passage frontalier, note la publication. Au chapitre politique, retenez que deux semaines après son investiture, le 24 mai 2026, le président Romuald Wadayi poursuit la structuration de son appareil présidentiel. Pas de décret numéro 2026-358 signé le 5 juin 2026, renseigne la Nouvelle Tribune. Le président de la République du Bénin a nommé 12 ministres conseillers à la présidence de la République. La nomination la plus remarquée, analyse le journal, est celle de Rachidi Badamassi, ancien député et figure politique du nord du Bénin, désigné ministre conseiller à la défense et à la sécurité. Nikèze Kotchami Fayon hérite du portefeuille des petites et moyennes entreprises, de la promotion de l'emploi et de la formation professionnelle, tandis qu'Aïbatin Jonas Rantan est nommé au sport, à la culture, aux arts et à la chefferie traditionnelle. Les 12 postes couvrent l'ensemble des grands secteurs de l'action publique, poursuit la publication, infrastructures et cadres de vie, affaires économiques, justice et relations extérieures, agriculture, famille et action sociale, santé, énergie, eau et mines, enseignement maternel et primaire, ainsi que l'enseignement supérieur. Nomination de 12 ministres conseillés par Wadayi, paracou conseillé par Wadayi, paracou honoré par le maintien de Badamassi à la défense et à la sécurité, note le canal du Nord. Fin de cette revue de presse. Merci.
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2: C'est également la fin de cette édition. Merci à tous de l'avoir suivi de bout en bout. Christian Avocet tient à assurer les manipulations techniques. À l'édition, on retrouve Gisèle Daga. Romuald Wadayi n'a pas perdu du temps. Quelques jours seulement après son investiture, le nouveau président du Bénin était en tournée la semaine dernière dans plusieurs pays de la sous-région pour évoquer plusieurs défis, défis communs auxquels fait face l'Afrique de l'Ouest, notamment la sécurité, l'intégration économique, le commerce et la coopération politique. Cette offensive diplomatique, qui constitue l'un des temps forts du début de son mandat, suscite de nombreuses analyses et commentaires. Quelle lecture, justement, peut-on faire de cette tournée? Acteurs politiques, citoyens et analystes politiques croisent leurs regards sur les enjeux et les enseignements de cette diplomatie de proximité dans le dossier politique que nous vous proposons ce lundi. Dossier réalisé et présenté par Raoul Steve Gounoko à suivre juste après ce journal.
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3: Pour plusieurs acteurs politiques, cette tournée constitue avant tout un signal fort envoyé aux partenaires de la sous-région. Selon eux, le nouveau président entend réaffirmer la place du Bénin dans les grandes dynamiques ouest-africaines et poursuivre la tradition diplomatique du pays fondée sur le dialogue, la coopération et le bon voisinage. Achille Agué est un acteur politique. Il salue ce pas posé par le président Romuald Ouadahi, qu'il considère comme un acte de sagesse.
4: C'est très bon ce pas que notre président a commencé par poser. Nous autres jeunes comme lui, nous le saluons déjà beaucoup parce que c'est un acte au-delà de la sagesse. Et vous voyez, le jour même de son investiture déjà avec certaines représentations. Et quand il a commencé les tournées, ça nous a rassuré une fois de plus. Et vous voyez, aujourd'hui, le Bénin ne peut pas rester isolé avec le géant de l'Est. Je veux parler du Nigeria. En matière de commerce, tout ce qui rentre dans notre pays, vous savez très bien qu'en grande partie vient du Nigeria. C'est un pays pourvoyeur de notre bien-être commercial, surtout en matière de pétrole. Et à part cela, nous sommes conscients tout ce qu'une nation isolée ou bien renfermée sur elle-même ne pourra pas faire un développement durable.
3: D'autres acteurs y voient une démarche stratégique visant à consolider les relations avec les pays voisins dans un contexte régional marqué par des défis sécuritaires et économiques. Souleymane Issakou, acteur politique.
5: Le chef de l'État, le président Romuald Ouadahi, a compris que la coopération sous-régionale passe d'abord par les bonnes relations d'amitié, de fraternité et de travail entre notre pays et les différents pays de la sous-région, et notamment les pays limitrophes d'abord, les pays limitrophes du Bénin, le Nigeria, le Burkina Faso, le Niger et le Togo, sont nos principaux alliés. Nous avons des liens culturels, des liens familiaux. Nous avons également beaucoup de choses que nous partageons ensemble. Et vous savez très bien que le port autonome de Cotonou est le port de prédilection des pays de l'Interland, tels que le Niger, le Burkina Faso et même le Grand Nigeria qui est à côté et qui fait une frontière de près de 800 kilomètres avec le Bénin, qui est un partenaire stratégique sur tous les plans commerciaux, économiques, au niveau des échanges également. Il est quand même de bon temps que l'on puisse rétablir les différentes relations qui existent entre le Bénin et les autres pays frères.
3: Le renforcement des concertations entre dirigeants est indispensable pour faire face à l'insécurité transfrontalière, le terrorisme et les enjeux liés à la circulation des personnes et des biens, analyse Souleymane Issakou, qui pense que cette offensive diplomatique permettra à l'économie béninoise de mieux se porter.
5: Les retombées sont directes. D'abord, la réouverture des frontières entre le Bénin et le Niger, également les frontières avec le Nigeria et la facilité d'accès des Burkinabés au port autonome de Cotonou et aux échanges entre le Bénin et ses différents pays. C'est la même chose avec le Togo. Je crois qu'aujourd'hui, notre économie va davantage respirer avec beaucoup plus d'échanges entre nous et le Nigeria. Pourquoi pas la relance du secteur des véhicules d'occasion davantage et plusieurs autres activités liées au port autonome de Cotonou vont être certainement reprendre et permettront une bonne circulation des Béninois et des autres pays entre les différents pays. Sur le plan de la sécurité, je crois qu'on ne peut pas lutter contre le terrorisme seul. Je crois que c'est également, on peut encore espérer qu'à partir donc du rétablissement des relations diplomatiques entre le Bénin, le Niger et le Burkina Faso, les deux États vont conjuguer les efforts pour davantage combattre l'ennemi commun qu'est le terrorisme.
3: Dans les rues de Parakou, plusieurs citoyens interrogés saluent une initiative qu'ils jugent nécessaire. Pour eux, les relations de bon voisinage sont essentielles au développement économique du Bénin.
6: Ouais, je pense que c'est une très belle initiative et que c'est un grand pas qui vient de marquer aussi dans le pays et que c'est une très bonne chose. Et ça pourra amener la paix dans le pays, les activités qui pourront bien démarrer au pays. Parce que si le Niger ouvrait sa frontière maintenant, il y a plusieurs transporteurs aussi dont les activités vont commencer par marcher pour qu'il y ait plus d'activités et que nous puissions évoluer dans le pays.
7: Cela, pour mon avis, renforce les liens de fraternité. On renoue en fait avec les relations entre pays. Moi, je vois que cela est très bon puisque pour ce que nous savons, en temps, les relations étaient fragilisées par endroits. Donc, c'est un bon acte qu'il a posé. puis ça relance encore une fois les relations entre États. Nous attendons beaucoup de choses. Le problème crucial, c'est l'insécurité, les va-et-vient, les citoyens dans leurs déplacements. Je crois que ça va aider beaucoup.
3: Pour l'ancien ambassadeur du Bénin près le Niger, Noël Kumba-Koussé, c'est un vent de détente qui souffle dans notre diplomatie.
2: C'est une très bonne chose de faire la visite par les voisins. D'abord, en allant chez les voisins, ça montre donc l'ouverture que le nouveau président affiche pour être de concert avec ses voisins, et puisque les voisins, quand même, c'est les peuples frères et qui se retrouvent de part et d'autre. Et tout cela normal, ça montre bien que c'est un vent quand même de détente qui souffle. Et je pense que les autres vont bien accueillir ça. Alors le Nigeria n'avait aucun problème. On peut mourir d'espoir, ça c'est évident. Il n'y a pas de raison, on continue de nous regarder en chaîne de faïence de ces échanges-là. Ils devront certainement s'entendre sur un calendrier, c'est sûr. C'est notre souhait à nous tous.
3: L'essayiste politique Mathieu Adjanou salue la démarche du président Romuald Wadayi, une démarche qui, à ses yeux, était devenue une nécessité.
8: Comme nous l'avons entendu dans le discours de prestation de serment du président Romuald Wadayi, il est impératif que le Bénin puisse renouer confiance, contact avec les pays voisins, les pays frères. Et je pense que c'est un serment qu'il a pris. Et une fois entré dans ses fonctions, il a pris la mesure de la situation parce que ce conflit a trop duré et a eu de graves répercussions sur tous les plans, le plan économique, le plan politique, le plan géopolitique, et le plan social et le plan sur le plan même historique des relations entre les deux pays voisins. Et donc, je pense que c'est une très bonne chose.
3: L'analyste souligne également que cette démarche intervient dans un contexte particulier où l'Afrique de l'Ouest fait face à plusieurs défis, notamment sécuritaires et économiques. Mathieu Adjanou.
8: Nous ne sommes pas en guerre contre les autres. Les peuples du Bénin, du Burkina, du Niger, du Togo, etc., doivent sentir une certaine fierté d'appartenir à la même sous-région. Et donc, je crois que les relations sur tous les plans commerciaux, économiques, etc., vont prendre encore davantage d'envol. Ça, c'est la première retombée. La deuxième retombée, c'est bien sûr au niveau des échanges de renseignements sur le plan sécuritaire entre ces pays. Et donc, le Bénin à lui seul ne peut pas aller au bout de ces menaces terroristes. Et donc, il faut une synergie d'action, une synergie des services de renseignement, une synergie de politique sécuritaire entre ces différents pays. La troisième retombée, c'est qu'au niveau de la sous-région, les peuples, les pays discutent pour leur positionnement dans l'espace régional, sous-régional et même international.
3: Au-delà des rencontres officielles et des déclarations de circonstances, la tournée sous-régionale du président Romuald Wadayi apparaît comme un test important pour la diplomatie béninoise.
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1: Aïe. Fancy.